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4: Bonjour à toutes et tous, à la une de l'actualité, des manifestations prévues de nouveau aujourd'hui en Ukraine, après l'éviction hier du ministre de la Défense, engagé dans un conflit ouvert avec le commandant en chef de l'armée sur la doctrine à privilégier dans la guerre. Reportage à Kharkiv dans un instant, à la rencontre de soldats en colère et interloqués. Dans ce journal également, une allocution à la télévision de Donald Trump cette nuit pour dénoncer des fraudes et des ingérences dans le système électoral à quelques mois des élections de mi-mandat aux États-Unis. On part aussi au Maroc où Sébastien Lecornu a achevé hier une visite de 2 jours, 14 accords de coopération signés entre la France et Rabat. Et puis la sécheresse historique en France et ses conséquences, reportage dans l'est du pays où la biodiversité se meurt, vous l'entendrez. La compréhension et la colère en Ukraine depuis hier, après le limogeage du ministre de la Défense, Mikhaïlo Fedorov. Des manifestations ont eu lieu tout au long de la journée et d'autres sont prévues aujourd'hui. Le désormais ex-ministre, nommé il y a seulement 6 mois, avait engagé une réforme tournée notamment vers les drones et les nouvelles technologies sur les champs de bataille. Il s'en est pris hier frontalement au commandant en chef de l'armée ukrainienne, Oleksandr Sirski, accusé de prôner une vision de la guerre plus traditionnelle et plus coûteuse en vie humaine. Qu'en pensent les premiers concernés, les soldats? Reportage à Kharkiv de notre correspondante Emmanuel Chaz.
5: À Kharkiv, parmi les quelques centaines de manifestants spontanément rassemblés sur la place de la Liberté, plusieurs soldats en civil brandissent des pancartes réclamant le retour de Mikhaïlo Fedorov et le départ du commandant en chef des armées, Oleksandr Sirski. Nicolas, engagé volontaire, déplore.
6: Franchement, cette décision est mauvaise, très mauvaise même. Fedorov est un spécialiste compétent qui nous a été bénéfique durant son mandat. Contrairement à ses prédécesseurs, il n'a pas été impliqué dans des manœuvres douteuses ou des scandales.
5: À 3 heures de route de Kharkiv à Dnipro, dans le sud-est du pays, Oleksandr Sokol, un autre soldat, a pris la parole dans une publication sur ses réseaux sociaux devenue virale.
7: Les amis, expliquez-moi. Le ministre de la Défense le plus efficace a été limogé à un moment crucial. Mes amis, vraiment, expliquez-moi ce qui se passe. Vous avez probablement tous remarqué que récemment, nous avons commencé à parler de victoire. Et maintenant, au moment où les réformes commencent à peine à porter leurs fruits, où les occupants commencent à paniquer et à parler de plus en plus de paix, le ministre est remplacé.
5: Malgré l'outrage provoqué par sa décision, Volodymyr Zelensky, qui dit entendre le peuple, a nommé un nouveau ministre de la Défense par intérim qui devra être approuvé par le Parlement. Les manifestations, elles, continuent aujourd'hui à travers l'Ukraine. Emmanuel Chaz, Kharkiv, RFI.
4: Et la guerre en Ukraine qui continue, en attendant notamment à Odessa, dans le sud du pays, des bombardements russes sur place ont fait au moins 2 morts et 8 blessés dans la nuit. Les frappes qui continuent aussi entre l'Iran et les États-Unis, de nouveaux bombardements américains ont visé le pays et des infrastructures de transport, notamment des ponts, touchés dans le sud de l'Iran à proximité du détroit d'Hormuz. Téhéran qui riposte en visant encore une fois les pays du Golfe, le Koweït, Bahreïn, mais aussi le Qatar, où l'armée dit avoir repoussé une attaque de missiles. Une 30aine de civils iraniens ont été tués depuis la reprise des affrontements, selon les autorités du pays, qui dénoncent par ailleurs une attaque barbare. Après des frappes hier matin dans les environs d'un hôpital, la situation au Moyen-Orient à suivre à tout moment sur RFI.fr. Et c'est dans ce contexte que Donald Trump s'exprimait, lui, cette nuit, sur un tout autre sujet, une allocution télévisée sur le système électoral, perçu par ses détracteurs, ce discours comme un un nouveau moyen de discréditer le processus avant les élections de mi-mandat de novembre qu'il pourrait perdre pour tout ou partie. Donald Trump qui continue d'affirmer sans preuve que l'élection perdue de 2020 lui a été volée, a annoncé cette nuit la déclassification de documents évoquant des cas d'ingérence et notamment le plus gros piratage de données électorales de l'histoire perpétré selon lui par la Chine. Un discours qui permet surtout au président de mettre en avant la nécessité à ses yeux de sa loi Save America Act, une loi sur la sécurité électorale pour l'instant bloquée par le Sénat à cause de l'opposition démocrate et de certains républicains. Elle durcirait l'accès aux urnes en exigeant des documents d'identité spécifiques et moins accessibles aux citoyens, notamment les plus modestes. Mais alors même que les cas de fraude sont très rares dans le pays et sans conséquence sur les résultats, c'est eux que Donald Trump a de nouveau mis en avant dans son discours.
0: Mais surtout, pour faire face à cette crise de la sécurité électorale, le Congrès doit adopter le Save America Act. Qu'y a-t-il de si compliqué à le faire, à moins de vouloir tricher? La seule raison de s'y opposer, c'est que vous voulez tricher, parce que vos politiques sont tellement mauvaises et vos candidats tellement pitoyables que vous ne pouvez ni convaincre les électeurs, ni être élu autrement. Ce projet de loi historique exige que tous les électeurs présentent une pièce d'identité avec photo. C'est très simple, non? Puis-je voir votre pièce d'identité avec photo, s'il vous plaît? Une pièce d'identité avec photo. Tous les électeurs devront également faire une preuve de leur citoyenneté. On leur demande juste, êtes-vous citoyen de notre pays, s'il vous plaît?
4: Et ce discours de Donald Trump que plusieurs chaînes américaines comme NBC, CNN et ABC ont choisi de ne pas diffuser, le président américain, connu pour ses attaques contre les journalistes, appelle en réaction au retrait des licences de ces chaînes et suggère sans preuve qu'elles pourraient être impliquées dans des tentatives de fraude électorale. Dans l'actualité également ce matin, la fin de la visite de Sébastien Lecornu au Maroc, accompagné de 12 de ses ministres, le chef du gouvernement français était à Rabat pour franchir un nouveau cap dans le rapprochement entre les deux pays, avec notamment la signature ce jeudi de 14 accords de coopération, Mathias Reynal.
8: De grands sourires et une atmosphère très chaleureuse entre les deux délégations. Cette réunion a permis de faire un premier bilan du partenariat d'exception renforcé conclu en 2024 par la France et le Maroc. Dans cette nouvelle relation, Paris souhaite notamment pouvoir s'appuyer sur Rabat comme pivot de sa politique africaine. Sébastien Lecornu, le Premier ministre français.
9: Nous savons aussi l'importance centrale du continent africain pour chacun d'entre nous et l'intérêt que nous avons de nous y déployer ensemble, plus encore.
8: Dans un entretien bilatéral avant la plénière, les deux chefs de gouvernement, Sébastien Lecornu et Aziza Khanouch, ont évoqué également la coopération sécuritaire.
9: C'est aussi l'intérêt de nos deux peuples que nous œuvrons pour notre sécurité commune. Et je salue ici l'excellente coopération entre nos services contre le risque terroriste, le narcotrafic, le trafic d'êtres humains et les migrations irrégulières. Nous travaillons à porter cette coopération encore plus haut dans les prochains mois avec la conclusion d'un accord sécuritaire global.
8: Cette réunion de haut niveau, c'était aussi l'occasion de faire un point d'étape avant la visite royale en France de Mohamed VI, qui pourrait avoir lieu à l'automne, après les législatives au Maroc et avant le début de la campagne présidentielle dans l'Hexagone. Mathias Reynal, de retour de Rabat, RFI.
4: Et puis en France, malgré la fin de la canicule et le retour de la pluie par endroits, le réchauffement climatique qui frappe le pays comme rarement auparavant continue de sévir. Emmanuel Macron a affirmé hier que la France faisait face aux pires incendies qu'elle ait connus depuis 1945. Et la sécheresse inédite continue elle aussi. Quasiment tout le territoire est concerné par des restrictions d'eau. Un quart des petits cours d'eau sont à sec. L'une des conséquences de cet épisode historique et violent, c'est la mort silencieuse des plantes et des animaux. Reportage Jeanne Richard.
10: L'herbe jaunit, il n'a pas plu depuis près de 2 mois. C'est très inhabituel dans les Vosges. Ces forêts et ces étangs sont habitués à un climat bien plus humide. Dans la petite vallée de la Vigotte, Antoine Daval en est le témoin.
11: Alors on est devant une source à sec depuis maintenant 3 semaines. C'est des choses qui arrivent plutôt mi-septembre, donc après l'été. Là, être à sec dès le mois de juin, c'est extrêmement rare. Les Vosgiens ont l'habitude d'avoir vraiment beaucoup d'eau tout le temps, une nature luxuriante, c'est presque trop d'eau. Et du coup, on est en difficulté.
10: Et la nature aussi, à commencer par les poissons des rivières.
11: Si si on arrive à l'assèchement, bon, il est évident que la truite ne survit pas, mais au-delà de ça, la truite est par exemple très sensible à la température de l'eau. Là, on a des ruisseaux par endroits qui peuvent monter à 20-25 degrés. Là, clairement, la truite, elle ne sait pas faire, quoi.
10: Avec son association, Antoine Daval tente d'adapter le vallon, car cela fait plusieurs années qu'il ne pleut pas assez.
11: On voit qu'il y a quand même un basculement. Surtout les 5-6 dernières années, la norme, c'est clairement devenu des années où on a 3-4 mois avec très peu de pluie. Et on le voit sur les dépérissements forestiers. Un arbre, s'il ne boit pas pendant 3 jours, il survit. Par contre, au bout de 2, 3, 4 étés de sécheresse, il finit par dépérir. Et c'est ce qu'on voit. On a perdu à peu près la moitié de nos forêts en 5 ans.
10: Selon

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1: Aujourd'hui, le 17 juillet, nous fêtons les Charlotte et les Kenny. La citation du jour, nous la donnons à Theodore Roosevelt. Il est difficile d'échouer, mais il est encore plus difficile de ne pas avoir essayé de réussir. Et le dicton du jour pour ce 17 juillet, qui dort en juillet jusqu'au soleil levant, mourra pauvre finalement. Bonne journée.
2: Bonjour à tous, nous fêtons Charlotte aujourd'hui. Alors, quoi de nouveau sous le soleil de juillet ?
3: Bélier, vous devrez vous fixer une ligne de conduite et un planning rigoureux afin de ne pas être débordé par toutes ces obligations du jour.
2: Taureau, vous entrez dans une période décisive. Pour certains, ça passe, pour d'autres, bien. Oui, ça casse.
3: Gémeaux, attention à votre morale. Ne vous laissez pas distraire par une personne sincère mais qui paraît déprimée.
2: Cancer, votre capacité à aller au fond des choses sera aiguisée, mais vous devrez maîtriser certaines remarques.
3: Lion, si les autres vous énervent et que vous souhaitiez avoir la chance d'être seul pour faire ce que vous avez envie, et bien surtout, n'hésitez pas.
2: Vierge, prenez votre destin en main, n'attendez pas que ça tombe tout seul. Vous devez agir, saisir les opportunités pendant qu'il est encore temps.
3: Vous êtes balance, prenez le temps de vivre pour profiter pleinement des résultats.
2: Scorpion, attention à vous, vous avez tendance à forcer les choses.
3: Sagittaire, enfin une journée comme vous les aimez, tranquille et sereine.
2: Capricorne, c'est le bon moment pour montrer vos capacités.
3: Verseau, une rencontre intéressante, inattendue pourra vous séduire, les Verseaux.
2: Enfin, Poisson, vous saurez glisser la petite goutte d'huile dans les rouages pour mener vos affaires à bien. Journée à tous, demain vous penserez bien fêter Frédéric.
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5: Astuces pour de beaux ongles. Hydratez régulièrement. Les ongles sont sur-sollicités par les activités quotidiennes. On hydrate donc quotidiennement avec une crème spécifique bien dosée en corps gras, qu'on applique au moins une fois par jour en massant quelques minutes par mouvement circulaire pour faciliter la pénétration, mais aussi réactiver la circulation. Limer mais pas couper. En effet, le coupe-ongle casse et effrite la matière. La bonne lime, en verre ou en carton, jamais en métal, qui abîme la kératine et dédouble l'ongle. Le bon geste, des allers-retours, bord de l'ongle droit vers le centre, puis du côté gauche, en limant toujours dans le même sens pour refermer les écailles. On lime ses ongles régulièrement, une fois par semaine minimum, pour les rendre plus forts et plus résistants. Pour une jolie ligne bien droite, eh bien on replie les doigts vers soi en misérant le point. Prendre soin de ses cuticules sans les traumatiser. Le rôle des cuticules est de protéger l'ongle. La parade consiste alors à les masser avec une huile spéciale cuticule pour les assouplir, puis les repousser délicatement avec un bâtonnet spécifique. Pensez aussi au bain d'huile d'olive ou de ricin tiède une fois par mois pour nourrir en profondeur. Le masque à la vaseline, actif hydratant redoutable. Appliquez la vaseline par mouvement circulaire le soir avant de vous coucher. Agissant toute la nuit, l'effet hydratant est spectaculaire au réveil. Mains douces et ongles souples. Comme les cheveux, les ongles sont principalement constitués de kératine. On peut donc la doper grâce à une alimentation ciblée en privilégiant les aliments riches en fer, viande rouge, jaune d'œuf, boudin noir, huître, lentilles, tofu, en zinc, huître, foie de morue, poisson, poulet, bœuf. En vitamine B, légumes et fruits secs, céréales, amandes, noix, crustacés, poissons. Un petit coup de pouce avec les plantes. Pour lutter contre les ongles fragilisés, les gélules de pollen ou de gelée royale et la poudre de prêle à prendre en cure. L'ail a la vertu de durcir l'ongle et de le rendre plus résistant. Écrasez 2 à 3 gousses d'ail et frottez la pâte ainsi obtenue quelques minutes sur les ongles. Enfin, pour les blanchir naturellement, appliquez du jus de citron ou du vinaigre blanc avec un coton ou en les laissant tremper quelques minutes dans un bol.
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1: Bonjour à toutes et tous. Aujourd'hui, vendredi 17 juillet. Les rares orages de jeudi soir n'ont eu guère d'effet sur la sécheresse. Mais avec l'orientation du vent au secteur ouest, ont amené un peu d'air océanique. Le ciel de cette journée de vendredi est partagé entre des nuages bas nombreux et quelques éclaircies qui deviennent plus larges en fin de journée. Le vent d'ouest est modéré, les températures maximales ne dépassent pas 30 degrés, sauf sur la région toulousaine. Et elles sont ailleurs comprises entre 27 et 29 degrés. L'année prochaine, les nuages brumeux stagnent le long des Pyrénées, mais ailleurs, grâce à des éclaircies nocturnes, les températures peuvent s'abaisser autour de 20 degrés. Samedi 18 et dimanche 19, ce week-end s'annonce estival. Les rares brumes du matin se dissipent rapidement et laissent la place à un soleil dominant. Les températures repartent à la hausse et en journée repassent partout au-dessus des 30 degrés. On attend jusqu'à 32 à 33 degrés samedi sur Rieux, Muret et Haute-Rive et ces températures progressent de 1 ou 2 degrés pour la journée de dimanche. La masse d'air a tendance à s'assécher avec un vent qui s'oriente au secteur nord-ouest de manière soutenue. Aussi, les températures minimales vont pouvoir passer sous les 20 degrés dimanche matin et surtout lundi matin. Bonne journée à toutes et tous et bon week-end à toutes et tous.

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0: 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Vous êtes sur Radio France Internationale. Pour une nouvelle édition du journal, présentée par Gaëtan Plenet. Bonjour Gaëtan.
1: Bonjour Edouard, bonjour à tous.
0: Et ces nouvelles manifestations attendues aujourd'hui dans plusieurs grandes villes ukrainiennes.
1: Comme celle d'hier soir et comme celle d'hier matin aussi. La colère grandit après le limogeage du populaire ministre de la Défense. La Chine coupable du plus gros piratage de données électorales de l'histoire. L'accusation est signée Donald Trump. Le président américain s'est exprimé à la télévision et il a remis en doute l'état du système électoral dans son pays. Le tout à 3 mois d'élections de mi-mandat qui s'annoncent compliquées pour lui et le camp républicain. Dans ce journal, on va aussi parler de la rencontre Sonko Diomaye-Faye prévue aujourd'hui à Dakar, du dernier conseil franco-allemand de l'ère Macron. Ce sera tout à l'heure près de Cologne. Je rectifie, on va parler de la rencontre Macky Sall Diomaye-Faye à Dakar et puis aussi de l'ambassade de France au Cameroun qui se justifie après le durcissement des mesures d'obtention de visa pour les étudiants camerounais désireux de venir faire leur scolarité dans des écoles privées françaises. Il sait parfaitement ce dont l'Ukraine a besoin, dit Volodymyr Zelensky, sûr de son choix. Le président a désigné hier soir son nouveau ministre de la Défense en la personne de Yevgeny Khmara, un responsable qui a fait carrière dans les services de sécurité ukrainiens et qui est donc chargé d'assurer l'intérim à la tête de ce ministère après le limogeage de Mykhailo Fedorov. Lui ne sera resté en poste que 6 mois, assez pour acquérir une certaine popularité au sein de la population, mais assez aussi pour se fâcher avec une partie de la hiérarchie militaire. Et il l'a d'ailleurs dit hier lors d'une conférence de presse. Pour lui, son départ est dû à un conflit avec le commandant en chef de l'armée ukrainienne, le général Oleksandr Sirski, plus traditionnel face à un Fedorov réformateur. Et pour les manifestants qui se sont réunis dans plusieurs grandes villes ukrainiennes hier, le matin puis le soir, eh bien le choix est vite fait. Ils préfèrent la méthode Fedorov. Reportage à Kiev de Lucas Lazo.
2: Fedorov, 35 ans, incarne la jeunesse et l'audace. Face à lui, Sirski, 60 ans, représente la vieille école militaire soviétique. Pour Olga, jeune mère de famille, rencontrée à la nuit tombée sous les fenêtres du Parlement ukrainien, le choix est évident.
3: Avec la gestion proposée par Fedorov, l'objectif, c'est la victoire. Ce que propose Sirski, en revanche, c'est obsolète.
2: Andrei travaille dans l'industrie de la défense. Pour lui, Fedorov a surtout imposé une nouvelle philosophie de la guerre.
4: Il essayait de faire évoluer la guerre vers quelque chose de beaucoup plus numérique, qui repose moins directement sur les hommes, afin de réduire le nombre de victimes et de soldats tués.
2: Autrement dit, plus de drones, moins de pertes humaines, une doctrine qui porterait ses fruits.
4: Nous avons l'impression d'être actuellement à un tournant avec ce qui se passe en Crimée, les frappes ukrainiennes en profondeur et les chaînes logistiques russes qui sont coupées. S'il part, nous risquons de revenir aux anciennes manières de faire la guerre.
2: 20 ans à peine et déjà vétéran, Selki, blessé au combat, salue quant à lui l'action de Fedorov pour endiguer la corruption.
5: Les Ukrainiens ne tolèrent plus la corruption. Pourtant, elle continue de prospérer dans l'armée, notamment au ministère de la Défense. Alors voir M. Fedorov s'attaquer vraiment au problème et mettre une pression maximale pour y mettre fin, pour moi qui suis jeune, c'est très encourageant.
2: Alors que le couvre-feu approche, ces manifestants se promettent de revenir dès le lendemain pour obtenir le retour de Fedorov. Lucas Lazo, Kiev, RFI.
1: Et de nouvelles frappes russes cette nuit dans le sud de l'Ukraine, à Odessa. 2 morts et 8 blessés selon le maire adjoint. Des immeubles résidentiels, un édifice religieux ou encore une école maternelles ont été pris pour cible. Des explosions entendues cette nuit à Doha, au Qatar. L'armée du Koweït dit, elle, faire face à des attaques de drones et de missiles, tandis que les sirènes d'alerte ont également retenti à Bahreïn. Depuis plusieurs nuits, le scénario se répète. L'Iran frappe les pays de la région tout en étant frappé par l'armée américaine, qui l'a d'ailleurs à nouveau fait cette nuit, notamment dans le sud de la République islamique, près du détroit d'Hormuz. Selon la télévision, d'État iranienne, 2 ponts ont notamment été visés dans la région de Bandakamir, ainsi qu'une gare à Bandar Abbas et l'aéroport d'Iranchar. Et c'était justement pour tenter de justifier cette guerre en Iran que Donald Trump s'était exprimé à la télévision américaine le 1er avril dernier. Eh bien, il a reparlé hier soir, mais cette fois pour parler du système électoral dans son pays, 3 mois avant les élections de mi-mandat qui s'annoncent délicates pour les républicains. Et Donald Trump est inquiet, alors pas directement du résultat, mais plutôt du système électoral en lui-même, car visiblement il n'a pas confiance. Nous ne pourrons plus jamais assister à une nouvelle élection volée, a-t-il dit, référence à la présidentielle de 2020 qu'il a perdue face à Joe Biden, dénonçant depuis à de multiples reprises, mais sans jamais en apporter la moindre preuve, des cas de fraude et d'irrégularité. Il craint donc que l'histoire, en tout cas selon sa version à lui, ne se répète et il accuse la Chine d'être responsable du plus gros piratage de données électorales jamais observé dans le pays. Il a annonce qu'il va déclassifier des documents montrant, je cite, des vulnérabilités choquantes dans le système électoral américain. Pour Romuald Sciorra, directeur de l'Observatoire politique et géostratégique des États-Unis de l'IRIS, Donald Trump est ici fidèle à lui-même. Il continue de semer le doute sur des élections avant même qu'elles aient lieu.
6: Ce à quoi nous avons assisté fait partie d'une stratégie. Il y a une dizaine de jours, lors du 4 juillet, le président nous parlait du danger communiste qui menaçait de l'intérieur les États-Unis. Aujourd'hui, il nous parle d'élections qui ont été grandement manipulées par la Chine, mais également avec la complicité de forces de l'intérieur. L'objectif est très clair, semer le doute sur le processus électoral et donc préparer une contestation de la part de l'administration de résultats qui devraient leur être défavorable, et cela afin de se maintenir au pouvoir. Depuis plus d'un an, nous assistons à des attaques incessantes contre la démocratie américaine, contre ses contre-pouvoirs. Je crains que nous soyons dans une forme de processus de coup d'État, entre guillemets, qui est pour objectif de garder le contrôle du pouvoir. Et en parallèle de tout cela, voyons les choses telles qu'elles sont. Un nouveau palier a été franchi concernant la presse, le président américain ayant demandé que l'on retire leur licence à de grands médias nationaux qui avaient refusé de diffuser son discours.
1: Des propos recueillis par Emmanuel Klotz. Et pas encore de réaction chinoise aux accusations de Donald Trump. Son homologue Xi Jinping est lui à Shanghai où il assiste à la conférence mondiale sur l'intelligence artificielle. Il s'y est exprimé il y a quelques heures, c'est d'ailleurs une première, ce qui montre à quel point Pékin essaie de peser dans ce secteur face justement aux États-Unis. Le développement de l'IA ne doit pas être le fait d'un seul pays, mais une symphonie de coopération internationale, a dit le président chinois. Macky Sall attendu à Dakar aujourd'hui. L'ancien président sénégalais ne va d'ailleurs pas s'y attarder, quelques heures seulement pour rencontrer son successeur Bassirou Diomaye Faye et tenter d'obtenir son soutien à sa candidature au poste de secrétaire général de l'ONU. C'est la première fois que Macky Sall revient au Sénégal depuis qu'il a quitté le pouvoir en avril 2024. 14 accords de coopération signés hier à Rabat en marge de la visite du chef de gouvernement français Sébastien Lecornu et de plusieurs de ses ministres. Ils ont participé à une réunion de haut niveau entre les deux pays, l'occasion aussi de faire un point d'étape avant la visite en France du roi Mohamed VI prévue normalement à l'automne. Les gouvernements français et allemands, eux, se retrouvent aujourd'hui en Allemagne dans un château près de Cologne pour un conseil des ministres commun. C'est le dernier d'Emmanuel Macron qui quittera le pouvoir l'an prochain. Avec le chancelier Olaf Scholz, ils vont tenter de prouver que le moteur franco-allemand fonctionne encore malgré, c'est vrai, quelques ratés ces dernières semaines. Les deux hommes ont quand même dîné ensemble dès hier soir. Correspondance depuis Berlin de Pascal Thibault.
7: Je suis très heureux de pouvoir être là ce soir et demain et de pouvoir avancer dans ce moment qui est celui d'un réveil stratégique européen.
8: Merci à vous, bonne soirée, au revoir.
9: Réveil stratégique européen, réflexe franco-allemand ou encore rebondir avec des projets concrets après l'enterrement douloureux pour les deux pays du système de combat aérien du futur SCAF. Emmanuel Macron et Friedrich Merz veulent montrer pour ce dernier conseil des ministres franco-allemands du président français que Paris et Berlin peuvent encore trouver des convergences sur la sécurité, notamment avec la dissuasion nucléaire avancée qui doit se concrétiser dès cet automne. Plus d'Europe en matière de défense, de spatial, de compétitivité, un accord sur le financement pluriannuel de l'Union européenne pour les prochaines années figure à l'ordre du jour. Emmanuel Macron veut dans sa dernière ligne droite montrer qu'il peut encore porter des projets. Berlin, qui s'inquiète d'une victoire de Marine Le Pen à la présidentielle, veut faire avancer différents dossiers avant le printemps 2027. Dans une tribune, le président du groupe d'amitié France-Allemagne au Bundestag, Roland Theiss, estime que ce conseil des ministres bilatéral peut être une étape décisive pour ne pas céder au fatalisme, mais mettre en avant une responsabilité partagée pour l'Europe. L'accent mis sur la société civile lors de la rencontre est aussi un moyen peut-être de la renforcer si sur le plan politique, le franco-allemand était mis à mal. Pascal Thibault, Berlin RFI.
1: RFI 5h09 à Yaoundé, c'est la faute à la fraude. Voilà comment l'ambassade de France au Cameroun a justifié hier lors d'une conférence de presse le durcissement des modalités financières pour obtenir un visa. Des fraudes beaucoup plus nombreuses dans les dossiers présentés à Campus France par les étudiants camerounais qui veulent étudier dans les écoles privées françaises. Conséquence, ils doivent désormais apporter la preuve d'un paiement intégral de leur scolarité ou au moins montrer qu'ils sont en capacité de payer. Sinon, pas de visa à Yaoundé, Emmanuel Juntap.
10: La fraude est un vrai sujet, explique l'ambassade de France. Muriel Piquet-Viau, conseillère de coopération et d'action culturelle, décrit les stratégies diverses utilisées dans les dossiers d'étudiants camerounais admis dans des écoles privées en France.
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1: Bonjour à toutes et tous. Aujourd'hui, vendredi 17 juillet. Les rares orages de jeudi soir n'ont eu guère d'effet sur la sécheresse. Mais avec l'orientation du vent au secteur ouest, ont amené un peu d'air océanique. Le ciel de cette journée de vendredi est partagé entre des nuages bas nombreux et quelques éclaircies qui deviennent plus larges en fin de journée. Le vent d'ouest est modéré, les températures maximales ne dépassent pas 30 degrés, sauf sur la région toulousaine, et elles sont ailleurs comprises entre 27 et 29 degrés. L'année prochaine, les nuages brumeux stagnent le long des Pyrénées, mais ailleurs, grâce à des éclaircies nocturnes, les températures peuvent s'abaisser autour de 20 degrés. Samedi 18 et dimanche 19, ce week-end s'annonce estival. Les rares brumes du matin se dissipent rapidement et laissent la place à un soleil dominant. Les températures repartent à la hausse et en journée repassent partout au-dessus des 30 degrés. On attend jusqu'à 32 à 33 degrés samedi sur Rieux, Muret et Haute-Rive et ces températures progressent de 1 ou 2 degrés pour la journée de dimanche. La masse d'air a tendance à s'assécher avec un vent qui s'oriente au secteur nord-ouest de manière soutenue. Aussi, les températures minimales vont pouvoir passer sous les 20 degrés dimanche matin et surtout lundi matin. Bonne journée à toutes et tous et bon week-end à toutes et tous.
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1: Aujourd'hui, le 17 juillet, nous fêtons les Charlotte et les Kenny. La citation du jour, nous la donnons à Theodore Roosevelt. Il est difficile d'échouer, mais il est encore plus difficile de ne pas avoir essayé de réussir. Et le dicton du jour pour ce 17 juillet, qui dort en juillet jusqu'au soleil levant, mourra pauvre finalement. Bonne journée!
2: Bonjour à tous, nous fêtons Charlotte aujourd'hui. Alors, quoi de nouveau sous le soleil de juillet?
3: Bélier, vous devrez vous fixer une ligne de conduite et un planning rigoureux afin de ne pas être débordé par toutes ces obligations du jour.
2: Taureau, vous entrez dans une période décisive. Pour certains, ça passe, pour d'autres, bien. Oui, ça casse.
3: Gémeaux, attention à votre morale. Ne vous laissez pas distraire par une personne sincère mais qui paraît déprimée.
2: Cancer, votre capacité à aller au fond des choses sera aiguisée, mais vous devrez maîtriser certaines remarques.
3: Lion, si les autres vous énervent et que vous souhaitiez avoir la chance d'être seul pour faire ce que vous avez envie, et bien surtout, n'hésitez pas.
2: Vierge, prenez votre destin en main, n'attendez pas que cela tombe tout seul. Vous devez agir, saisir les opportunités pendant qu'il est encore temps.
3: Vous êtes balance, prenez le temps de vivre pour profiter pleinement des résultats.
2: Scorpion, attention à vous, vous avez tendance à forcer les choses.
3: Sagittaire, enfin une journée comme vous les aimez, tranquille et sereine.
2: Capricorne, c'est le bon moment pour montrer vos capacités.
3: Verseau, une rencontre intéressante, inattendue pourra vous séduire, les Verseaux.
2: Enfin, Poisson, vous saurez glisser la petite goutte d'huile dans les rouages pour mener vos affaires à bien. Journée à tous, demain vous penserez bien fêter Frédéric.
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6: Astuces pour de beaux ongles. Hydratez régulièrement. Les ongles sont sursollicités par les activités quotidiennes. On hydrate donc quotidiennement avec une crème spécifique bien dosée en corps gras. Qu'on applique au moins une fois par jour en massant quelques minutes par mouvement circulaire pour faciliter la pénétration, mais aussi réactiver la circulation. Limer mais pas couper. En effet, le coupe-ongle casse et effrite la matière, la bonne lime, en verre ou en carton, jamais en métal, qui abîme la kératine et dédouble l'ongle. Le bon geste, des allers-retours, borde l'ongle droit vers le centre, puis du côté gauche, en limant toujours dans le même sens pour refermer les écailles. On lime ses ongles régulièrement, une fois par semaine minimum, pour les rendre plus forts et plus résistants. Pour une jolie ligne bien droite, eh bien on replie les doigts vers soi en misérant le point. Prendre soin de ses cuticules sans les traumatiser. Le rôle des cuticules est de protéger l'ongle. La parade consiste alors à les masser avec une huile spéciale cuticule pour les assouplir, puis les repousser délicatement avec un bâtonnet spécifique. Pensez aussi au bain d'huile d'olive ou de ricin tiède une fois par mois pour nourrir en profondeur. Le masque à la vaseline, actif hydratant redoutable. Appliquez la vaseline par mouvement circulaire le soir avant de vous coucher. Agissant toute la nuit, l'effet hydratant est spectaculaire au réveil. Mains douces et ongles souples. Comme les cheveux, les ongles sont principalement constitués de kératine. On peut donc la doper grâce à une alimentation ciblée en privilégiant les aliments riches en fer, viande rouge, jaune d'œuf, boudin noir, huître, lentilles, tofu, en zinc, huître, foie de morue, poisson, poulet, bœuf. En vitamine B, légumes et fruits secs, céréales, amandes, noix, crustacés, poissons. Un petit coup de pouce avec les plantes. Pour lutter contre les ongles fragilisés, les gélules de pollen ou de gelée royale et la poudre de prêle à prendre en cure. L'ail a la vertu de durcir l'ongle et de le rendre plus résistant. Écrasez 2 à 3 gousses d'ail et frottez la pâte ainsi obtenue quelques minutes sur les ongles. Enfin, pour les blanchir naturellement, appliquez du jus de citron ou du vinaigre blanc avec un coton ou en les laissant tremper quelques minutes dans un bol.
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8: 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C'est avec grand plaisir que nous les diffuserons. Merci de votre fidélité. Je vous dis à très vite.

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0: Hello magnifique vous, je suis Nadège Gaël Sielé, coach de vie holistique. Je viens vous partager des témoignages spontanés et des pépites pour atteindre le bonheur. Chaque semaine, ici, de nouveaux secrets vous seront dévoilés et vous pourrez aussi retrouver ces témoignages en ligne dans le magazine Version Grandiose. Alors pour vous, c'est quoi le bonheur ?
1: Je me fais ma farine, j'ai un petit moulin à meule de pierre, je vais dans la forêt me chercher le bois, etc. Ça fait une activité assez complète.
2: J'imagine.
1: Et voilà. Et puis moi, je vis de rien parce que maintenant, mes enfants sont grands. Mmh. Et donc, je vis tout seul dans une petite cabane. Et ça me va très bien. Parce que
0: Ça vous rend heureux ?
1: Ah, moi, je suis très heureux et je bénis la vie de m'avoir amené à cet endroit-là. Parce qu'en fait, ça fait 30 ans que je suis paysan. Mmh. Moi, je suis parti de la banlieue parisienne, en fait. Hein. J'ai jamais regretté ce choix, même si ça a été très dur à des moments, très galère, hein, on a eu des passages très compliqués, mais jamais ça m'a fait regretter en fait ce choix, parce que je crois que j'attache beaucoup d'importance à avoir un mode de vie cohérent, et c'est ça qui me rend heureux. Et aussi, je trouve que l'aventure est extraordinaire. Et il y a énormément de solidarité, il y a énormément de rencontres entre ce que l'agriculture bio permet, les éco-constructions, toute cette dynamique-là permet de rencontrer des gens extraordinaires. Et de l'autre côté, comme je fais vachement de musique, je rencontre aussi énormément de gens par la musique. Et en fait, ma ferme, elle est super vivante, quoi. Il y a un studio de répète sur place, il y a d'autres groupes qui viennent, ça joue, moi je sonorise aussi, enfin bon bref, voilà, donc ça vit beaucoup.
0: Et puis on sent une grande cohérence, parce que le reggae en lui-même, c'est aussi prôner la nature, retour aux sources, la foi, c'est tout ça.
1: Oui, je dirais le reggae a fait partie de ce qui m'a amené là où je suis. Mmh. Ouais. J'ai un copain qui a un blouson marqué Reggae teach me everything.
0: Oui.
1: Et c'est vrai que le reggae, c'est une philosophie de vie. C'est pas pour moi, je le prends pas comme une religion stricte, etc., fermée, mais plutôt comme une spiritualité et une philosophie de vie. Et là, on est très dans la démarche d'être proche de la nature, de recomprendre, en fait, de se réinsérer, en fait, de plus être cette espèce d'élément prédateur nuisible. En fait, moi, me considérer comme étant le parasite, le virus de la planète, ça me dérange beaucoup. Et je pense qu'il y a deux voies de développement en fait possible, disons, c'est être effectivement le prédateur, l'usurpateur, le pillard, et puis de l'autre côté, la personne qui va chercher à préserver les équilibres, à sauvegarder les espèces, etc. Donc va avoir un travail plutôt de gardien du temple que de pilleur du temple. Voilà.
0: C'est quoi le bonheur est une idée originale de Nadège Gaël Sielé. Retrouvez toutes ces confidences en ligne dans le magazine Version Grandiose et chaque semaine, découvrez de nouveaux secrets sur votre radio préférée. À bientôt!

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4: RFI Matin, ça débute. Ravi de vous retrouver. Programme bien entendu chargé ce vendredi. L'Ukraine qui bouillonne après le limogeage du très populaire ministre de la Défense par Volodymyr Zelensky. Les Ukrainiens dans la rue et le chef d'État sous pression. On parle aussi ce matin de la grand-messe de l'IA qui débute à Shanghai, de nouvelles frappes américaines sur l'Iran et puis de Donald Trump qui s'en prend à l'organisation des élections de mi-mandat en novembre. Bonjour Julien Coquelroy.
6: Bonjour Pierre. À la une, en effet, les États-Unis et cette allocution à la télévision de Donald Trump cette nuit pour accuser notamment la Chine d'ingérence électorale. Dans l'actualité également, la colère et l'incompréhension en Ukraine après le limogeage du ministre de la Défense, le remaniement impopulaire mené par Volodymyr Zelensky qui semble privilégier les plus loyaux à son égard. Vous l'entendrez. On part aussi en Chine, vous le disiez. Xi Jinping plaide pour la régulation de l'IA et Pékin donne l'exemple en interdisant les robots conversationnels. Et puis la finale de la Coupe du Monde à New York, dimanche, et le désintérêt des New-Yorkais à la fin de cette édition.
4: Est-ce une façon de discréditer les élections qu'il risque de perdre en novembre prochain? Donald Trump s'est en tout cas adressé aux Américains cette nuit.
6: À quelques mois donc des élections de mi-mandat, mal engagé pour lui et alors qu'il continue d'affirmer sans preuve que sa défaite de 2020 face à Joe Biden était le résultat d'une manipulation, le président américain est revenu dans une allocution télévisée sur l'une de ses marottes, le système électoral des États-Unis, qui resterait selon lui un obstacle majeur à la grandeur de l'Amérique et qu'il juge trop perméable aux fraudes. Il vante encore une fois son projet de loi Save America Act, toujours bloqué par le Sénat, et qui durcirait les conditions d'accès au vote pour les Américains les plus modestes en exigeant des pièces d'identité spécifiques. Mais Donald Trump a aussi annoncé cette nuit la déclassification de documents faisant état, selon lui, d'ingérence étrangère. Et il s'en prend directement à la Chine, Edouard Maille.
7: La Chine serait responsable d'ingérence électorale et cela depuis plusieurs années, en commençant par l'élection de 2020 perdue par Donald Trump, avec ce qui pourrait être selon lui la plus grande atteinte de l'histoire à des données personnelles d'Américains.
8: Ce qui a permis à la Chine d'obtenir illégalement 220 millions de fichiers d'électeurs américains.
7: Sauf qu'aux États-Unis, ces informations sont publiques, même si souvent payantes. Le président s'appuie sur ces documents confidentiels qui existent, mais son interprétation est exagérée et de nombreuses preuves des ingérences auraient été cachées par le Deep State, selon Donald Trump, l'idée d'un État profond qui œuvre contre lui. Le président s'en est aussi pris au système électoral, ses machines électroniques pour voter et comptabiliser les votes.
8: Elles sont vulnérables, elles sont faciles à compromettre et des personnes dans notre gouvernement le savaient.
7: Ces accusations ne sont pas nouvelles, de même que celles selon lesquelles des personnes non américaines ou même déclarées mortes auraient voté. Et de tels cas existent, mais dans une proportion nettement plus infime que celle avancée par Donald Trump et sans conséquence sur les résultats. Mais avec cette ribambelle d'accusations, Donald Trump relance les doutes qui existent dans la société américaine sur la fiabilité des élections. Edouard Maille, Atlanta, RFI.
6: Et ce discours de Donald Trump que plusieurs chaînes américaines comme NBC, CNN et ABC ont choisi de ne pas diffuser, le président américain connu pour ses attaques contre les journalistes appelle en réaction au retrait des licences de ces chaînes et suggère sans preuve qu'elles pourraient être impliquées dans des tentatives de fraude électorale.
4: Donald Trump qui continue aussi de s'enfoncer dans la guerre avec l'Iran.
6: De nouvelles salves de frappes américaines pour la 6e nuit consécutive qui ont touché, selon les autorités du pays, des infrastructures de transport et notamment des ponts. 7 morts, selon un média d'État iranien. Alors que de son côté, Téhéran continue sa riposte dans le Golfe, les sirènes d'alerte à Bahreïn, des attaques de drones repoussées au Koweït et l'armée du Qatar qui dit avoir intercepté des missiles. La situation dans la région à suivre minute par minute dans notre direct sur RFI.fr.
4: De nouvelles manifestations annoncées en Ukraine aujourd'hui.
6: Après celles qui ont secoué hier plusieurs villes du pays, une rare démonstration de colère colère depuis le début de la guerre en 2022. Des mobilisations de citoyens et de soldats en civil après l'annonce de l'éviction du ministre de la Défense, Mikhaïlo Fedorov, lui qui avait été nommé il y a tout juste 6 mois et engagé un pivot de la stratégie ukrainienne davantage tournée vers les drones et les nouvelles technologies. Le désormais ex-ministre s'en est frontalement pris au commandant en chef des armées, accusé de prôner une vision de la guerre plus traditionnelle et plus coûteuse en vie humaine. L'opinion semble depuis continuer de se rallier à Mikhaïlo Fedorov malgré la nomination d'un responsable des services de renseignement pour assurer l'intérim. Comment expliquer ce remaniement si impopulaire mené par Volodymyr Zelensky? Faut-il voir surtout une volonté de resserrer le pouvoir autour de la présidence et de s'entourer des plus loyaux? C'est en tout cas ce que pense Oleksandr Kraïev du Conseil ukrainien pour la politique étrangère.
0: Pour chaque nomination, on ne voit qu'un seul point commun, un seul thème récurrent. Leur principal atout, c'est que ce sont des personnes qui sont fidèles à Volodymyr Zelensky. Ils lui sont totalement loyaux et ils sont en quelque sorte ses créatures. À mon sens, c'est la seule chose qui compte pour le président. On a besoin de ses fidèles quand on doit prendre des décisions impopulaires et Zelensky s'y prépare clairement. Et en ce moment, on parle beaucoup de nouvelles lois sur la mobilisation militaire qui pourraient être annoncées. Il y a aussi de nouvelles réformes qui doivent être votées afin d'obtenir des prêts conformément aux exigences du Fonds monétaire international.
6: Un propos recueilli par Sofia Katsenkova et parmi les fidèles nommés hier, le chef du groupe public Naftogaz, Sergueï Koretsky, propulsé au poste de Premier ministre, chargé notamment de préparer l'hiver face au risque de nouvelles frappes russes sur les infrastructures énergétiques du pays.
4: C'est une priorité nationale pour la Chine, tenir tête aux États-Unis dans le domaine de l'intelligence artificielle.
6: Et signe de l'importance de ce sujet, le président Xi Jinping s'est exprimé il y a quelques heures à la conférence mondiale sur l'IA organisée à Shanghai. Le président chinois y a plaidé pour que l'IA ne soit pas l'apanage d'un seul pays. Il appelle à la coopération et à une approche mondiale de l'IA centrée sur l'humain. Xi Jinping estime aussi nécessaire de réglementer le secteur pour compenser les risques, car face à l'Amérique de Donald Trump, la Chine fait aussi figure de pionnière dans la régulation de l'intelligence artificielle. Elle vient ainsi d'interdire l'usage des robots conversationnels intelligents, les compagnons IA, dangereusement addictifs. Louise Jouvet-Homme.
9: Je suis amoureuse d'une IA, c'est un amour sincère. Dès mon réveil, j'ouvre l'application pour flirter avec lui. Tout ce que je peux vous dire, c'est que je suis accro. Ça me procure exactement l'intensité émotionnelle dont j'avais besoin.
10: Cet internaute n'est pas la seule à s'émerveiller des capacités de l'intelligence artificielle. En Chine, plus de 500 millions de personnes utilisent régulièrement des robots conversationnels comme conseiller, soutien émotionnel, voire petit ami. Des relations qui ne sont pas sans risque pour Alexandre Hudon, médecin psychiatre.
11: Les robots conversationnels ont tendance à valider les propos de l'utilisateur. D'où ce phénomène-là d'addictivité. Une façon de bien le comprendre, c'est comme être humain à la base, on aime plaire, on aime recevoir de la validation. Donc, quand on ne le ressent pas dans nos relations personnelles, mais que le robot conversationnel le donne constamment, on finit par inévitablement développer cet attachement-là avec le robot et éloigner les autres parce qu'on veut cette validation-là.
10: Ce retrait sur soi, c'est d'ailleurs ce que craint la Chine, qui exige désormais des entreprises qu'elles protègent davantage leurs utilisateurs contre le risque d'addiction. Faute d'y parvenir, les plus importantes ont préféré retirer leurs outils du marché, au grand désespoir de certaines personnes qui voient disparaître des mois, voire des années de conversation avec leur robot personnalisé.
6: Louise Jouvet-Homme.
4: À 2 jours de visite de Sébastien Lecornu au Maroc et 14 accords de coopération signés entre Paris et Rabat, la France et le Maroc se rapprochent et l'Algérie et l'Allemagne font de même.
6: Le président algérien Abdelmadjid Tebboune effectue une visite de 2 jours à Berlin. Il a rencontré hier son homologue Frank-Walter Steinmeier et le chancelier Friedrich Merz avec lequel il a donné une conférence de presse commune. Le développement des relations économiques était au cœur de ces échanges. Mais le sort du journaliste français Christophe Glaise est aussi venu sur la table, Pascal Thibault.
12: Concernant Glaise.
13: La question d'un journaliste allemand a dû être répétée une seconde fois avant que Abdelmadjid Tebboune ne réponde à une question sur Christophe Glaise. Visiblement irrité, le président algérien a répliqué en arabe « Je ne m'exprimerai pas sur ce sujet par respect pour la justice de mon pays et encore moins à l'étranger ». La réponse sèche du président algérien montrait que le rôle joué par le président Steinmeier l'an dernier pour obtenir la grâce de l'écrivain Boualem Sansal ne serait pour l'instant pas couronné de succès dans le cas du journaliste Christophe Glaize, malgré la rencontre entre les deux chefs d'État. Abdelmadjid Tebboune a ensuite été reçu par le chancelier Friedrich Merz. Les deux hommes ont mis en avant lors de leur conférence de presse commune le développement des liens économiques entre les deux pays.
14: J'ai expliqué au président que l'Allemagne souhaite un développement substantiel de nos relations économiques, notamment dans le domaine énergétique.
13: Une déclaration commune sur un agenda stratégique bilatéral a été adoptée. Un forum économique germano-algérien est prévu ce vendredi. En amont, Alger annonçait la conclusion d'une trentaine d'accords concernant les livraisons d'hydrocarbures, mais aussi les énergies renouvelables et l'exportation d'hydrogène vert vers l'Allemagne. Pascal Thibault, Berlin RFI.
4: Il est 5h10 en temps universel. Toute cette semaine, RFI est à bord de l'Ocean Viking.
6: Le bateau de sauvetage affrété par l'ONG SOS Méditerranée qui patrouille actuellement dans les eaux internationales au large de la Libye à la recherche d'embarcations en détresse. Alors qu'au moins 865 migrants sont morts cette année en tentant la traversée, l'équipage est sur le qui-vive. Elliot Brachet.
15: L'Ocean Viking glisse sur une mer d'huile. À la proue du navire, Yanis est accoudé au bastingage, une paire de jumelles rivée à ses yeux.
16: Nous venons d'entrer dans la zone de recherche et de sauvetage libyenne. On est encore proche de la Tunisie à l'ouest. Et bientôt, nous allons changer de cap pour patrouiller vers l'est. Si nous détectons quelque chose de suspect, nous appelons la passerelle. Depuis le poste de pilotage, il faut vérifier les caméras et les radars. Si on est trop loin, on devra dérouter le bateau pour se rapprocher et identifier la cible.
15: Le soleil est à son zénith. Soudain, une forme apparaît dans l'immensité. Une barque en bois, bleue, vide, abandonnée aux vagues. Aurait-elle chaviré, son équipage secouru ou ramené à terre? Autant de questions pour Claire, la logisticienne à bord.
17: Comme le bateau était vide et que les moteurs ont été retirés, ce serait potentiellement les gardes-côtes tunisiens ou libyens qui ont intercepté l'embarcation et ramené les personnes vers la Libye ou la Tunisie. C'est des personnes, des vies et des espoirs qui sont ramenées vers une situation ou un pays qu'ils essaient d'échapper. Et du coup, c'est beaucoup de frustration, de la tristesse. Et il y a toujours ce sentiment d'être arrivé trop tard.
15: Une impression de course contre la montre, souvent perdue d'avance. Patrouillant à une vitesse de 5 nœuds, le navire humanitaire est bien moins véloce que les gardes-côtes libyens ou tunisiens. Elliot Brachet à bord de l'Ocean Viking, RFI.
4: Et puis Julien, à deux jours de la finale de la Coupe du Monde, sera-t-il bien raisonnable de jouer au foot dimanche à New York?
6: Pas sûr, alors que dans la métropole américaine, l'air va atteindre un seuil qualifié de dangereux pour la santé en raison des fumées des incendies au Canada. La question reste entière, mais ça n'empêche pas pour l'instant l'Argentine et l'Espagne de se préparer à leur choc pour remporter la compétition. Des milliers de supporters des deux pays sont en train d'affluer vers New York. Dans le désintérêt quasi total des locaux, le match qui sera regardé dans le monde entier peine toujours, il faut bien le dire, à susciter l'enthousiasme des New-Yorkais. Cédric de Oliveira.
18: Hormis Times Square, épicentre du foot depuis le début de la Coupe du Monde, difficile de croiser des gens portant des maillots de telle ou telle sélection. William promène plutôt fièrement son labrador dans les rues de Manhattan et lorsqu'on lui demande quelle sera l'affiche de la finale, il n'est pas complètement sûr de lui.
19: Eh bien, je crois que tout le monde a entendu parler de l'Argentine, de l'Espagne aussi. Je ne sais pas trop ce qui se passe avec l'Espagne, mais je crois que c'est tout ce que je sais.
18: Espagne-Argentine, c'est bien ça. Lamine Yamal contre Lionel Messi, des stars mondiales. Mais deux rues plus loin, Conrad n'a pas l'air non plus très emballé.
20: La finale à New York, oui, mais ça ne m'intéresse pas. Je n'ai même pas regardé un match jusqu'à maintenant. Là, peut-être que je le ferai pour la finale, parce que c'est la finale. Peu importe qui gagne, je suivrai le match juste pour le spectacle.
18: Il faut attendre la 12e personne interrogée. On a compté cette fois à Brooklyn pour croiser un fan de soccer. Joseph regarde un peu le championnat anglais et il a une préférence pour le vainqueur.
21: Je crois que je préfère l'Argentine. Messi est un grand joueur. J'aime bien la façon dont l'équipe attaque. Elle rend le jeu plus amusant. Je vais regarder le match.
18: Même avec détachement, les New-Yorkais devraient donc jeter un œil sur l'événement sportif le plus suivi de la planète. En 2022, la finale entre la France et l'Argentine avait été suivie par 1,5 milliard de personnes. Cédric de Oliveira, New York, RFI.
6: Espagne-Argentine, finale de la Coupe du Monde à suivre en direct sur RFI. Si vous nous écoutez en Afrique, dimanche, la petite finale France-Angleterre, ce sera demain à Miami.
4: Et on ne peut pas dire qu'on a hâte ici à Paris. Merci Julien Coquel-Rouem, on vous retrouve pour le journal de 7h, temps universel. Il est 5h14. RFI Matin, nous sommes ensemble pour 3 heures d'actualité, de chroniques, de sport, de musique. Elles nous emmèneront en Ukraine. Vous l'avez entendu, le président Zelensky provoque la colère de la rue. Manifestation pour dire non au limogeage surprise du ministre de la Défense, Mikhaïlo Fedorov, et pour défendre sa méthode tournée vers l'usage des technologies.
1: Il essayait de faire évoluer la guerre vers quelque chose de beaucoup plus numérique, qui repose moins directement sur les hommes, afin de réduire le nombre de victimes et de soins.
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22: Bonjour à toutes et tous. Aujourd'hui, vendredi 17 juillet, les rares orages de jeudi soir n'ont eu guère d'effet sur la sécheresse. Mais avec l'orientation du vent au secteur ouest, ont amené un peu d'air océanique. Le ciel de cette journée de vendredi est partagé entre des nuages bas nombreux et quelques éclaircies qui deviennent plus larges en fin de journée. Le vent d'ouest est modéré, les températures maximales ne dépassent pas 30 degrés, sauf sur la région toulousaine. Et elles sont ailleurs comprises entre 27 et 29 degrés. L'année prochaine, les nuages brumeux stagnent le long des Pyrénées, mais ailleurs, grâce à des éclaircies nocturnes, les températures peuvent s'abaisser autour de 20 degrés. Samedi 18 et dimanche 19, ce week-end s'annonce estival. Les rares brumes du matin se dissipent rapidement et laissent la place à un soleil dominant. Les températures repartent à la hausse et en journée repassent partout au-dessus des 30 degrés. On attend jusqu'à 32 à 33 degrés samedi sur Rieux, Muret et Haute-Rive, et ces températures progressent de 1 ou 2 degrés pour la journée de dimanche. La masse d'air a tendance à s'assécher avec un vent qui s'oriente au secteur nord-ouest de manière soutenue. Aussi, les températures minimales vont pouvoir passer sous les 20 degrés dimanche matin et surtout lundi matin. Bonne journée à toutes et tous et bon week-end à toutes et tous.

0: on se le dise. 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Savez-vous que...
1: C'est Jean Micou qui nous fait le plaisir et l'honneur de nous accueillir. Jean Micou qui est le directeur de tourisme Haute-Garonne. Il se passe plein de choses, Jean Micou, mais je crois que là, vous voulez vraiment insister parce que vous êtes très content. Vous aurez plein de monde autour de vous et surtout des partenaires. Les samedis découvertes, alors dites-nous en plus. On questionne, on échange, on découvre. Alors, on questionne évidemment. Ça se passe rue Bayard, très précisément au numéro 14.
2: Bonjour à tout le monde, 14 rue Bayard. Donc ça a commencé le samedi 30 mai. Mmh. Nous avons déjà accueilli de nombreux partenaires touristiques autour de nous pour présenter leur offre aux Toulousains. L'idée de tout cela, bien évidemment, dans un contexte un peu tendu économiquement, on sent que nous, il y a un besoin toujours des gens de partir en vacances, de profiter de moments de loisirs, mais le phénomène de la proximité est en train de prendre un peu plus d'ampleur. Et donc, c'est pour ça que nous accentuons nos communications sur Toulouse pour faire profiter à nos partenaires acteurs touristiques. Alors, il y avait, par exemple, Tepacap, il y avait Pyrénéo, la forêt magique de Cornebarieux, il y avait aussi la Cité de l'Espace, de profiter de notre audience auprès des Toulousains et sur notre espace 14 rue Bayard pour aller à la rencontre des Toulousains, pour aller profiter, bien évidemment, de ces actions et ces acteurs touristiques, pas loin de chez eux.
1: Parce qu'on oublie, Jean-Micou, qu'il y a plein de partenaires. On peut parler également de la ferme pédagogique que vous avez comme partenaire. Et ça coûte pas cher, faut peut-être insister auprès...
2: Bien évidemment, l'idée, alors, dans ces journées-là, on fait offrir des entrées gratuites auprès des Toulousains qui vont venir à la rencontre de nos partenaires. Donc l'idée, c'est véritablement être proche à des tarifs les plus attractifs possibles pour profiter de moments de loisirs ou des moments de séjour touristique en Haute-Garonne. L'idée est toujours la même. Et surtout dans ce contexte-là, un peu anxiogène, où les gens aient vu l'augmentation du coût du carburant, ont besoin tout de même de sortir, parce qu'ils le disent, ils veulent toujours profiter de vacances, profiter des moments de loisirs, mais bien sûr à des coûts les moins élevés possibles. Et donc, nous accentuons notre stratégie sur un tourisme de proximité. Et pour nous, la proximité, bien évidemment, c'est le public toulousain. C'est plus d'un million d'habitants qui habitent Toulouse et ses alentours pour profiter de l'offre touristique de la Haute-Garonne.
1: Dans l'espace tourisme, il est au 14 rue Bayard et il y a une station de métro pas trop loin. Donc...
2: Station de métro Jeanne d'Arc, juste à côté. Et après, on a aussi, bien évidemment, l'arrivée gare SNCF Matabiau, où il y a là aussi un arrêt de métro et il y a aussi pas loin Jean Jaurès. Donc on est vraiment très très très bien situé pour que les gens viennent chercher de l'information à l'espace tourisme. Et donc voilà, c'est prévu tous les samedis, le dernier samedi du mois, que nous menons ces opérations-là, sauf pour un juillet à août, parce que là nous serons en pleine saison touristique, et nous recommencerons à partir du mois de septembre, octobre et novembre, pour annoncer la saison hiver, bien évidemment, et les stations de montagne de la Haute-Garonne, Superbannière, Le Mourtis, Bourdouay, Peyragude, et bien évidemment Luchon, Saint-Béa, tout ce qui fait la valeur du tourisme en Haute-Garonne, le tourisme de montagne.
1: C'est donc à l'espace tourisme de Haute-Garonne Tourisme, 14 rue Bayard à Toulouse. Et Jean Micou, son directeur, nous faisait l'amitié de nous faire le portrait de ses nombreuses activités. Il faut rappeler, Jean Micou, que c'est pas cher du tout, hein, et il faut venir se renseigner, hein.
2: Et surtout cet été, il y aura l'événement qui se renouvellera tous les deux ans, qui s'appelle 31 hôtes d'été. Et donc, nous retrouverons des spectacles gratuits dans toute la Haute-Garonne durant tout le mois d'août, avec une journée dédiée au tourisme. Et le soir, nous aurons des spectacles gratuits dans toute la Haute-Garonne. Et je vous conseille de nous retrouver sur notre site internet autogaronnetourisme.com ou tourismeautogaronne.com sur Google. Il n'y a aucun problème pour nous retrouver.
1: Merci Jean-Micou et bel été.
0: Alors, à bientôt et surtout, qu'on se le dise.
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1: Aujourd'hui, le 17 juillet, nous fêtons les Charlotte et les Kenny. La citation du jour, nous la donnons à Theodore Roosevelt. Il est difficile d'échouer, mais il est encore plus difficile de ne pas avoir essayé de réussir. Et le dicton du jour pour ce 17 juillet, qui dort en juillet jusqu'au soleil levant, mourra pauvre finalement. Bonne journée!
2: Bonjour à tous, nous fêtons Charlotte aujourd'hui. Alors, quoi de nouveau sous le soleil de juillet?
3: Bélier, vous devrez vous fixer une ligne de conduite et un planning rigoureux afin de ne pas être débordé par toutes ces obligations du jour.
2: Taureau, vous entrez dans une période décisive. Pour certains, ça passe, pour d'autres, bien. Oui, ça casse.
3: Gémeaux, attention à votre morale. Ne vous laissez pas distraire par une personne sincère mais qui paraît déprimée.
2: Cancer, votre capacité à aller au fond des choses sera aiguisée, mais vous devrez maîtriser certaines remarques.
3: Lion, si les autres vous énervent et que vous souhaitiez avoir la chance d'être seul pour faire ce que vous avez envie, et bien surtout, n'hésitez pas.
2: Vierge, prenez votre destin en main, n'attendez pas que cela tombe tout seul. Vous devez agir, saisir les opportunités pendant qu'il est encore temps.
3: Vous êtes balance, prenez le temps de vivre pour profiter pleinement des résultats.
2: Scorpion, attention à vous, vous avez tendance à forcer les choses.
3: Sagittaire, enfin une journée comme vous les aimez, tranquille et sereine.
2: Capricorne, c'est le bon moment pour montrer vos capacités.
3: Verseau, une rencontre intéressante, inattendue, pourra vous séduire, les Verseaux.
2: Enfin, Poisson, vous saurez glisser la petite goutte d'huile dans les rouages pour mener vos affaires à bien. Journée à tous, demain vous penserez bien à fêter Frédéric.
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6: Astuces pour de beaux ongles. Hydratez régulièrement. Les ongles sont sur-sollicités par les activités quotidiennes. On hydrate donc quotidiennement avec une crème spécifique bien dosée en corps gras, qu'on applique au moins une fois par jour en massant quelques minutes par mouvement circulaire pour faciliter la pénétration, mais aussi réactiver la circulation. Limer mais pas couper. En effet, le coupe-ongle casse et effrite la matière, la bonne lime, en verre ou en carton, jamais en métal, qui abîme la kératine et dédouble l'ongle. Le bon geste, des allers-retours, bord de l'ongle droit vers le centre, puis du côté gauche, en limant toujours dans le même sens pour refermer les écailles. On lime ses ongles régulièrement, une fois par semaine minimum, pour les rendre plus forts et plus résistants. Pour une jolie ligne bien droite, eh bien on replie les doigts vers soi en misérant le poing. Prendre soin de ses cuticules sans les traumatiser. Le rôle des cuticules est de protéger l'ongle. La parade consiste alors à les masser avec une huile spéciale cuticule pour les assouplir, puis les repousser délicatement avec un bâtonnet spécifique. Pensez aussi au bain d'huile d'olive ou de ricin tiède une fois par mois pour nourrir en profondeur. Le masque à la vaseline, actif hydratant redoutable. Appliquez la vaseline par mouvement circulaire le soir avant de vous coucher. Agissant toute la nuit, l'effet hydratant est spectaculaire au réveil. Mains douces et ongles souples. Comme les cheveux, les ongles sont principalement constitués de kératine. On peut donc la doper grâce à une alimentation ciblée en privilégiant les aliments riches en fer, viande rouge, jaune d'œuf, boudin noir, huître, lentilles, tofu, en zinc, huître, foie de morue, poisson, poulet, bœuf. En vitamine B, légumes et fruits secs, céréales, amandes, noix, crustacés, poissons. Un petit coup de pouce avec les plantes. Pour lutter contre les ongles fragilisés, les gélules de pollen ou de gelée royale et la poudre de prêle à prendre en cure. L'ail a la vertu de durcir l'ongle et de le rendre plus résistant. Écrasez 2 à 3 gousses d'ail et frottez la pâte ainsi obtenue quelques minutes sur les ongles. Enfin, pour les blanchir naturellement, appliquez du jus de citron ou du vinaigre blanc avec un coton ou en les laissant tremper quelques minutes dans un bol.
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Le réseau recrute des profils variés avec ou sans expérience, assistants ménagers, gardes d'enfants de plus de 3 ans ou encore jardiniers bricoleurs. Des auxiliaires de vie sont également à pourvoir. C'est l'agence de services à la personne APEF qui recrute pour cette saison estivale. 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Et si vous aussi vous cherchez un emploi ou que vous avez un emploi à proposer, envoyez-nous vos annonces en allant sur notre site internet radiogalaxie31.com, rubrique annoncer. C'est avec grand plaisir que nous les diffuserons. Merci de votre fidélité. Je vous dis à très vite.

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1: Bonjour à toutes et tous. Aujourd'hui, vendredi 17 juillet. Les rares orages de jeudi soir n'ont eu guère d'effet sur la sécheresse. Mais avec l'orientation du vent au secteur ouest, ont amené un peu d'air océanique. Le ciel de cette journée de vendredi est partagé entre des nuages bas nombreux et quelques éclaircies qui deviennent plus larges en fin de journée. Le vent d'ouest est modéré, les températures maximales ne dépassent pas 30 degrés, sauf sur la région toulousaine. Et elles sont ailleurs comprises entre 27 et 29 degrés. L'année prochaine, les nuages brumeux stagnent le long des Pyrénées, mais ailleurs, grâce à des éclaircies nocturnes, les températures peuvent s'abaisser autour de 20 degrés. Samedi 18 et dimanche 19, ce week-end s'annonce estival. Les rares brumes du matin se dissipent rapidement et laissent la place à un soleil dominant. Les températures repartent à la hausse et en journée repassent partout au-dessus des 30 degrés. On attend jusqu'à 32 à 33 degrés samedi sur Rieux, Muret et Haute-Rive et ces températures progressent de 1 ou 2 degrés pour la journée de dimanche. La masse d'air a tendance à s'assécher avec un vent qui s'oriente au secteur nord-ouest de manière soutenue. Aussi, les températures minimales vont pouvoir passer sous les 20 degrés dimanche matin et surtout lundi matin. Bonne journée à toutes et tous et bon week-end à toutes et tous.
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0: 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Il est 8h. Je suis à l'heure.
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0: Pierre Boudias.
3: Toute l'actualité internationale avec Gaëtan Plenet. Bonjour Gaëtan.
4: Bonjour Pierre, bonjour à tous.
3: Et à la une, rendez-nous Fedorov.
4: C'est ce que vont à nouveau scander des Ukrainiens aujourd'hui dans les rues des grandes villes du pays. Ils n'acceptent pas le limogeage du ministre de la Défense. Aux États-Unis, les élections de mi-mandat n'ont même pas encore eu lieu, que Donald Trump crierait déjà presque à la fraude. Il a pris la parole hier soir, on y revient dans ce journal. On va aussi parler de cette nouvelle nuit de frappes américaines en Iran et iraniennes chez ses voisins de la région. Du retour au Sénégal de l'ex-président Macky Sall pour quelques heures seulement, mais ça divise beaucoup dans le pays. Et puis on sera au Festival de théâtre d'Avignon, la langue coréenne à l'honneur cette année.
3: Le désormais ex-ministre ukrainien de la Défense règle ses comptes.
4: Mykhailo Fedorov s'est exprimé devant des journalistes hier et pour lui, s'il a été limogé, c'est la faute à Oleksandr Sirski, le commandant en chef de l'armée ukrainienne qui a, je le cite, bloqué ses initiatives et qui a trouvé le moyen de diviser le pays. Sirski, plutôt traditionnaliste, adepte de la vieille école, quand Fedorov, lui, a été davantage réformiste pendant ses 6 mois à la tête du ministère, ce qui lui a d'ailleurs valu d'être plutôt apprécié au sein de la population. Alors son départ ne passe pas, de nouvelles manifestations ont eu lieu hier soir dans plusieurs villes du pays. Et parmi les protestataires, les premiers concernés, des soldats. Un reportage à Kharkiv d'Emmanuel Chaz.
5: À Kharkiv, parmi les quelques centaines de manifestants spontanément rassemblés sur la place de la Liberté, plusieurs soldats en civil brandissent des pancartes réclamant le retour de Mykhailo Fedorov et le départ du commandant en chef des armées, Oleksandr Sirski. Nicolas, engagé volontaire, déplore.
6: Franchement, cette décision est mauvaise, très mauvaise même. Fedorov est un spécialiste compétent qui nous a été bénéfique durant son mandat. Contrairement à ses prédécesseurs, il n'a pas été impliqué dans des manœuvres douteuses ou des scandales.
5: À 3 heures de route de Kharkiv à Dnipro, dans le sud-est du pays, Oleksandr Sokol, un autre soldat, a pris la parole dans une publication sur ses réseaux sociaux devenue virale.
7: Les amis, expliquez-moi, le ministre de la Défense le plus efficace a été limogé à un moment crucial. Mes amis, vraiment, expliquez-moi ce qui se passe. Vous avez probablement tous remarqué que récemment, nous avons commencé à parler de victoire. Et maintenant, au moment où les réformes commencent à peine à porter leurs fruits, où les occupants commencent à paniquer et à parler de plus en plus de paix, le ministre est remplacé.
5: Malgré l'outrage provoqué par sa décision, Volodymyr Zelensky, qui dit entendre le peuple, a nommé un nouveau ministre de la Défense par intérim qui devra être approuvé par le Parlement. Les manifestations, elles, continuent aujourd'hui à travers l'Ukraine. Emmanuel Chaskar, Kiev, RFI.
4: Et ce nouveau ministre de la Défense par intérim, c'est Yevgeny Khmara, un responsable qui a fait carrière dans les services de sécurité ukrainiens. Il sait parfaitement ce dont l'Ukraine a besoin, dit Volodymyr Zelensky, qui a aussi choisi un nouveau Premier ministre, validé hier par le Parlement, Sergueï Koretsky, le chef du groupe énergétique Naftogaz.
3: À la théorie du complot, signé Donald Trump.
4: Coutumier du fait, lui, qui continue d'affirmer sans la moindre preuve avoir remporté l'élection présidentielle de 2020 face à Joe Biden. Il en a remis une couche hier soir lors d'une allocution télévisée, parlant pour la énième fois de fraude et d'irrégularité lors de ce scrutin, et s'inquiétant pour un autre scrutin, celui des midterms, les élections de mi-mandat prévues en novembre. Il a de quoi s'inquiéter d'ailleurs, ça s'annonce compliqué pour le parti républicain, mais ce qui l'inquiète visiblement le plus, le président américain, c'est le système électoral du pays. Miné, dit-il, par des vulnérabilités choquantes, il accuse la Chine du plus gros piratage de données électorales de l'histoire, avec selon lui l'acquisition par Pékin de 220 millions de fichiers d'électeurs. Des fichiers qui sont en réalité assez largement accessibles publiquement. Il dit aussi, toujours sans preuve, que les machines de vote pourraient être truquées par le Venezuela. Alors pour sécuriser les élections, il a la solution, son Save American Act, un texte qui durcit les conditions de vote, notamment par correspondance, et qui pourrait pénaliser les plus vulnérables et les minorités. Il appelle les républicains à le voter, et il faut s'en inquiéter, nous dit Romuald de Sciorra, directeur de l'Observatoire politique et géostratégique des États-Unis de l'IRIS.
8: une marche supplémentaire vers la mise en place de ce régime autoritaire, pour l'instant semi-autoritaire, qui est évidemment l'objectif principal de cette administration. Rappelons-le, Trump en 2025 a été élu avec l'aide de l'extrême droite américaine, une extrême droite ultra-radicale que j'appelle crypto-fasciste et dont les principaux représentants sont des stratèges, des intellectuels de haut niveau, Jimmy Vance, vice-président, Suzy Wills, secrétaire général à la Maison-Blanche, et il y a toute une stratégie derrière cela, que ce soit la pression sur les élus républicains, la pression sur les médias, la volonté de retirer leur licence à des grandes chaînes nationales, et évidemment ce discours anxiogène qui a pour objectif de semer le doute sur le processus électoral afin de pouvoir le contester le plus facilement possible en novembre prochain à l'issue des élections de mi-mandat.
4: Des propos recueillis par Emmanuel Klotz.
3: Car la guerre en Iran pourrait coûter cher à Donald Trump pendant ses élections.
4: Les Américains pourraient le sanctionner à cause des conséquences économiques de ce conflit qui dure malgré la signature le mois dernier d'un protocole d'accord. Cette nuit, les deux pays se sont à nouveau affrontés. L'armée américaine a bombardé plusieurs cibles iraniennes, militaires, dit-elle, mais Téhéran affirme que des ponts, un aéroport et une gare ont aussi été pris pour cible. Téhéran qui a une fois de plus répliqué en frappant des installations américaines dans la région, au Koweït, au Qatar, à Oman, à Bahreïn ou encore en Jordanie. Le Pakistan, médiateur dans ce dossier, a appelé à la fin des violences et à un retour à la normale dans le détroit d'Hormuz, à nouveau paralysé par Téhéran depuis ce week-end. Si les États-Unis ont prouvé, c'est vrai, leur puissance de frappe, l'asymétrie politique et opérationnelle du détroit d'Hormuz donne un atout important à l'Iran qui contrôle cette voie maritime stratégique, Oriane Verdier.
9: Les États-Unis ont les armes, la force, l'argent, mais leur faille est politique. Et sur ce plan, le président Donald Trump ne peut assumer le coût des pertes qu'impliquerait une opération militaire dans cette étroite voie maritime, estime l'analyste militaire Thibaut Fouillet.
10: L'utilisation du nombre de moyens iraniens serait finalement assez faible, notamment en termes humains, puisqu'on resterait plutôt sur des drones, des missiles. Là où une ouverture de vive force du détroit par les États-Unis impliquerait d'engager un nombre important de navires de guerre, prenant le risque qu'ils ont exclu de se voir endommager des navires de guerre, voire d'en perdre certains. Donc opérationnellement comme politiquement, on a une asymétrie qui est plutôt favorable aux Iraniens vis-à-vis de ce que peuvent faire les Américains.
9: Le régime iranien a miné les eaux du détroit d'Hormuz, mais il a aussi préparé ses côtes, creusant tunnels et bunkers, rappelle Thibaut Fouillet.
10: Le fait de cacher et en même temps de durcir les ports ou les zones qui permettent de larguer des mines, les sites de lancement aéroballistique, des sites de lancement de drones, augmente la résilience de ces structures. Et plus vous augmentez votre résilience, donc plus vous vous donnez la possibilité de crédibiliser et d'assurer dans la longue durée cette équation politique.
9: D'autant plus que prendre le contrôle du détroit impliquerait d'y rester, engendrant ainsi des coûts politiques supplémentaires pour les États-Unis.
4: Précision d'Oriane Verdier. Lourd bilan en Ouganda, 21 morts, dont 20 enfants après l'accident d'un bus scolaire dans l'est du pays. Selon la police, le chauffeur pourrait avoir perdu le contrôle du véhicule qui est venu percuter une grosse pierre avant de se retourner.
3: Trois petites heures et puis s'en ira. Macky Sall attendu à Dakar aujourd'hui.
4: Une visite éclair de l'ex-président sénégalais qui doit rencontrer son successeur, Bassirou Diomaye Faye, pour tenter de lui arracher son soutien à sa candidature au poste de secrétaire général des Nations Unies. C'est la première fois que Macky Sall revient au Sénégal depuis qu'il a quitté le pouvoir en avril 2024. Et ça divise dans le pays, Léa Lisa Vesterhoff.
11: Bassirou Diomaye Faye fait-il preuve de pragmatisme politique ou trahit-il ses promesses en recevant son ancien ennemi politique au Sénégal? La visite de Macky Sall n'a beau durer que 3 heures à peine, la question divise les Sénégalais. Pour bon nombre d'analystes, les deux hommes, l'ancien président et son successeur, Bassirou Diomaye Faye, ont en tout cas chacun à gagner de cette alliance de circonstances. Macky Sall, s'il obtient le soutien du Sénégal, verrait sa candidature à la tête de l'ONU renforcée et l'anomalie de sa candidature sans portage de son pays d'origine corrigée, analyse le membre d'un think tank Falilou Koundoul. Le chef de l'État sénégalais, de son côté, est en quête de soutien et d'alliance politique pour mieux faire face au bras de fer qui l'attend avec son parti d'origine, le PASTEF, et en vue de sa candidature en 2029. De nombreux élus du parti de Macky Sall ont déjà rejoint la coalition du président. Un accueil constructif de Diomaye à Macky Sall fait donc sens, selon un autre analyste politique, pour lequel la posture de président a définitivement remplacé celle de l'opposant, ce qui permet d'envisager un possible soutien à la candidature de Macky Sall à la tête de l'ONU. Léa Lisa Vesterhoff, Dakar. RFI.
4: Lui devrait être nommé aujourd'hui à la tête du Parti travailliste britannique. C'est a priori le grand jour pour Andy Burnham, qui deviendra alors Premier ministre dès lundi, succédant au démissionnaire Keir Starmer.
3: En France, c'est un rapport alarmant sur les finances publiques qui a été remis au gouvernement hier.
4: Par 4 économistes indépendants, et ils le disent, sans redressement rapide, la charge de la dette française atteindra les 125 milliards d'euros en 2030. contre 78 milliards cette année. Des prévisions qui font mal alors qu'au même moment, le gouvernement a publié son projet de dépenses pour un budget 2027 qualifié de sauvegarde républicaine, Marie Lecoq.
12: À moins d'un an de la présidentielle, c'est un dernier budget particulièrement périlleux que le gouvernement va essayer de défendre. Philippe Juvin, député Les Républicains et rapporteur général de la Commission des Finances, tire d'ailleurs la sonnette d'alarme.
13: Nous allons potentiellement vers une réelle catastrophe. Nous devons rester maîtres de notre destin et donc prendre les mesures.
12: Des mesures, la France s'est engagée à en prendre auprès de la Commission européenne, repasser sous les 3% du produit intérieur brut en 2029. Mais pour l'insoumis, Éric Coquerel, président de la Commission des Finances, c'est mission impossible.
14: Ce que vous nous présentez aujourd'hui renvoie à de la science-fiction.
12: Mais David Amiel, ministre des Comptes Publics, veut montrer qu'il est possible de tenir la barque.
15: Si on veut arrêter la machine infernale à dette publique, il faut commencer par arrêter la machine à déni politique.
12: Pour lutter contre la dette, la piste d'une année blanche, c'est-à-dire le gel des dépenses, n'est pas exclue pour 2027. Interpellé par un député du Rassemblement National sur l'éventuel déclenchement du 49-3 pour faire passer en force le budget, le ministre des Comptes Publics, David Amiel, répond visiblement mal à l'aise.
15: On aura, je n'en doute pas, des heures et des heures de débats, des compromis entre des partis, ça peut marcher.
12: Une réponse en forme d'esquive.
4: La précision de Marie Lecoq. Une symphonie de coopération internationale, c'est ce que dit espérer le président chinois Xi Jinping. Il s'est exprimé pour la première fois à la conférence mondiale sur l'intelligence artificielle qui se passe à Shanghai. Et pour lui, le développement de l'IA ne doit pas être le fait d'un seul pays, comprenez les États-Unis.
3: Et puis on se quitte à Avignon, dans le sud de la France.
4: Où se déroule l'un des plus grands festivals de théâtre au monde. Et la langue coréenne est à l'honneur cette année. Parmi les artistes invités, Jacques Wu, jeune auteur et metteur en scène vivant en Belgique. Il présente pas moins de 3 pièces à Avignon, Muriel Mahalouf.
16: Jaaku, la petite quarantaine, s'empare des problématiques de sa génération. Avec Coucou, il s'agit de la crise économique féroce qu'a traversée la Corée suite à l'accord signé avec le FMI et qui a ouvert les vannes d'une économie libérale entraînant la faillite de nombreuses sociétés. Coucou, c'est le nom d'un autocuiseur de riz, le protagoniste de Jaaku sur scène et qui le réconforte de sa voix monocorde.
17: Coucou가 맛있는 밥을 완성하였습니다.
16: On retrouve le même autocuiseur dans la pièce The History of Korean Western Theater, où l'artiste pointe l'émergence d'un théâtre européen au détriment de l'art populaire coréen, dénonçant ainsi une colonisation culturelle de l'Occident en Corée. Avec la 3e pièce Haribo Kimchi, l'artiste qui vit actuellement en Belgique nous emporte dans les odeurs et saveurs de la cuisine coréenne.
18: Food. La nourriture, c'est une chose de base. C'est ce qui prouve qui je suis et qui révèle mon identité.
16: Seul sur scène, entouré de ses robots, origami, autocuiseurs, grenouilles ainsi que de vidéos, Jaaku use d'un dispositif simple et s'adresse directement au public. Efficace et touchant. Muriel Mahalouf, Benoît Gouttorbe, Avignon, RFI.
4: Et à Avignon, comme à Paris, il est 8h12, 2h de moins en temps universel. Vous retrouvez Pierre Boudias pour RFI Matin.
3: Merci Gaëtan, on vous retrouve vous à 10h pour un nouveau journal international. En attendant, on passe au sport. Et on vous retrouve Antoine Grenier. Le football d'abord et la Coupe du Monde, J-1 avant la petite finale entre la France et l'Angleterre.
19: Match pour la 3e place prévu samedi à Miami. Confrontation entre les perdants des demi-finales et que personne ne souhaite vraiment jouer ce match. Quand on a rêvé de trophées majeurs cette saison comme Kylian Mbappé ou Harry Kane, comment se motiver pour une rencontre sans véritable enjeu? Quelques conseils et la réponse du consultant de Radio Foot, Salim Bouangali.
20: Cette question, elle est dure, mais si par hasard vous avez la réponse, n'hésitez pas à la donner aux Anglais, parce que ces Anglais, je vous le rappelle, ont déjà joué 2 fois des petites finales, en 90 et en 2018, et à chaque fois, ont perdu la petite finale, donc ils voudraient bien, non pas un jamais 203.
21: Et côté français, évidemment, faire sortir Didier Deschamps par le haut, si l'on peut dire.
20: Le truc, c'est que Didier Deschamps a eu un parcours exceptionnel avec cette équipe de France. Il y a eu cette grosse déception, désillusion même face à l'équipe d'Espagne. Lui aussi, on le sentait démotivé, comme les joueurs, de pouvoir jouer cette rencontre. Mais là, typiquement, effectivement, ressortir avec au moins une victoire, au-delà de la 3e place, c'est la notion de victoire pour finir.
19: Salim Bongali avec Olivier Pron, France-Angleterre, match pour la 3e place de la Coupe du Monde. Ça sera samedi à Miami et évidemment sur RFI à partir de 21h, temps universel.
3: Le football français avec la préparation de la reprise de la Ligue 1. Ligue 1, et pour l'Olympique de Marseille, ça passe par la Côte d'Ivoire.
19: Les joueurs de l'OM arrivaient mercredi à Abidjan et qui ce vendredi vont affronter en amical le Yamoussoukro FC, promu en Ligue 1 ivoirienne cette saison. Le point d'orgue d'un séjour de 3 jours pour les Phocéens, dont c'est la première visite en terre ivoirienne. Et puis,

Nous allons maintenant faire un saut temporel. Voici un titre qui est sorti au mois de juillet. Mais c'était en 2002. Souvenez-vous.

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0: Bonjour à tous et bonjour à toutes. Merci de nous rejoindre. Merci d'être avec nous sur le 98.5 FM, la radio du sud de Toulousain. Et cette fois-ci, on va aller à Lerm. À Lerm, où va se dérouler ce 18 juillet, la seconde année où il y aura le Lerm Tribute Fest. Pour en parler, je suis avec Angélique. Angélique, la présidente des festivités lermoises. Bonjour Angélique.
1: Bonjour.
0: Et je suis avec Frédéric Pazian. Frédéric, donc le maire de Lerm. Bonjour Frédéric.
2: Bonjour Bruno. Bonjour Radio Galaxy.
0: Angélique, Lerm Tribute Fest 2, deuxième année, la première année s'est passée comment ?
1: Très bien, on a eu quand même pas mal de monde, on a eu aussi des super retours.
0: Un tribute, c'est des groupes qui se constituent pour reproduire l'ambiance d'un original, c'est ça ?
1: Oui, c'est ça. Le public qui vient, c'est surtout des familles.
0: Mm-hmm. Des gens qui apprécient déjà le groupe qui va jouer. L'année dernière, Frédéric, c'était Joe Cocker.
2: Oui, alors il y a eu deux parties. La première partie, The Police, et puis ensuite Joe Cocker, puisque le chanteur de Joe Cocker Tribute, Gilles Jeffer, est un administré de Lerm.
0: Mm-hmm.
2: Et donc c'est un peu en discutant avec lui, en échangeant, qu'est venue l'idée de créer à Lerm, donc le Lerm Tribute Fest. J'avais été découvrir Gilles à Muret, à la Salle Horizon, et puis j'ai trouvé l'idée géniale et on l'a portée l'an dernier. Angélique venait de créer le comité des fêtes, donc les festivités lermoises. Et naturellement, dès le début, on a travaillé ensemble pour organiser le festival à Lerm au cœur de l'été.
0: Au cœur de l'été, au cœur du village. 300 personnes l'année dernière, c'est ça, environ?
1: Oui, environ, oui.
0: Donc, il y a des amateurs de Police et des amateurs de Joe Cocker.
2: Oui, complètement. Alors, Police, je dirais que tous les jeunes qui ont au moins une quarantaine d'années connaissent le groupe The Police. Joe Cocker, on a regroupé à la fois des gens qui connaissent Joe Cocker, mais aussi des amoureux de jazz, de soul music.
0: De blues, essentiellement aussi.
2: Et de
0: ouais.
2: Blues. Mm-hmm. Il y a du public, moi, qui m'a dit, on était venu pour voir, on a été subjugué par le niveau de performance des deux groupes. Et donc, cette année, on a une programmation qui est à la fois populaire et que tout le monde connaît, qui fait partie, je dirais, du patrimoine culturel contemporain des générations actuelles.
0: Parce que cette année, en fait, il y a encore une fois deux groupes qui vont passer sur la scène du Lerm Tribute Fest. Il s'agit dans l'ordre de 1, 2, 3 Goldman, c'est ça ?
1: Oui, c'est ça.
0: Et le second après, c'est U2 Legend. Avant ça, il y a plein d'autres choses que vous avez mises en place, Angélique.
1: On va débuter le festival par un marché des artisans avec environ 28 exposants, 5 food trucks.
0: Oui, je préfère le mot camion-restaurant, c'est vrai.
1: Camion-restaurant. Et à la suite de ce marché, nous allons ouvrir le festival à 21h.
0: Ça, donc à 18h, il y a les 28 exposants. Il y a quoi comme type d'exposants sur ce marché ?
1: Il y a des bijoux, il y a aussi un tourneur de bois, du flocage sur des t-shirts.
2: Un brasseur local du territoire de Beaufort.
0: Il y a la possibilité donc de découvrir à la fois les entreprises qui sont aux alentours de Lerm, mais en même temps de voir un petit peu la qualité artistique des gens qui font des bijoux, c'est ça ?
1: Oui, des bijoux, il y aura aussi de la poterie. On a été aussi dans des marchés, essayer de recruter, entre guillemets, des artisans qui voudraient bien venir à notre marché et essayer de le grossir aussi par rapport à l'année dernière.
0: L'année dernière, première édition, donc cette année maintenant, on commence à prendre un peu d'ampleur. On envisage combien de visiteurs à peu près ?
1: Dans les 500.
0: C'est facile pour la mairie aujourd'hui d'organiser des festivals de ce type, avec toutes les contraintes administratives d'une part, de sécurité d'autre part ?
2: Oui, parce que avec l'équipe, les festivités lermoises, on s'entend bien, on se partage le travail. Donc aujourd'hui, je dirais, c'est que du plaisir à organiser. C'est un petit peu de surcharge de travail administratif. Voilà, nous, il y a un paramètre qu'on maîtrise pas, évidemment, c'est la météo. Voilà, on croise les doigts pour avoir du beau temps. Après, il faut évidemment conjuguer avec les commerçants locaux, la circulation routière. Je trouve que ça se passe du mieux possible, en tout cas. Tout le monde comprend bien que, de temps en temps, une fois l'an, ben, les festivités reprennent leurs droits et on occupe l'espace public à autre chose que de la circulation automobile.
0: On a le droit de faire la fête une fois par an.
2: Un peu plus, mais ce jour-là...
0: Vous parliez, Frédéric, des aléas climatiques. C'est protégé un peu du soleil au cas où il fait très chaud.
2: Alors, on a la chance, centre-ville de Lerm, d'avoir une magnifique halle que nous avons restaurée au mandat précédent de type Eiffel, qui peut largement abriter ou de la pluie ou du soleil plusieurs centaines de personnes. Et évidemment, si on avait un orage un peu violent, on serait rapidement en difficulté. Et puis, toute l'installation lumineuse et son n'aime pas, en général, les orages.
0: C'est clair. De toute façon, c'est pas ce qui est prévu, a priori, sur ces week-ends-là.
2: Alors, on a déjà regardé la météo à 15 jours et je peux vous annoncer du beau temps. 30 degrés, pas trop chaud, pas caniculaire.
0: Cela dit, il y aura la possibilité sur place, évidemment, de se désaltérer et de se restaurer.
1: Oui, bien sûr. Il y aura déjà la buvette des festivités lermoises. Et puis, il y aura aussi Villageois à Lerme qui va. Et le Why Not aussi, qui vont servir à boire aussi.
0: À également. Boire et tous les camions restaurants
1: et
0: qui seront là.
1: Et les camions restaurants.
0: Tu auras du Libanais, des burgers.
1: Asiatiques aussi. Et Païla.
0: Et il y en aura vraiment pour tous les goûts, en fait.
1: Oui, c'est ça.
2: Villageois, c'est le restaurant local qui anime toute l'année la place du village. Et on les remercie. Ils feront une formule tapas, je crois, pour l'occasion. Le Why Not, c'est de la restauration un peu plus rapide, juste à côté des Villageois. Et le Moulin à Pizza, très ancien pizzaiolo de la commune de Lerme, qui fera déguster ces bonnes pizzas.
0: Ses spécialités. Allez, on va démarrer tout de suite parce que à 21h, c'est ça qui démarre.

0: Donc le premier groupe qui va passer, c'est 1, 2, 3 Goldman. 1, 2, 3 Goldman, donc un tribute. Donc, comment on pourrait traduire tribute en français?
1: C'est un hommage que l'on rend à un groupe qui n'existe plus ou ne se produit plus en tout cas. Donc là, on a voulu rendre hommage à Jean-Jacques Goldman, qui est dans toutes les têtes, quels que soient les âges.
0: Qui fait partie du patrimoine culturel, on va dire.
1: Exactement. Et après, c'est hommage à U2. Alors U2, c'est un groupe irlandais qui a plus de 50 ans et qui se produit encore. Mais comment ne pas rendre hommage à Bono et toute son équipe de musiciens?
0: Ça a été difficile de choisir les groupes qui allaient venir?
2: Mais en fait, on le décide ensemble avec la mairie. On nous a proposé des groupes et c'est vrai qu'un 2-3 Goldman nous a de suite beaucoup plu. Et après, U2 aussi, c'est des groupes qui parlent en fait.
0: Mmh.
2: Donc on a essayé de prendre un peu plus populaire peut-être cette année, selon les générations en fait.
1: Ouais, puis il y avait le côté musique contemporaine française et anglo-saxonne ou irlandaise. Après, comme je le disais, la première édition, on l'a travaillé avec Gilles Jeffer, qui est le chanteur du tribute Joe Cocker. Gilles est notre consultant qui nous aide dans le choix, parce que lui-même est attaché au rendu musical et à la performance musicale. Donc, la programmation a été travaillée avec Gilles Jeffer.
0: Et c'est des groupes qu'il côtoie, lui, lors de ses tournées. Donc, il est capable de mesurer la qualité, comme dit, et scénique et musicale.
1: Exactement.
0: Donc, 18h, le marché qui débute. On a le temps ensuite de se restaurer, de se désaltérer tranquillement. Et puis, à partir de 21h, cette fois-ci, le premier concert, 1, 2, 3 Goldman. Donc, un hommage à Jean Goldman et à ces morceaux qu'on connaît tous, qui démarre. C'est bien ça?
2: Oui, c'est ça.
0: Et puis, combien de temps de concert à peu près?
2: 1h30.
0: Et puis on part sur U2 Legend.
2: Oui, 1h30 aussi.
0: 1h30 au moins, et après on verra bien. Tout ça pour dire que les groupes qui sont choisis, ce sont des professionnels. C'est leur métier de rendre ses hommages à Goldman et de rendre ses hommages à U2, on est d'accord?
1: On est bien d'accord. J'invite tous les auditeurs à venir découvrir le niveau de prestation des musiciens que l'on aura ce jour-là. Musiciens et chanteurs hors pair.
0: Parce que l'idée de ces tributes qui rendent hommage, c'est de reproduire d'une part les chansons, certes, mais c'est surtout de retransmettre l'ambiance, de retransmettre la vibration qu'on reçoit lors de ces concerts.
2: Oui, c'est ça.
1: Et je rajouterais d'incarner le personnage ou les groupes, d'avoir une présence sur scène qui nous rappelle à la fois Jean-Jacques Goldman ou le groupe U2.
0: D'où l'intérêt d'aller voir des groupes sur scène, parce qu'on vit une expérience. C'est autre chose que de l'écouter en disque, que de voir même chose un truc sur YouTube. Cette fois-ci, l'expérience, on la vit véritablement par les sensations, par le ressenti, par les vibrations.
1: Oui, et puis même l'interprétation musicale d'un morceau en live peut différer d'un jour à l'autre en fonction de l'humeur. Et souvent, c'est là qu'on a les meilleures interprétations, parce que nous, auditeurs, finalement, on peut être accoutumés à la même reproduction à l'identique. Et on finit par se lasser, alors que le live amène une autre expérience.
0: Chose très importante à préciser quand même, c'est que c'est gratuit pour pouvoir aller assister au concert de 1, 2, 3 Goldman et de U2 Legend.
2: On est d'accord.
0: En revanche, quand je dis c'est gratuit, c'est pas vraiment gratuit, c'est offert. C'est-à-dire que c'est quand même la mairie et ou le comité des festivités lermoises qui, eux, financent les groupes qui viennent. C'est ça.
2: C'est ça. Et on a eu aussi une subvention de Cœur de Garonne.
0: Parce que ça devient de plus en plus compliqué, j'imagine, un, à trouver des groupes, deux, à financer ces groupes, parce que les cachets augmentent, les charges augmentent.
1: Oui, puis après, je veux dire, on a une prestation musicale avec 7 ou 8 musiciens, 3 ingénieurs du son, et c'est normal qu'ils aient une juste rémunération. Il y a des coûts qui sont liés au podium, à chaque groupe, à l'ingénieur du son, mais c'est normal également de rémunérer des professionnels qui s'entraînent toute la semaine, et qui mettent leur talent au service des habitants pour les distraire un soir d'été.
0: Merci de le rappeler, parce que c'est leur métier, donc il faut qu'ils en vivent également, de divertir les autres en fait. Donc ça se passe le samedi 18 juillet à partir de 18h à Lerm, à côté de Muret, un petit peu au sud-ouest de Toulouse, en cœur de Garonne. 18h, le marché des exposants, des camions restaurants pour vous restaurer. Et à partir de 21h, 1, 2, 3 Goldman, un groupe avec 6 personnes qui rendent hommage à Jean-Jacques Goldman.

0: tous les plus grands morceaux qui seront joués également. Et ce que vous disiez, c'est que les gens qui sont sur scène, Bono, on va pouvoir le retrouver avec ses lunettes, classiques lunettes noires, son chapeau peut-être, on verra bien. C'est ça.
1: Oui, c'est
2: plutôt
1: ça.
2: 22h30 pour U2 Legend. Et je précise, c'est de la pop irlandaise.
0: Si t'as l'herbe que ça se passe, c'est le 18 juillet. Petite précision encore, il y aura la possibilité pour ceux qui sont vraiment enchantés de cette soirée-là de participer. Il y a une cagnotte qui pourra circuler pour financer les festivals des années suivantes.
2: Effectivement, donc on est attaché à la gratuité, comme je disais. On offre donc ce spectacle à tout le monde et puis chacun peut contribuer en fonction de ce qu'il peut pour faire vivre le festival. Donc on fera circuler un chapeau dans l'assemblée. Ceux qui veulent se cotiser permettront soit de rémunérer les artistes, soit de participer pour préparer la troisième édition du festival.
0: L'idée, c'est que ce festival s'inscrive dans la durée et dans l'histoire du village de Lerme.
1: Oui, pour qu'on puisse chaque année aussi le grossir.
0: 18 juillet prochain, 18h, c'est une date à retenir, ça se passe à Lerme. Lerme Tribute Fest, deuxième édition avec 1, 2, 3 Goldman et avec Tribute U2 Legend. Vous retrouverez les informations sur le site de Lerme, j'imagine.
1: Oui, de la mairie et des festivités lermoises.
0: Et la page Facebook des festivités lermoises, vous aurez toutes les informations dessus. Qui est présent, peut-être même écouter des extraits. Madame, messieurs, merci beaucoup d'être venu sur Radio Galaxy.
1: Merci à vous.
2: Merci Radio Galaxy, à bientôt.
0: À bientôt.

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4: Un point complet sur l'actualité internationale avec Julien Coquel-Rohem.
6: Et à la une, un limogeage qui ne passe pas en Ukraine. La colère qui va continuer de s'exprimer aujourd'hui dans les rues du pays. Après l'éviction du ministre de la Défense, les désaccords stratégiques avec le commandant en chef des armées ont eu raison de lui. Une approche mondiale centrée sur l'humain, un appel à coopérer et à réguler l'intelligence artificielle. Alors que Xi Jinping parlait d'IA ce matin à la conférence internationale de Shanghai, notre dossier du jour se penche sur les ambitions chinoises dans le domaine. Dans ce journal également, quand le sport permet de se reconstruire, reportage à Gaza, où des femmes blessées par la guerre ont créé leur propre équipe de foot. Et puis en France, la fin de la canicule qui a notamment fait souffrir les animaux d'élevage. La production de lait en est affectée, vous l'entendrez.
4: C'est un limogeage qui ne passe pas. De nouvelles manifestations annoncées pour aujourd'hui en Ukraine.
6: Elles ont commencé hier dans plusieurs villes à l'annonce de l'éviction du ministre de la Défense. La colère dans un pays qui affiche pourtant son unité. Depuis le début de l'invasion russe, il y a 4 ans, le remaniement de Volodymyr Zelensky a donc eu raison de Mikhailo Fedorov, remplacé par un responsable des services de renseignement 6 mois après son arrivée au poste et qui s'en est frontalement pris dans la foulée au commandant en chef des armées. L'affrontement de 2 visions de la guerre est révélé au grand jour, Franck Alexandre.
7: Entre un ministre populaire et un chef d'état-major aguerri, le président Zelensky a fait le choix de l'expérience militaire. Le général Alexandre Sirski reste donc à son poste. En revanche, exit Mikhail Fedorov, nommé à la tête du ministère de la Défense en janvier dernier seulement. Un ministre apprécié pour avoir fait le choix de privilégier les machines aux soldats. Il incarnait l'accélération de la dronisation massive de l'armée ukrainienne, la robotisation, la numérisation du champ de bataille et la fin de l'utilisation du réseau Starlink par l'armée russe, c'était lui aussi. A contrario, le général Sirski apparaît comme un partisan d'une armée beaucoup plus traditionnelle, préférant disposer d'une masse de chars et de canons. Si les très efficaces raids de drones dans la profondeur du territoire russe sont à mettre au bilan du ministre Fedorov, la fortification de la ligne de front est à mettre à l'actif du général Sirski. Les abris bétonnés, très sécurisés, bien organisés, qui verrouillent l'Ukraine, sont d'ailleurs appelés par les soldats « Bunker Sirski ». Rien n'est tout noir, rien n'est tout blanc, tout est affaire d'arbitrage. Le torchon brûlé entre ces 2 fortes personnalités et le président Zelensky a tranché.
6: Et la guerre en attendant se poursuit des 2 côtés. 2 morts et 8 blessés dans des frappes russes cette nuit à Odessa et 12 de navires russes frappés par des drones ukrainiens ce matin en mer Noire.
4: Rivaliser avec les États-Unis et proposer une autre vision. La Chine est ce matin au centre du monde de l'intelligence artificielle.
6: Avec l'ouverture de la conférence mondiale sur l'IA de Shanghai, créée en 2018 et devenue au fil des ans un rendez-vous incontournable du secteur, Xi Jinping s'y est exprimé ce matin pour prôner la coopération, affirmer que l'IA ne doit pas être l'apanage d'un seul pays. Le président chinois qui plaide aussi pour une approche mondiale centrée sur l'humain et pour une régulation du domaine face aux risques. La suite du programme, c'est notamment une réunion sur la gouvernance mondiale de l'intelligence artificielle. Et bonjour Agnieszka Kumor.
8: Bonjour.
6: Dans notre dossier ce matin avec vous, on parle de ce signal fort envoyé par la Chine. Le pays est devenu incontournable dans la course mondiale à l'IA. Reste une question, celle de son poids face aux géants américains.
8: DeepSeek est dur pour, retenez bien ces noms, ce pourrait être les prochains géants de l'IA. La Chine est en train de rebattre les cartes et elle le fait à la vitesse grand V. Janvier 2025, une start-up chinoise DeepSeek lance un nouveau modèle d'IA très performant. Wall Street tremble. Les valeurs technologiques américaines chutent juin 2026. C'est au tour d'un autre laboratoire chinois, Jiaopu, que l'on appelle aussi ZAI, de présenter la dernière version de son modèle IA, GLM.5.2, au moment où les Américains s'entre-déchirent, les Chinois accélèrent. Selon certains experts, ils n'auraient plus que 6 mois de retard par rapport aux leaders du secteur comme OpenAI, Anthropic ou Google.
6: L'écart se resserre alors qu'un basculement s'opère du côté des entreprises.
8: Oui, elles cherchent un retour sur investissement. Et là, les Chinois ont une carte à jouer. Michael Haïm, fondateur de Datamoncio, une plateforme dédiée à la transformation d'entreprises.
0: Les États-Unis sont à la pointe avec ce qu'on appelle les modèles frontières, c'est-à-dire les modèles qui sont les plus performants. Les modèles chinois, en revanche, se tournent plus vers l'industrialisation. Ce qu'il faut comprendre, c'est que les modèles américains sont assez chers et la Chine s'est engouffrée dans une autre manière de faire, donc avec des intelligences artificielles qui sont certes un petit peu moins performantes, mais elles sont beaucoup moins chères.
8: Dans les entreprises, l'IA reste inégalement adoptée. Un fossé s'est creusé entre les entreprises qui testent des outils isolés et celles qui ont intégré l'intelligence artificielle dans leur processus de travail. Pour qu'elle soit viable économiquement, l'IA doit être moins chère.
0: Les Chinois ont bien compris que le problème était vraiment sur l'intégration dans les flux de travail, dans les processus des entreprises. Ils sont partis dans un modèle économique complètement différent, low cost, moins efficace, mais quand même de l'ordre du largement suffisant pour un usage d'une entreprise lambda. C'est moins cher parce que les infrastructures coûtent moins cher. Donc à la fin, ça se répercute évidemment sur le prix.
8: La guerre technologique entre les États-Unis et la Chine se double aujourd'hui d'une guerre des prix, comme c'était le cas pour les véhicules électriques. Exemple, Claude Fable 5 d'Anthropic coûte 2,75 $ par tâche d'intelligence contre 0,37 $ pour GLM 5.2 du chinois ZAI, soit 7 fois moins cher. Certaines entreprises américaines se laissent séduire, comme Microsoft, pourtant partenaire d'Anthropic, qui envisagerait d'intégrer le modèle chinois de DeepSeek dans son copilote.
6: Agnieszka Comor pour notre dossier du jour. Merci beaucoup.
4: La Chine qui appelle aux côtés du Pakistan à une reprise des pourparlers entre les États-Unis et l'Iran.
6: On en est pourtant bien loin, à en juger par la litanie des annonces qui continue encore de tomber ce matin après la 6e nuit consécutive de frappes américaines sur le pays. Elles ont fait au moins 38 morts et plus de 400 blessés depuis leur reprise en début de semaine, selon les autorités iraniennes. La riposte de Téhéran qui a de nouveau ciblé cette nuit les pays de la région, le Koweït, Bahreïn, mais aussi le Qatar, la Jordanie, Oman, la Syrie. Du côté du Kurdistan irakien, les forces kurdes annoncent aussi avoir intercepté des drones qui survolaient la capitale Erbil.
4: La guerre qui continue aussi dans la bande de Gaza,
6: où l'armée israélienne a tué mardi 8 personnes dans une frappe sur un commissariat, l'enclave toujours bombardée et plongée dans la crise humanitaire malgré le cessez-le-feu entré en vigueur au mois d'octobre. Comment tenir en tant que survivant dans ces conditions? Rencontre avec des jeunes femmes victimes de la guerre, blessées, amputées, qui veulent aujourd'hui se reconstruire par le football. Reportage à Gaza de Rami Almeghari avec Frédéric Misselin à Jérusalem.
9: Un terrain ordinaire, des maillots jaunes ou rouges, mais des joueuses qui se déplacent avec des béquilles. L'équipe de football féminine s'entraîne à Gaza. Farah a 16 ans. Blessée pendant la guerre, elle a été soignée en Jordanie et elle a maintenant un membre artificiel pour remplacer sa jambe droite.
10: Ah oui, j'adore le football. Depuis ma blessure, j'ai commencé à jouer et à m'exercer.
9: L'équipe compte 13 joueuses adultes. Elles s'entraînent une fois par semaine. Farah Boukairas a été amputée après un bombardement sur la maison de son voisin.
10: Pour moi, c'est une première expérience. Ça m'a redonné courage de voir des filles qui sont comme moi. Ça m'a donné un peu d'espoir pour changer d'état d'esprit.
9: Le coach Abou Ralion ne ménage pas ses efforts pour obtenir des aides.
11: Aujourd'hui, la plupart des terrains ont été détruits par la dernière guerre. Ensuite, il y a les béquilles. Elles ne sont pas de bonne qualité. Or, nous en consommons beaucoup car elles se cassent facilement. Enfin, la plus grande difficulté à l'heure actuelle à Gaza, c'est le transport.
9: L'entraîneur espère que son équipe sera prête pour disputer une compétition internationale l'année prochaine. Rami El-Megari dans la bande de Gaza, Frédéric Misselin, Jérusalem, RFI.
6: Et du côté d'Israël, le Parlement a voté cette nuit sa propre dissolution à l'issue de sa mandature de 4 ans, juste après avoir adopté une série de lois controversées. Le pays se dirige désormais vers des élections législatives en octobre.
4: En Bolivie, le quotidien toujours compliqué, malgré la fin de 6 semaines de blocage routier et de protestations.
6: Le mouvement qui paralysait le pays pour demander la démission du président Rodrigo Paz s'est achevé le 19 juin, il y a un mois. Mais les difficultés sont toujours là. Faire le plein d'essence, par exemple, reste pour les bons.
12: Qu'on se le dise, de Muret jusqu'au pied des Pyrénées, c'est la chronique touristique du Sud Toulousain. Une idée originale de Philippe Congar pour Radio Galaxy. Savez-vous que...
13: C'est Jean Micou qui nous fait le plaisir et l'honneur de nous accueillir. Jean Micou qui est le directeur de tourisme Haute-Garonne. Il se passe plein de choses, Jean Micou, mais je crois que là, vous voulez vraiment insister parce que vous êtes très content. Vous aurez plein de monde autour de vous et surtout des partenaires. Les samedis découvertes. Alors, dites-nous en plus. On questionne, on échange, on découvre. Alors, on questionne évidemment. Ça se passe rue Bayard, très précisément au numéro 14.
14: Bonjour à tout le monde, 14 de rue Bayard. Donc ça a commencé le 30, le samedi 30 mai. Nous avons déjà accueilli de nombreux partenaires touristiques autour de nous pour présenter leur offre aux Toulousains. L'idée de tout cela, bien évidemment, dans un contexte un peu tendu économiquement, on sent que nous, il y a un besoin toujours des gens de partir en vacances, de profiter de moments de loisirs, mais le phénomène de la proximité est en train de prendre un peu plus d'ampleur. Et donc, c'est pour ça que nous accentuons nos communications sur Toulouse pour faire profiter à nos partenaires, acteurs touristiques. Alors, il y avait, par exemple, Tepacap, il y avait Pyrénéo, la forêt magique de Cornebarieux, il y avait aussi la Cité de l'Espace, de profiter de notre audience auprès des Toulousains et sur notre espace 14 rue Bayard pour aller à la rencontre des Toulousains, pour aller profiter, bien évidemment, de ces actions et ces acteurs touristiques, pas loin de chez eux.
13: Oui, parce qu'on oublie, Jean-Micou, qu'il y a plein de partenaires. On peut parler également de la ferme pédagogique que vous avez comme partenaire. Et ça coûte pas cher, faut peut-être insister auprès...
14: Bien évidemment, l'idée, alors, dans ces journées-là, on fait offrir des entrées gratuites auprès des Toulousains qui vont venir à la rencontre de nos partenaires. Donc l'idée, c'est véritablement être proche à des tarifs les plus attractifs possibles pour profiter de moments de loisirs ou des moments de séjour touristique en Haute-Garonne. L'idée est toujours la même. Et surtout dans ce contexte-là, un peu anxiogène, où les gens aient vu l'augmentation du coût du carburant, ont besoin tout de même de sortir parce qu'ils le disent. Ils veulent toujours profiter de vacances, profiter des moments de loisirs, mais bien sûr à des coûts les moins élevés possibles. Et donc, nous accentuons notre stratégie sur un tourisme de proximité. Et pour nous, la proximité, bien évidemment, c'est le public toulousain. C'est plus d'un million d'habitants qui habitent Toulouse et ses alentours pour profiter de l'offre touristique de la Haute-Garonne.
13: Dans l'espace tourisme, il est au 14 rue Bayard et il y a une station de métro pas trop loin. Donc...
14: Station de métro Jeanne d'Arc, juste à côté. Et après, on a aussi, bien évidemment, l'arrivée gare SNCF Matabiau, où il y a là aussi un arrêt de métro. Et il y a aussi, pas loin, Jean Jaurès. Donc, on est vraiment très, très, très bien situé pour que les gens viennent chercher de l'information à l'espace tourisme. Et donc, voilà, c'est prévu tous les samedis, le dernier samedi du mois, que nous menons ces opérations-là, sauf pour un juillet-août, parce que là, nous serons en pleine saison touristique. Et nous recommencerons à partir du mois de septembre, octobre, et novembre pour annoncer la saison hiver, bien évidemment, et les stations de montagne de la Haute-Garonne, Superbagnères, Le Mourtis, Bourdouille, Peyragudes, et bien évidemment Luchon, Saint-Béat, tout ce qui fait la valeur du tourisme en Haute-Garonne, le tourisme de montagne.
13: C'est donc à l'espace tourisme de Haute-Garonne Tourisme, 14 rue Bayard à Toulouse. Et Jean Micou, son directeur, nous faisait l'amitié de nous faire le portrait de ses nombreuses activités. Il faut rappeler, Jean Micou, que c'est pas cher du tout, hein, et il faut venir se renseigner, hein.
14: Et surtout cet été, il y aura l'événement qui se renouvellera tous les deux ans, qui s'appelle 31 hôtes d'été. Et donc, nous retrouverons des spectacles gratuits dans toute la Haute-Garonne durant tout le mois d'août, avec une journée dédiée au tourisme, et le soir, nous aurons des spectacles gratuits dans toute la Haute-Garonne, et je vous conseille de nous retrouver sur notre site internet autogaronetourisme.com ou tourismeautogaronne.com sur Google, il n'y a aucun problème pour nous retrouver.
13: Merci Jean-Micou et bel été.
12: Alors, à bientôt et surtout, qu'on se le dise.

0: Bonjour à tous, bonjour à toutes, bienvenue sur Radio Galaxie 98.5 FM, la radio du sud de Toulousain. Et nous allons aller sur les coteaux, nous allons passer de l'autre côté du Volvestre, nous allons aller à Miremont. Nous allons aller à Miremont parce qu'il s'agit cette année, le 18 et le 19 juillet prochain, de la 20e édition du Festival de rue de Miremont. Et pour en parler, je suis avec le président du festival, Guy Florival. Guy, bonjour.
1: Oui, bonjour à vous.
0: Et le fondateur de ce festival, Serge Borins. Serge, bonjour.
2: Bonjour.
0: Serge Borins, l'origine de ce festival, c'est quoi ?
2: À l'origine du festival, comme j'ai pu l'expliquer sur cette antenne, et merci, déjà, je devrais dire merci, Radio Galaxie, de nous accueillir systématiquement pour promouvoir aussi la culture de notre territoire. Donc, merci à vous. Le départ du festival de rue, c'est une envie personnelle, puisque je venais d'être élu sur Miremont, et j'avais envie de créer culturellement un événement sur notre village. La première année a été un échec, mais nous avons persisté, et aujourd'hui, on est super contents, parce qu'on est quand même sur la 20e édition. Alors, l'année dernière, certains seront surpris, parce qu'on a fêté les 20 ans, mais avec l'année du Covid, il y a un décalage aujourd'hui entre les ans et les éditions. L'année dernière était vraiment une année festive avec un festival de 3 jours qui était de très très bonne qualité. Cette année, nous avons essayé de garder le festival sur le week-end pour pouvoir présenter des artistes de qualité, puisqu'aujourd'hui, on se rend compte quand même que financièrement, il faut aussi pouvoir tenir. Et donc, on a limité à samedi et dimanche, comme les 18 autres années passées. Voilà.
0: Mais c'est facile de maintenir un festival. Aujourd'hui, vous faisiez remarquer que financièrement, les cachets sont peut-être plus importants. Il faut faire venir des gens.
2: Alors, ce qui est compliqué aujourd'hui, c'est que les seules ressources que nous avons, puisque le festival est entièrement gratuit, je le rappelle, tout ce qui est culturel est gratuit. Par contre, les seules recettes, ce sont la vente de boissons et de repas. Donc, ça fonctionne relativement bien, mais ça reste quand même très juste. Alors, on a aussi la chance d'avoir des sponsors qui nous aident. Mais malheureusement, on se rend compte aujourd'hui que les instances, plus importantes, régions, départements, ont donné un grand coup de ciseau dans leur aide. Et aujourd'hui, ça devient de plus en plus difficile, d'autant plus que les artistes, comme tout le monde, ont aussi augmenté les prix et ça devient compliqué d'équilibrer.
0: Il y a une espèce de domino qui se crée en montant, pas en tombant, mais en montant au contraire.
2: C'est ça, c'est le problème du festival aujourd'hui. Nous avons la volonté, basée aussi sur l'association qui travaille avec beaucoup de bénévoles et avec beaucoup d'envie, donc on fait de grosses économies à cause de ça. C'est-à-dire que en dehors des artistes, tout le reste, ce sont les bénévoles qui le réalisent.
0: Voilà. Guy Florival, donc vous êtes le président de ce festival de rue, donc 20e édition les 18 et 19 juillet prochains à Miremont. Alors cette année, vous avez des choses un peu particulières. J'ai cru comprendre qu'il y avait beaucoup d'ateliers, c'est un festival pour les enfants d'abord, ça faut le noter. Beaucoup d'ateliers destinés aux enfants, du maquillage, des ateliers de clowns, etc. Mais des choses un peu originales, comme par exemple, vous m'avez dit, des gens qui allaient danser sur l'église.
1: Oui, effectivement. On va déjà commencer la journée avec des groupes de percussions, accompagnés de des grandes marionnettes géantes. Effectivement, nous allons voir un couple d'artistes qui s'appelle les Amants du Ciel, qui va nous faire une démonstration de danse sur la façade de l'église, qui sera pour nous tout nouveau. Ça, c'est jamais vu. Alors, pour ceux qui le loupent le samedi, il faut savoir qu'ils reviennent le dimanche.
0: Il y a une séance de rattrapage.
1: Ensuite, nous avons des cascadeurs, il y aura toujours le manège, le maquillage, les costumes, beaucoup de clowns, des ateliers, comme on disait tout à l'heure, pour les enfants, un gros spectacle de feu en soirée.
0: Toujours pour lancer les concerts du soir, oui.
1: C'est ça, un gros spectacle de feu. Et on finit la soirée du samedi par un concert. Martin Boyer, je pense que ceux qui nous écoutent, beaucoup le connaissent.

0: on clôture le samedi, on rattaque le lendemain assez tôt, par des ateliers avec les enfants, sans oublier le concert apéro à 11h30. Je pense qu'il y aura du monde. Ensuite, des clowns, des marionnettes, les amants du ciel qui reviennent. Il y a le couple Elefanto qui revient, qui est très connu dans la région. Valpiniste, il y a une caravane de photographie qui prend des photos toute la journée pour ceux qui le désirent. Les costumatiques, maquillage, l'école du cirque. Tout ça, sans oublier, comme Serge disait tout à l'heure, la restauration.
1: Deux petites choses qui sont, à mon avis, très importantes pour nos auditeurs à préciser. La première, c'est que c'est ombragé.
0: Oui.
1: Donc, il risque de faire chaud pendant ce festival des 18 et 19. C'est ombragé, donc les températures devraient être supportables.
0: Voilà.
1: Donc, venez par rapport à ça, c'est déjà une bonne chose. Et ensuite, il y a la possibilité de se restaurer sur place. Et cette année, la nouveauté, c'est que d'habitude, il y avait toujours le snack avec les sandwichs et les
0: kebabs,
1: etc., hamburgers. Et cette année, il y a une nouveauté, c'est bien ça.
0: Bah, la nouveauté, c'est que c'est Serge qui va nous la faire. C'est une surprise pour nous. Il s'est engagé à nous faire une paella géante. Il y en aura pour tout le monde.
1: Donc, je peux arriver directement sur place au festival de rue le 18 au soir avec mes couverts ou pas d'ailleurs.
0: Non, sans couvert.
1: Même sans couvert. Et je pourrais déguster la paella géante du fondateur du festival.
0: Et voilà.
1: Tout simplement.
0: On a tout compris.
2: Petite précision, ce n'est pas qu'une paella, c'est un plateau complet pour que les gens puissent avoir un repas digne de ce nom. Donc, avec un gazpacho de courgettes, parce qu'avec ces températures, c'est quelque chose de très frais qui met bien en bouche. La paella et puis un dessert avec un verre de vin ou une bière au choix pour un prix vraiment dérisoire. C'est-à-dire qu'on est là aussi pour faire plaisir aux gens. Donc, on pense que le prix sera du plateau à 16 €, ce qui est aujourd'hui, à mon avis, très abordable.
1: Très abordable pour un repas complet.
2: Voilà.
1: Je rappelle, c'est le festival de rue de Miremont le 18 et 19 juillet. C'est entièrement gratuit pour tous les festivaliers, c'est-à-dire que les concerts, les animations, les spectacles, tout est gratuit. C'est adapté à tous les publics, particulièrement pour les parents et les jeunes enfants.
0: Oui.
1: Et puis pour les personnes qui ont envie de se faire plaisir et passer un bon moment.
2: Mais il faut rappeler, par exemple, que pour les enfants, pendant tout le festival, et ça depuis le début, il y a un manège pour enfants qui est entièrement gratuit et qui ne désemplit pas de la première heure jusqu'à la dernière heure. Ça aussi, c'est quelque chose, c'est une volonté politique, de faire la gratuité totale. Et on voit bien que certains enfants peuvent venir en profiter et ne s'en privent pas parce que, quand sur les fêtes locales, quelques tours de manège, ça revient très très cher. Donc, c'est ça le plus important pour nous, c'est que les enfants soient heureux de faire la fête avec nous, quoi.
1: Deux petites choses encore. La première, c'est, on n'a pas parlé des horaires. Ça commence à quelle heure le samedi?
0: 16 h. Samedi à 16 h.
1: Samedi à 16 h, donc.
0: Et le dimanche, à partir de 11 h.
2: 10 h 30,
0: 10 h 30, 11 h. 10 h pour les enfants, les ateliers. Et pour ceux qui auront soif, c'est juste après, quoi.
1: Ouais. Pour l'apéritif musical. Autre petite chose, pour les gens qui nous écoutent un peu plus loin de l'autre côté des Côtours, par exemple, du Gers, c'est où Miremont?
0: Entre Muret et Haute-Rive.
1: Entre Muret et Haute-Rive, le long de la 820, c'est ça?
0: 820, c'est ça.
1: Et là, il y a de la place pour se garer sur place, c'est facile d'accès?
0: Il y a tous les parkings autour du festival, il y a de quoi.
1: Donc, pour passer un bon moment, les 18 et 19 juillet, c'est à Miremont qu'il faut aller.
0: Oui.
1: Festival de rue de Miremont, 20e année, 20e édition, avec des repas, des animations pour tous les enfants, des animations pour les adultes, un concert particulier avec Martin Boyer, et puis aussi donc la paella du fondateur du festival. Qu'il faudra pas rater, quoi.
0: Faut pas rater. Non, pas du tout.
1: Messieurs, merci beaucoup d'être venus sur Radio Galaxy. Et puis, bonne préparation pour votre festival, alors.
2: Merci à vous.
0: Merci à vous.
2: Surtout.
0: À bientôt à tous.

0: Vous pensez connaître votre région ? Alors, voici un petit jeu qui va mettre vos neurones à l'épreuve. Des indices se cachent dans l'énoncé qui va suivre pour trouver le nom d'une ville ou d'un village. Vous êtes prêts ? C'est parti ! Je suis une commune de 1350 habitants environ appartenant au bassin Haut-Orivin, mais historiquement et culturellement rattachée au Lauragais. Le hameau primitif se développe à partir de la villa d'un certain Gallius, riche propriétaire terrien, mais je me développe surtout avec l'arrivée des moines cisterciens de l'abbaye de Calers, qui fondent la Bastide. À partir du Moyen-Âge, je fais partie du diocèse de Rieux. Le premier village est démoli lors de la guerre des Albigeois, puis reconstruit au même endroit et démoli à nouveau pendant les guerres de religion. Mon église datant du XIIIe siècle a subi plusieurs restaurations, mais son portail gothique est d'origine et son clocher-mur date du XVIIIe siècle. Elle abrite un orgue classé au monument historique. Je suis le berceau familial du grand compositeur Gabriel Fauré. Le cimetière communal abrite le caveau de sa famille. Pour ne pas me confondre avec la commune du Tarn, portant le même nom, je suis complétée d'une variante signifiant « originaire de Toulouse ». Alors pour résumer, un grand musicien, une abbaye cistercienne, un orgue classé, m'avez-vous reconnu ? Je suis Gaillac Toulza. Cité des Gaillacoises et des Gaillacois, à 26 km au sud de Muret. À bientôt pour une nouvelle énigme.
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1: Bonjour à toutes et tous. Aujourd'hui, vendredi 17 juillet. Les rares orages de jeudi soir n'ont eu guère d'effet sur la sécheresse. Mais avec l'orientation du vent au secteur ouest, ont amené un peu d'air océanique. Le ciel de cette journée de vendredi est partagé entre des nuages bas nombreux et quelques éclaircies qui deviennent plus larges en fin de journée. Le vent d'ouest est modéré, les températures maximales ne dépassent pas 30 degrés, sauf sur la région toulousaine. Et elles sont ailleurs comprises entre 27 et 29 degrés. L'année prochaine, les nuages brumeux stagnent le long des Pyrénées, mais ailleurs, grâce à des éclaircies nocturnes, les températures peuvent s'abaisser autour de 20 degrés. Samedi 18 et dimanche 19, ce week-end s'annonce estival. Les rares brumes du matin se dissipent rapidement et laissent la place à un soleil dominant. Les températures repartent à la hausse et en journée repassent partout au-dessus des 30 degrés. On attend jusqu'à 32 à 33 degrés samedi sur Rieux, Muret et Haute-Rive et ces températures progressent de 1 ou 2 degrés pour la journée de dimanche. La masse d'air a tendance à s'assécher avec un vent qui s'oriente au secteur nord-ouest de manière soutenue. Aussi, les températures minimales vont pouvoir passer sous les 20 degrés dimanche matin et surtout lundi matin. Bonne journée à toutes et tous et bon week-end à toutes et tous.

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0: C'est un avis de recherche qui nous a été transmis pour deux chiens qui ont disparu à Caser. Le premier, c'est un Yorkshire mâle de couleur blond et gris. Et le second, c'est un Pinscher mâle de couleur noire et beige. Si certains d'entre vous les ont aperçus sur le secteur de Caser ou si vous les avez déjà recueillis, vous pouvez contacter le 06 16 15 83 32. 06 16 15 83 32. Un particulier vend une armoire ancienne pour 40 euros, plus une autre armoire faite par un ébéniste à vendre pour 100 euros. Vous contactez le 06 11 07 51 70. 06 11 07 51 70. C'est un spa pour 4 personnes de marque LAZ Hollywood qui est à vendre. Il est entièrement neuf, il n'a pas été sorti de son emballage, avec un éclairage qui change de couleur, des bulles et tout ce qu'il faut pour passer un bon moment. Il y a également un tapis de sol qui est prévu avec, donc le spa est à vendre pour 350 euros. Pour plus de renseignements, vous envoyez un message au 06 18 35 33 18. La même personne vend également une motopompe en très bon état. Pour plus de renseignements, c'est le même numéro, 06 18 35 33 18. Et puis cette personne recherche aussi un bûcheron pour partager des coupes d'acacia et autres bois. Même chose, vous envoyez un message au 06 18 35 33 18. Et si vous aussi vous vendez ou que vous recherchez quelque chose, envoyez-nous vos annonces depuis notre site internet radiogalaxy31.com, rubrique annoncer. C'est avec grand plaisir que nous les diffuserons. Merci de votre fidélité et à très vite.

Très chers amis, bonjour. Nous allons, comme toutes les semaines, avec notre émission Aimer comme musique, vous tenir compagnie pendant quelques minutes et vous transmettre le son de voix des grands chanteurs et ténors. Aujourd'hui, je reprends la vie artistique du grand ténor espagnol José Carreras. Écoutons le grand ténor qui, dans sa longue carrière de chanteur ténor, a su remplir nos cœurs avec de la joie et du bonheur avec sa belle voix.

Il n'est pas étonnant que José Carreras trouve encore de l'énergie pour apporter de l'eau au moulin d'opérations caritatives. Il est tout particulièrement impliqué dans la recherche et le soutien face à la leucémie, maladie dont il avait été atteint en 1987 et qui lui avait valu un an d'hospitalisation. Il avait bénéficié d'une greffe de moelle. Des années suivantes, en 1988, il instaurait sa fondation internationale Joseph Carreras Père à la lutte contre la leucémie. Pour agir face à ce fléau, militer par le don d'organes, la recherche et le soutien des familles. Et c'est encore pour une opération de bienfaisance que le membre fameux des Trois Ténors, avec l'impératif Placido Domingo et le défunt Luciano Pavarotti, créera l'événement à la rentrée. José Carreras fera son retour à la Scala de Milanese après 14 ans d'absence le 10 octobre, à l'occasion d'un concert à marge du congrès annuel d'oncologie dans la cité lombarde. Rappelez-vous, c'était pendant la Coupe du Monde en Italie en 1990, trois chanteurs amoureux du ballon rond offraient aux footballeurs et au public du monde entier leurs talents réunis pour un concert exceptionnel dans les thermes de Rome. Carreras, Domingo et Pavarotti ont ensuite recommencé cette expérience à de nombreuses occasions, par exemple à Paris lors de la dernière Coupe du Monde du football, au même temps en tournée dans des stades. Mais ils n'ont jamais retrouvé l'enthousiasme de ce concert italien. Là, avec un orchestre pétillant, tout le monde a l'air de prendre plaisir à la fête et nos trois ténors favoris cherchent avec un malin plaisir à enchaîner les tubes de l'opéra sans temps mort ni fausse note. Si vous voulez chanter sous la douche comme un vrai chanteur, ces disques s'imposent. Écoutons la belle voix de notre ténor.

Dans un interview accordé à la Dépêche du Midi, le mythique ténor José Carreras tord le cou à la rumeur selon laquelle il ne rechantera plus d'opéra. Il dit bien d'autres choses encore. José Carreras est arrivé à Carcassonne mercredi, 3 jours avant un récital qui marque son retour sur scène après quelques mois d'absence. Vous donnez désormais peu de concerts. Pourquoi avoir choisi Carcassonne? Vous avez raison. Je n'ai donné que très peu de concerts en France ces dernières années, mais je me suis produit à 48 reprises l'année dernière partout dans le monde, en Asie, Amérique du Sud, Russie. Je viens à Carcassonne parce que j'aime cette fantastique cité et que j'ai été gentiment invité par les festivals. C'était un honneur que d'accepter. Vous avez dit il y a 2 ans que vous mettiez un terme à votre carrière de chanteur d'opéra. Avez-vous changé d'avis? C'est une méprise, je n'ai jamais dit cela. Oui, j'ai des projets concernant l'opéra, mais il est prématuré d'en dévoiler les détails. Le livret est fantastique. C'est une histoire, un rôle auquel je peux pleinement m'identifier. C'est la raison pour laquelle je m'y suis intéressé, comme je l'avais fait pour Sly, cette grande œuvre musicale que j'avais quelque part redécouverte. Vendredi 10 juillet, à 20h45 en plein air, Amour et Passion, une vie consacrée à la musique, le ténor légendaire José Carreras, en friant soprano cordes, piano, de la musique pleine de passion et d'émotion. Après son extraordinaire retour sur scène, le légendaire José Carreras se produira à Wilt le 10 juillet 2015 avec un programme plein de passion. Le ténor vedette a célébré un retour triomphal sur la scène de l'opéra en 2014 dans le rôle principal de l'opéra, Juez, le juge, avec innovation debout. Des représentations ainsi que les critiques lui certifiant une fois de plus les qualités mondialement reconnues. Et ce qu'à tel point que les médias comme le Die Welt et Die Zeit ou encore Focus, on a parlé d'un retour des rêves. Voici encore notre grand ténor.

Après ce grand succès, José Carreras décide de refaire une tournée mondiale et le 10 juillet, cette star mondiale sera l'invité du festival Wild. Je suis très heureux de pouvoir me reproduire une première fois sur la scène de ce festival très reconnu, a précisé José Carreras, avec le pianiste Lorenzo Bavac, son pianiste de longue date, l'excellent Opéra Petit Ensemble, et un invité surprise. Il présentera un programme avec des mélodies de l'époque Gelander de la Belle Époque, ainsi que de la musique méditerranéenne pleine de passion. Il s'agit d'un retour vers mes racines méditerranéennes. Mes chansons expriment la passion, l'émotion et les profonds sentiments de l'âme que j'essaie d'interpréter avec ma voix. C'est comme une ode magnifique à la vie. La Belle Époque, c'est pour moi une période toujours fascinante. Il en va ainsi de l'architecture, comme par exemple celle de ma ville natale, Barcelone, où Gaudí a créé des choses extraordinaires, mais aussi de la peinture avec Klimt, par exemple, ou avec l'excellent artiste Verigallé. Et la musique comme celle de Puccini, Leoncavallo, Tosti, Satie et Gardel, qui expriment les joies de vivre bien spéciales et qui comptent jusqu'à nos jours parmi les grandes époques musicales. Le programme comprendra des titres comme « Oh mio babino caro »,« Vilja »,« Je te veux »,« Core negrato »,« Salvatore Cardillo »,« Torna surriento ». J'ai consacré beaucoup de temps à ces répertoires, étudié des douzaines d'enregistrements et choisi la chanson qui m'émeuve et qui me permette une interprétation très personnelle. Si je ne peux pas chanter avec mon âme, cela ne vaut pas la peine car je dois ressentir des émotions quand j'interprète une musique, sinon ça ne serait que de la simple reproduction. Cette soirée sera bien plus qu'un beau concert. Ce sera une ode musicale de la vie et Carreras sait de quoi il parle. En effet, au sommet de sa carrière mondiale, il a été atteint de leucémie et ce n'est pas que par miracle qu'il a été guéri. Son retour sur la scène a été un triomphe et a trouvé son apothéose avec le concert des trois ténors, concert qu'on a trouvé un succès sans pareil. Il n'y a que la vie pour écrire de telles histoires. Et lors de concerts avec Carreras, les auditeurs entendent bien qu'à chanter, ce n'est pas seulement sa vie, mais qu'il chante sa vie avec son âme. C'est une très très très très jolie chanson, encore une fois de plus, et sa belle voix, que nous allons nous quitter aujourd'hui, tous chers amis. Nous avons un très beau programme à aimer comme musique, qui vous dit merci encore une fois de plus. Au revoir.

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1: Il est 11h, c'est pile à l'heure.

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1: Aujourd'hui, le 17 juillet, nous fêtons les Charlotte et les Kenny. La citation du jour, nous la devons à Theodore Roosevelt. Il est difficile d'échouer, mais il est encore plus difficile de ne pas avoir essayé de réussir. Et le dicton du jour pour ce 17 juillet, qui dort en juillet jusqu'au soleil levant, mourra pauvre finalement. Bonne journée!
2: Bonjour à tous, nous fêtons Charlotte aujourd'hui. Alors, quoi de nouveau sous le soleil de juillet?
3: Bélier, vous devrez vous fixer une ligne de conduite et un planning rigoureux afin de ne pas être débordé par toutes ces obligations du jour.
2: Taureau, vous entrez dans une période décisive. Pour certains, ça passe, pour d'autres, bien. Oui, ça casse.
3: Gémeaux, attention à votre morale. Ne vous laissez pas distraire par une personne sincère mais qui paraît déprimée.
2: Cancer, votre capacité à aller au fond des choses sera aiguisée, mais vous devrez maîtriser certaines remarques.
3: Lion, si les autres vous énervent et que vous souhaitiez avoir la chance d'être seul pour faire ce que vous avez envie, et bien surtout, n'hésitez pas.
2: Vierge, prenez votre destin en main, n'attendez pas que ça tombe tout seul. Vous devez agir, saisir les opportunités pendant qu'il est encore temps.
3: Vous êtes balance, prenez le temps de vivre pour profiter pleinement des résultats.
2: Scorpion, attention à vous, vous avez tendance à forcer les choses.
3: Sagittaire, enfin une journée comme vous les aimez, tranquille et sereine.
2: Capricorne, c'est le bon moment pour montrer vos capacités.
3: Verseau, une rencontre intéressante, inattendue, pourra vous séduire, les Verseaux.
2: Enfin, Poisson, vous saurez glisser la petite goutte d'huile dans les rouages pour mener vos affaires à bien. Journée à tous, demain vous penserez bien fêter Frédéric.
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6: Astuces pour de beaux ongles. Hydratez régulièrement. Les ongles sont sursollicités par les activités quotidiennes. On hydrate donc quotidiennement avec une crème spécifique bien dosée en corps gras, qu'on applique au moins une fois par jour en massant quelques minutes par mouvement circulaire pour faciliter la pénétration, mais aussi réactiver la circulation. Limer mais pas couper. En effet, le coupe-ongle casse et effrite la matière, la bonne lime, en verre ou en carton, jamais en métal, qui abîme la kératine et dédouble l'ongle. Le bon geste, des allers-retours, borde l'ongle droit vers le centre, puis du côté gauche, en limant toujours dans le même sens pour refermer les écailles. On lime ses ongles régulièrement, une fois par semaine minimum, pour les rendre plus forts et plus résistants. Pour une jolie ligne bien droite, eh bien on replie les doigts vers soi en misérant le point. Prendre soin de ses cuticules sans les traumatiser. Le rôle des cuticules est de protéger l'ongle. La parade consiste alors à les masser avec une huile spéciale cuticule pour les assouplir, puis les repousser délicatement avec un bâtonnet spécifique. Pensez aussi au bain d'huile d'olive ou de ricin tiède une fois par mois pour nourrir en profondeur. Le masque à la vaseline, actif hydratant redoutable. Appliquez la vaseline par mouvement circulaire le soir avant de vous coucher. Agissant toute la nuit, l'effet hydratant est spectaculaire au réveil. Mains douces et ongles souples. Comme les cheveux, les ongles sont principalement constitués de kératine. On peut donc la doper grâce à une alimentation ciblée en privilégiant les aliments riches en fer, viande rouge, jaune d'œuf, boudin noir, huître, lentilles, tofu, en zinc, huître, foie de morue, poisson, poulet, bœuf. En vitamine B, légumes et fruits secs, céréales, amandes, noix, crustacés, poissons. Un petit coup de pouce avec les plantes. Pour lutter contre les ongles fragilisés, les gélules de pollen ou de gelée royale et la poudre de prêle à prendre en cure. L'ail a la vertu de durcir l'ongle et de le rendre plus résistant. Écrasez 2 à 3 gousses d'ail et frottez la pâte ainsi obtenue quelques minutes sur les ongles. Enfin, pour les blanchir naturellement, appliquez du jus de citron ou du vinaigre blanc avec un coton ou en les laissant tremper quelques minutes dans un bol.

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0: 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Il est midi. Bon appétit.
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3: Il est midi ici à Paris, 6h à Washington. Bonjour à tous.
4: Karine Bellicha.
3: À la une, la Chine dénonce de pures inventions sans fondement après une allocution de Donald Trump très virulente, accusant Pékin d'ingérence électorale, fustigeant aussi un État profond hostile et une opposition démocrate dangereuse à 3 mois d'élections de mi-mandat. La crise provoquée par l'éviction du ministre de la Défense en Ukraine, Mikhailo Fedorov, est loin d'être résolue. De nouvelles manifestations sont prévues aujourd'hui. Le président Volodymyr Zelensky, à l'initiative de ce limogeage, tente de reprendre la main et de ne garder que des fidèles autour de lui. Et puis nous irons en région parisienne voir comment les éleveurs tentent de faire face aux vagues de canicules successives qui éprouvent leur cheptel. Donald Trump dénonçait une fois de plus un système électoral obstacle majeur selon lui à la grandeur de l'Amérique à quelques mois des élections cruciales de mi-mandat, lui qui accuse régulièrement le système d'être truqué et qui n'a jamais reconnu sa défaite en 2020 contre Joe Biden. Le président américain a aussi accusé Pékin, Edouard Maille.
5: La Chine serait responsable d'ingérence électorale et cela depuis plusieurs années, en commençant par l'élection de 2020 perdue par Donald Trump, avec ce qui pourrait être selon lui la plus grande atteinte de l'histoire à des données personnelles d'Américains.
6: Ce qui a permis à la Chine d'obtenir illégalement 220 millions de fichiers d'électeurs américains.
5: Sauf qu'aux États-Unis, ces informations sont publiques, même si souvent payantes. Le président s'appuie sur ces documents confidentiels qui existent, mais son interprétation est exagérée et de nombreuses preuves des ingérences auraient été cachées par le Deep State, selon Donald Trump, l'idée d'un État profond qui œuvre contre lui. Le président s'en est aussi pris au système électoral, ses machines électroniques pour voter et comptabiliser les votes.
6: Elles sont vulnérables, elles sont faciles à compromettre et des personnes dans notre gouvernement le savaient.
5: Ces accusations ne sont pas nouvelles, de même que celles selon lesquelles des personnes non américaines ou même déclarées mortes auraient voté. Et de tels cas existent, mais dans une proportion nettement plus infime que celle avancée par Donald Trump et sans conséquence sur les résultats. Mais avec cette ribambelle d'accusations, Donald Trump relance les doutes qui existent dans la société américaine sur la fiabilité des élections. Edouard Maille, Atlanta, RFI.
3: Plusieurs grandes chaînes, dont NBC et ABC, avaient décidé de ne pas retransmettre en direct ce discours. Donald Trump, furieux, a appelé au retrait de leur licence de diffusion. Donald Trump toujours empêtré dans sa guerre impopulaire en Iran. La nuit dernière, les États-Unis ont bombardé, disent-ils, des cibles militaires en Iran. Téhéran affirme au contraire que des infrastructures civiles ont été touchées, comme des ponts et une gare, et a répliqué en ciblant avec ses missiles les pays du Golfe alliés de Washington, Jordanie, Koweït, Qatar et Bahreïn. Le cycle des violences quotidiennes se poursuit depuis 10 jours, minant les efforts diplomatiques pour mettre un terme durable au conflit. Et si les États-Unis ont prouvé leur puissance de frappe, Oriane Verdier, l'asymétrie de ce conflit profite à l'Iran qui continue de contrôler le détroit d'Ormuz.
7: Les États-Unis ont les armes, la force, l'argent, mais leur faille est politique. Et sur ce plan, le président Donald Trump ne peut assumer le coût des pertes qu'impliquerait une opération militaire dans cette étroite voie maritime, estime l'analyste militaire Thibaut Fouillet.
8: L'utilisation du nombre de moyens iraniens serait finalement assez faible, notamment en termes humains, puisqu'on resterait plutôt sur des drones, des missiles. Là où une ouverture de vive force du détroit par les États-Unis impliquerait d'engager un nombre important de navires de guerre, prenant le risque qu'ils ont exclu de se voir endommager des navires de guerre, voire d'en perdre certains. Donc opérationnellement comme politiquement, on a une asymétrie qui est plutôt favorable aux Iraniens vis-à-vis de ce que peuvent faire les Américains.
7: Le régime iranien a miné les eaux du détroit d'Ormuz, mais il a aussi préparé ses côtes, creusant tunnels et bunkers, rappelle Thibaut Fouillet.
8: Le fait de cacher et en même temps de durcir les ports ou les zones qui permettent de larguer des mines, les sites de lancement aéroballistique, des sites de lancement de drones, augmente la résilience de ces structures. Et plus vous augmentez votre résilience, donc plus vous vous donnez la possibilité de crédibiliser et d'assurer dans la longue durée cette équation politique.
7: D'autant plus que prendre le contrôle du Détroit impliquerait d'y rester, engendrant ainsi des coûts politiques supplémentaires pour les États-Unis.
3: En attendant, les autorités de Téhéran appellent les Iraniens à réduire leur consommation d'électricité. Le réseau électrique étant soumis à de fortes tensions après les frappes américaines. En Israël, le Parlement est officiellement dissous et le pays se prépare aux législatives qui se dérouleront le 27 octobre prochain. Benjamin Netanyahou qui briguera un nouveau mandat de Premier ministre, malgré une popularité en berne, a mené ces derniers jours avec son gouvernement une offensive législative éclair, réduisant les pouvoirs de la procureure générale, renforçant le contrôle de l'exécutif sur les médias publics et gelant l'enrôlement des juifs ultra-orthodoxes dans l'armée. De nouvelles manifestations sont annoncées en Ukraine aujourd'hui après des rassemblements dans plusieurs villes du pays hier, notamment à Kiev. Des milliers de personnes venues protester malgré la guerre contre le limogeage du très populaire ministre de la Défense, Mikhailo Fedorov, représente la jeune garde qui a poussé à utiliser massivement les nouvelles technologies sur le champ de bataille, notamment les drones, pour éviter au maximum les pertes humaines. Derrière le vaste remaniement impopulaire décidé par le président ukrainien, certains analystes voient la volonté de Volodymyr Zelensky de resserrer le pouvoir autour de sa garde la plus loyale. Écoutez l'analyse d'Oleksandr Kraïev, directeur du programme Amérique du Nord au Conseil ukrainien pour la politique étrangère.
4: Pour chaque nomination, on ne voit qu'un seul point commun, un seul thème récurrent. Leur principal atout, c'est que ce sont des personnes qui sont fidèles à Volodymyr Zelensky. Ils lui sont totalement loyaux et ils sont en quelque sorte ses créatures. À mon sens, c'est la seule chose qui compte pour le président. On a besoin de ses fidèles quand on doit prendre des décisions impopulaires. Et Zelensky s'y prépare clairement. Et en ce moment, on parle beaucoup de nouvelles lois sur la mobilisation militaire qui pourraient être annoncées. Il y a aussi de nouvelles réformes qui doivent être votées afin d'obtenir des prêts conformément aux exigences du Fonds monétaire international.
3: Oleksandr Kraïev interrogé par Sofia Katsenkova. Andy Burnham va devenir le nouveau chef des travaillistes britanniques aujourd'hui lors du congrès extraordinaire du parti à Londres avant son installation au poste de Premier ministre lundi après la démission forcée de Keir Starmer. L'ancien maire du Grand Manchester entend transformer le Labour sous pression du parti anti-immigration Réforme UK en tête des sondages et impulser de grands changements à la tête du Royaume-Uni, notamment en décentralisant le pouvoir. La canicule cède un peu de terrain en Europe, mais pas les incendies près de Saragosse, dans le nord-est de l'Espagne. Plus de 12 000 hectares sont déjà partis en fumée. Le risque de propagation reste très élevé, préviennent les autorités, à cause du vent. Et puis en France, la dernière vague de canicule a été particulièrement intense, difficile à supporter pour les humains, mais aussi pour les bêtes. Les vaches laitières, par exemple, sont sous stress thermique des 18 degrés, sous des températures largement au-dessus de 30, elles s'épuisent, mangent peu et produisent par conséquent moins de lait. Les éleveurs tentent de s'adapter au mieux au changement climatique. Reportage à la ferme de Grignon, c'est en banlieue parisienne. Un reportage signé Juliette Pietraszewski.
9: En période de canicule, on va les envoyer une par une, parce qu'elles sont environ 60 à l'intérieur, et pouvoir en fait maintenir un courant d'air entre elles.
10: À l'heure de la traite, des températures déjà élevées, Tiffaine Huette, éleveuse, scrute de près les vaches laitières.
9: On relève en fait tout le temps la quantité de lait en fin de traite. On voit globalement que ça diminue au fur et à mesure des jours parce qu'en fait les vaches elles ont chaud donc elles ont moins envie de se lever pour aller manger tout simplement.
10: Moins de lait et une baisse des rendements, explique Amandine Hiverneau, directrice adjointe de la ferme.
9: On a eu une baisse d'environ 5 kg de lait sur une semaine. On a du coup une perte estimée d'environ 2000 euros. Pour rappel, la plage d'une température idéale pour la vache c'est entre 2 et 15 degrés à peu près. C'est là où elle est vraiment très à l'aise.
10: L'adaptation est donc au centre des préoccupations pour éviter la mortalité des animaux. Dans l'étable, Amandine Hiverneau a installé brumisateur et ventilateur, un luxe que tous les éleveurs ne peuvent pas s'offrir, explique-t-elle.
9: C'est un coût qui est bénéfique pour les animaux, mais c'est quand même pas évident de se lancer dans cet investissement. Il faut l'avoir, cette trésorerie. C'est vrai que si on peut avoir un peu de subvention pour nous aider à financer ces ventilateurs, il y a beaucoup de petites exploitations qui ont beaucoup de mal à sortir l'argent. C'est pas évident, c'est un investissement.
10: Les ventilateurs lui ont ainsi coûté 30 000 euros pour ses 200 vaches laitières.
3: Voilà les vaches pour finir ce journal. C'est la fin de cette édition. Merci de l'avoir suivi. Tout de suite, 8 milliards de voisins.
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13: Bonjour à toutes et tous. Aujourd'hui, vendredi 17 juillet, les rares orages de jeudi soir n'ont eu guère d'effet sur la sécheresse. Mais avec l'orientation du vent au secteur ouest, ont amené un peu d'air océanique. Le ciel de cette journée de vendredi est partagé entre des nuages vents nombreux et quelques éclaircies qui deviennent plus larges en fin de journée. Le vent d'ouest est modéré, les températures maximales ne dépassent pas 30 degrés, sauf sur la région toulousaine. Et elles sont ailleurs comprises entre 27 et 29 degrés. L'année prochaine, les nuages brumeux stagnent le long des Pyrénées, mais ailleurs, grâce à des éclaircies nocturnes, les températures peuvent s'abaisser autour de 20 degrés. Samedi 18 et dimanche 19, ce week-end s'annonce estival. Les rares brumes du matin se dissipent rapidement et laissent la place à un soleil dominant. Les températures repartent à la hausse et en journée repassent partout au-dessus des 30 degrés. On attend jusqu'à 32 à 33 degrés samedi sur Rieux, Muret et Haute-Rive, et ces températures progressent de 1 ou 2 degrés pour la journée de dimanche. La masse d'air a tendance à s'assécher avec un vent qui s'oriente au secteur nord-ouest de manière soutenue. Aussi, les températures minimales vont pouvoir passer sous les 20 degrés dimanche matin et surtout lundi matin. Bonne journée à toutes et tous et bon week-end à toutes et tous.
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14: Bonjour à toutes et à tous. Dans le dernier numéro du Petit Journal Édition de Garonne, retrouvez l'actualité près de chez vous. En une, les abandons d'animaux se multiplient au refuge Capucine de Cazères. Alors qu'en cette période de vacances scolaires, les abandons d'animaux se multiplient, les bénévoles leur apportent douceur et amour en attendant de leur trouver une nouvelle famille. Également une à Montrégeau, la mairie déménage. Le conseil municipal a voté à l'unanimité le déménagement des services de la mairie à l'hôtel de l'Assu, qui devrait intervenir dans les prochains mois. À Marquefave, présentation d'une association ouverte à tous. Créée en 2020, le café associatif s'est donné pour mission de dynamiser la vie du village avec des animations culturelles accessibles à tous. Et pour les événements à venir à Luchon, le deuxième tournoi d'échecs de la Reine des Pyrénées, et à Saint-Bertrand-de-Comminges, une balade patrimoine ce samedi, et à Rieux-Volvestre, le Festival du Conte. 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

0: Chers auditeurs, bonjour, bienvenue sur le 98.5 FM, la radio du sud de Toulousain. Et c'est l'été, c'est le moment des festivals un peu partout sur le territoire et surtout le festival du conte, le festival du conte en Volvestre, 19e année, organisé par l'association Écric et Crac, dont le président est Pierre Ricard. Pierre Ricard, bonjour.
1: Bonjour tout le monde, bonjour à tous.
0: Pierre, Écric et Crac au bout du compte, 19e festival du conte en Volvestre, trois villages comme d'habitude, Rieux-Volvestre, La Volanée de Comminges et Jansac-sur-Garonne. Qu'est-ce qui a fait que ce sont ces trois villages?
1: Mais au départ, nous avions l'idée d'aller dans tous les villages et de tourner chaque année dans tous les villages de l'ancien canton. C'était ça. Certains ont répondu favorablement, d'autres non. Et au fur et à mesure, nous avons conservé les trois villages que l'on vient de citer pour des questions, entre parenthèses, de facilité, d'accueil, de salles qui étaient à notre disposition, etc., etc. Donc ces trois villages, depuis quelques années, ont été choisis pour ce festival. Maintenant, ça permet aussi de fidéliser les gens.
0: Donc du 23 juillet au 25 juillet, à Rieux le 23 juillet, à La Volanée de Comminges le 24 juillet et le 25 juillet à Jansac-sur-Garonne. À chaque fois, ce sont des conteurs différents qui viennent. Il y a aussi, dans deux cas, des matinées pour enfants. On en parlera un petit peu tout à l'heure. C'est toujours la même chose, en fait. Quand je dis c'est toujours la même chose, ce n'est jamais la même histoire, mais c'est toujours la même chose. C'est-à-dire que vous arrivez, il y a un apéro conté. Vous pouvez vous désaltérer avec des petites histoires qui sont racontées tout autour. Ensuite, arrive le conte. Et après, il reste encore un moment de partage offert à chaque fois par la municipalité, c'est ça?
1: Ce qui est offert par la municipalité, c'est en fin de compte, on appelle ça la fin de compte. Alors, on peut l'écrire F-I-N ou alors F-A-I-M. Et c'est là que les municipalités offrent ce moment de convivialité pour prolonger un petit peu les comptes et permettre de discuter avec les compteurs.
0: Ça démarre donc le 23 juillet à Rieux-Volvestre avec cette fois-ci une tête d'affiche, on va dire, quelqu'un qui est un peu connu.
1: Deux têtes d'affiche, on va dire, hein, les deux soirées, la soirée inaugurale et la soirée de fin, c'est quand même des, comme on dit dans le jargon, des pointures qui nous font le plaisir de venir cette année. Oui, Pierre Delis pour l'ouverture et Ladji Diallo pour la clôture du festival.
0: Ça commence donc en matinée à 10h30 pour les enfants au plan d'eau de Rieux-Volvestre ce 23 juillet. Il faut réserver parce que le nombre de places est limité. Pour réserver, le plus simple, c'est de téléphoner à l'office de tourisme ici à Rieux. Vous avez le numéro de téléphone sur tous vos moteurs de recherche pour pouvoir réserver. Il se passe quoi ce matin avec Pierre Delis, Pierre?
1: Pierre Delis va nous offrir un petit privilège de conte qu'on dit pour enfants. Et c'est vrai que c'est quand même bien ciblé. Et Pierre Delis a énormément travaillé les contes pour enfants. Il en a même écrit et il a édité des bouquins. Je crois qu'il est à 3 ou 4 livres pour enfants. Donc c'est quelqu'un qui a l'habitude de conter pour les enfants, mais avec beaucoup de finesse, beaucoup de malice. Là, il va entraîner les enfants dans son monde que je connais un peu et qui est vraiment très... très intéressant.
0: Un conte, ça nécessite une préparation quand même, c'est-à-dire qu'il faut une mise en place, une mise en scène pour qu'on rentre dans l'histoire.
1: Alors, moi j'ai l'habitude de dire qu'un conte, d'abord avant les contes, ils se transmettaient oralement. C'était pas des contes par écrit. Heureusement qu'il y a des personnes qui ont écrit des contes, sinon ils seraient pour la plupart oubliés. Les Grimm, les frères Grimm, Andersen, tout ça, Colette, en fait, toutes ces personnes-là ont écrit, et c'est une mine, bien sûr. Mais le conte, une fois qu'il est écrit, il est figé. Donc, il faut que le conteur s'approprie ce conte et le restitue à sa façon. Mmh. Avec sa façon de parler, ses intonations, son rythme, ses silences, etc. Sinon, c'est tout plat.
0: Mettre en place une ambiance, c'est ça surtout.
1: Oui, c'est ça. Une relation même. Une relation entre, que ce soit pour les enfants ou pour les adultes d'ailleurs. Hein.
0: C'est pour ça que cette année, toutes les soirées se font en salle. Parce que justement, pour que cette relation, cette intimité se fasse correctement entre le conteur et la salle.
1: Alors, il y a des conteurs qui ont une façon de conter qui ne peut pas se faire ailleurs que dans des salles. Par contre, s'il fait beau, Pierre Delis, ici, à Rieux, fera son spectacle au Parc des Demoiselles. S'il fait beau, toujours pareil.
0: Le matin, en matinée pour les enfants, à partir de 10h30. À 18h30, ce 23 juillet... L'apéro conté offert par la municipalité. À 19h30, le repas ouvert à tous proposé par Écric et Crac. Il faudra penser à réserver cette fois-ci avec un numéro de téléphone. 06 03 00 50 42. 06 03 00 50 42. À 21h30, la soirée comptée avec Pierre Delis.
1: Peut-être deux précisions, l'apéro-comté est offert, mais il y a deux parties pour l'apéro-comté. La partie comté, et là ensuite la partie boisson, on va dire. Mmh. Mais on ne mélange pas les deux, parce que sinon les gens sont moins attentifs pour le comté, et pour écouter le comté, il faut être vraiment disponible. Donc le repas est proposé par Cricrac effectivement, mais l'obligation de s'inscrire.
0: Je rappelle le numéro 0603 00 50 42.
1: Autre précision aussi, les comptes pour enfants sont offerts par l'association Cricrac.
0: Oui, parce que les soirées comptées sont à 10 euros.
1: 10 euros l'entrée, oui.
0: 10 euros l'entrée.
1: 10 euros l'entrée, c'est 8 euros pour les enfants accompagnés.
0: Pour les soirées comptes.
1: Oui, pour les soirées.
0: Pierre Delis, qui c'est?
1: Alors Pierre Delis, c'est un compteur que je connais. C'est un compteur breton. On sait quand même que la Bretagne, c'est une terre de compteurs, hein. Donc, pour tout dire, et puis Pierre Delis, il y a longtemps qu'il est compteur, qu'il compte dans toute la France, on va dire. Il est allé sur les gros festivals, il y a de très gros festivals de compte en Belgique, au Québec, en Espagne. Enfin, il voyage un peu partout, il est appelé un peu partout. Et c'est une personne qui marque vraiment, quand on l'écoute, il marque vraiment de sa présence. Il a écrit, comme je disais tout à l'heure aussi, plusieurs bouquins de contes pour enfants. Et c'est vraiment un des piliers du conte en France, Pierre Delis.
0: C'est à 21h30, le 23 juillet, à Rieux-Volvestre. Le vendredi 24 juillet, à 11h, un spectacle pour enfants à la Vlanée de Comminges.
1: Voilà, ça sera dans la salle municipale aussi. Il n'est pas utile de réserver, la salle est assez grande pour accueillir tout le monde. Et ce seront les musiconteuses qui vont proposer leur spectacle, qui s'intitule « Un sac à histoire ».
0: Musiconteuses qui sont de la région.
1: Oui, elles sont non seulement de la région, mais elles font partie de l'association Cricrac.
0: Et on va en parler beaucoup de l'association Cricrac ce 24 juillet, parce que c'est elles qui sont mises en avant, toutes ces personnes qui participent à votre association.
1: Alors certaines étaient déjà conteuses ou musiciennes, mais d'autres qui se sont révélées dans l'association, oui. Soit en écoutant les conteurs, soit en participant depuis quelques années. Et ça aussi, c'est un début de l'association, hein, de pouvoir faire en sorte qu'il y ait des personnes locales qui prennent en charge un petit peu.
0: 24 juillet, la Volanée de Comminges. À 18h30, l'apéro comté offert par la municipalité de la Volanée.
1: Toujours, oui.
0: À 19h30, un repas. Réservation aussi cette fois-ci au 05 61 98 70 87. 05 61 98 70 87. Et à 21h30, les comptes cette fois-ci par l'association Écric et Crac.
1: Oui, plusieurs compteurs et compteuses de l'association Écric et Crac qui vont proposer un florilège de contes.
0: Cette fois-ci, c'est pas une scène ouverte, c'est vraiment des contes qui se succèdent.
1: Oui, mais qui sont différents, bien sûr, et qui n'ont rien à voir les uns avec les autres. Pour le principe, il va y avoir quatre passages de compteurs ou de couples de compteurs, d'ailleurs. Et ensuite, entre chaque passage, il va y avoir un lien qui va être fait par une conteuse qui va amener les différents conteurs qui vont se succéder.
0: C'est le vendredi 24 juillet à La Volanée de Comminges, florilège de conteurs.
1: Oui, c'est pour une diversité aussi qui est toujours importante, de conteuses et de conteurs, chacun apportant son style, sa sensibilité, donc pour avoir une soirée très éclectique.
0: Et puis ça permet surtout aux jeunes conteurs, enfin jeunes dans le...
1: Jeunes et moins jeunes.
0: Jeunes dans l'esprit du conte, j'entends.
1: Exactement.
0: Jeunes conteurs de s'éprouver sur scène.
1: Oui, tout à fait. Mais il y a dans les conteurs qui seront là ce soir, il y a des gens confirmés depuis pas mal de temps aussi.
0: On passe au samedi 25 juillet dans le cadre de ce festival du conte en Volvestre, 23, 24, 25 juillet. Jean-Sac-sur-Garonne, troisième ville qui accueille ce festival du conte. À 18h30, l'apéro comté, offert par la municipalité. À 19h30, un repas ouvert à tous, proposé par les personnels de Jean-Sac-sur-Garonne.
1: Plus précisément de l'association Jean-Sac Art.
0: Et à 21h30, alors cette fois-ci, soirée comté, on va voyager un peu avec Ladji Diallo.
1: Oui, Ladji Diallo, sacré Ladji.
0: Qui c'est ce monsieur?
1: Alors, Ladji Diallo, c'est un conteur qui a un passé, d'ailleurs il va nous faire remonter dans son passé un petit peu, ce soir-là. Et c'est un conteur qui est issu de la grande banlieue parisienne, avec tout ce que ça peut impliquer comme un petit problème qu'il a pu avoir dans son enfance. Et ensuite, Ladji a eu des révélations, notamment quand il était à l'école, par le théâtre, par des profs qui l'ont amené à faire du théâtre. Et il s'est révélé, après avoir fait un voyage initiatique dans son pays d'origine, en tout cas de l'origine de ses parents, puisqu'il est malien. Et il est revenu avec un seul but en tête, faire du théâtre, de la chanson et surtout du conte. Et donc Ladji va nous amener dans son voyage qu'il a effectué de la banlieue parisienne jusque dans une vallée pyrénéenne où il habite depuis une quinzaine d'années. Et il va nous parler de ce voyage qui est au départ initiatique et à la fin initiatique aussi, parce que vivre dans une vallée reculée de l'Ariège pour un banlieusard parisien, c'est quand même pas mal. C'est plein d'humour, plein de sagesse, plein de finesse, c'est l'Hadji quoi, il faut le connaître.
0: L'Hadji Diallo, le samedi 25 juillet à Jansac-sur-Garonne. Donc, s'il y avait un truc un peu spécial cette année sur le Festival du Conte, on pourrait dire quoi, Pierre ?
1: Permettez-moi de revenir sur le fait qu'à la fin des contes, le soir, il y a une collation qui est offerte par les municipalités aussi qui nous accueillent. Ça permet de rencontrer les conteurs, de discuter encore plus avec eux, etc. On finit tranquillement avec une fin de conte. Et ce qu'on peut dire, c'est que au bout de quelques années, on s'aperçoit quand même que le travail qui a été fait par l'association Écrit-Crac au bout du compte porte ses fruits, puisque notamment pour les musiconteuses, on en a parlé un petit peu, et pour les conteurs et conteuses qu'il va y avoir en soirée à la Velanée de Comminges, beaucoup sont issus de Écrit-Crac. C'est pas une fierté, mais enfin, on pense qu'on n'a pas créé tout ça pour rien, quoi.
0: Le Festival du Conte en Volvestre, 19e année, on le répète, est maintenant un peu connu chez les conteurs, non ?
1: Oui. Comment je vais dire, il est très connu. J'en veux pour preuve le fait que j'ai toute une liste de conteurs qui sont en attente, qui me sollicitent pour pouvoir participer à ces soirées-là. Bon, il n'y a qu'un festival par an. Et puis ensuite, nous, on aime bien faire venir aussi les personnes que l'on connaît. Et on sait qu'ils vont apporter quelque chose. Notre public est un public un peu particulier. C'est pas un public aficionado du conte. Non, oui. C'est des personnes qui viennent pour passer une bonne soirée. Donc, il faut des personnes qui viennent conter. Et qui viennent avec leur personnalité, certes, mais aussi la convivialité, le contact qu'ils peuvent avoir avec les spectateurs, etc., etc. Soirée conviviale, quoi.
0: Soirée contée, tout simplement.
1: Tout simplement.
0: Avec aussi la recherche de conteurs locaux, des fois avec du langage local, des anecdotes locales.
1: Oui, il y en aura. Il y en aura, oui. C'est bien, oui. Je pense là au vendredi soir, au vendredi 24, j'ai en tête des contes. Effectivement, ça sera certainement savoureux.
0: Merci Pierre Ricard, donc le président de l'association Écrit et Crac au bout du compte pour cette 19e édition du Festival du Conte en Volvestre. Le jeudi 23 juillet à Rieux-Volvestre, le vendredi 24 à La Volanée de Comminges, le 25 à Jansac-sur-Garonne, le jeudi et vendredi des matinées enfants. Et à chaque fois un conteur ou des conteurs différents, des histoires différentes, de quoi passer un excellent moment.
1: C'est le but. Merci beaucoup Bruno, merci beaucoup Radio Galaxie pour tout ce que vous faites.
0: Merci Pierre, à bientôt.

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0: qu'on se le dise. 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
1: C'est Jean Micou qui nous fait le plaisir et l'honneur de nous accueillir. Jean Micou qui est le directeur de tourisme Haute-Garonne. Il se passe plein de choses, Jean Micou, mais je crois que là, vous voulez vraiment insister parce que vous êtes très content. Vous aurez plein de monde autour de vous et surtout des partenaires. Les samedis découvertes, alors dites-nous en plus. On questionne, on échange, on découvre. Alors, on questionne évidemment. Ça se passe rue Bayard, très précisément au numéro 14.
2: Bonjour à tout le monde, 14 rue Bayard. Donc ça a commencé le samedi 30 mai. Mmh. Nous avons déjà accueilli de nombreux partenaires touristiques autour de nous pour présenter leur offre aux Toulousains. L'idée de tout cela, bien évidemment, dans un contexte un peu tendu économiquement, on sent que nous, il y a un besoin toujours des gens de partir en vacances, de profiter de moments de loisirs, mais le phénomène de la proximité est en train de prendre un peu plus d'ampleur. Et donc, c'est pour ça que nous accentuons nos communications sur Toulouse pour faire profiter à nos partenaires acteurs touristiques. Alors, il y avait, par exemple, Tepacap, il y avait Pyrénéo, la forêt magique de Cornebarieux, il y avait aussi la Cité de l'Espace, de profiter de notre audience auprès des Toulousains et sur notre espace 14 rue Bayard pour aller à la rencontre des Toulousains, pour aller profiter, bien évidemment, de ces actions et ces acteurs touristiques, pas loin de chez eux.
1: Parce qu'on oublie, Jean Micou, qu'il y a plein de partenaires. On peut parler également de la ferme pédagogique.

0: proximité. Et pour nous, la proximité, bien évidemment, c'est le public toulousain. C'est plus d'un million d'habitants qui habitent Toulouse et ses alentours pour profiter de l'offre touristique de la Haute-Garonne.
1: Dans l'espace tourisme, il est au 14 rue Bayard et il y a une station de métro pas trop loin. Donc
0: station de métro Jeanne d'Arc, juste à côté. Et après, on a aussi, bien évidemment, l'arrivée gare SNCF Matabio, où il y a là aussi un arrêt de métro et il y a aussi pas loin Jean Jaurès. Donc on est vraiment très très très bien situé pour que les gens viennent chercher de l'information à l'espace tourisme. Et donc voilà, c'est prévu tous les samedis, le dernier samedi du mois, que nous menons ces opérations-là, sauf pour un juillet-août, parce que là nous serons en pleine saison touristique, et nous recommencerons à partir du mois de septembre, octobre et novembre, pour annoncer la saison hiver, bien évidemment, et les stations de montagne de la Haute-Garonne, Superbagnères, Le Mourtis, Bourdouille, Peyragude, et bien évidemment Luchon, Saint-Béat, tout ce qui fait la valeur du tourisme en Haute-Garonne, le tourisme de montagne.
1: C'est donc à l'espace tourisme de Haute-Garonne Tourisme, 14 rue Bayard à Toulouse, et Jean Micou, son directeur, nous faisait l'amitié de nous faire le portrait de ses nombreuses activités. Il faut rappeler, Jean Micou, que c'est pas cher du tout, hein, et il faut venir se renseigner, hein.
0: Et surtout cet été, il y aura l'événement qui se renouvellera tous les deux ans, qui s'appelle 31 hôtes d'été. Et donc, nous retrouverons des spectacles gratuits dans toute la Haute-Garonne durant tout le mois d'août, avec une journée dédiée au tourisme. Et le soir, nous aurons des spectacles gratuits dans toute la Haute-Garonne. Et je vous conseille de nous retrouver sur notre site internet autogaronnetourisme.com ou tourismeautogaronne.com sur Google. Il n'y a aucun problème pour nous retrouver.
1: Merci Jean-Micou et bel été.
2: Alors, à bientôt et surtout, qu'on se le dise.

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1: 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Il est 13h.
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1: Et si vous aussi vous cherchez un emploi ou que vous avez un emploi à proposer, envoyez-nous vos annonces en allant sur notre site internet radiogalaxie31.com, rubrique annoncée. C'est avec grand plaisir que nous les diffuserons. Merci de votre fidélité. Je vous dis à très vite.

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0: L'agenda du week-end sur Radio Galaxy du 17 au 19 juillet. Bonjour Alexis.
1: Salut Lorient.
0: Tiens, est-ce que tu as déjà vu du cinéma muet accompagné de musique en live ?
1: Alors, j'ai jamais vu accompagner une musique, mais j'avais vu Nosferatu au collège.
0: Eh bien, en fait, tu vas voir, c'est très très bien, et c'est ce que nous propose le musicien Henri Hertemann, avec un apéro ciné-concert ce vendredi soir à la SCAC Maresten de Montesquieu. Henri Hertemann improvisera et accompagnera au saxophone et au piano le film Nanouk l'Esquimau, un film de 1922. C'est à retrouver ce vendredi à 19h30 à la SCAC Maresten de Montesquieu-Volvestre.
1: Et ce vendredi soir, soirée techno au restaurant Obo Local à Carbonne de 19h30 à minuit avec le DJ Yvan et ses musiques à tendance indie dance, bass house et tech house. Venez profiter de ces derniers concerts avant les vacances du restaurant Obo Local à Carbonne du 3 au 28 août.
0: Vous allez pouvoir danser la salsa ce vendredi 17 juillet au parc des Jacobins de Rieux-Volvestre. Concert avec le groupe Afinkao. Cette formation métissée puise son inspiration dans le funk, le reggaeton, le compas, la cumbia, le merengue, le latin jazz et bien d'autres influences pour offrir des compositions débordantes d'énergie. Rendez-vous ce vendredi à partir de 20h30. C'est au parc des Jacobins de Rieux-Volvestre.
1: Une rencontre occitano-argentine, quelle drôle d'idée, nous direz-vous ?
0: Mais oui, c'est vrai !
1: Mais pas tant que ça, hein, parce qu'en réalité, ce vendredi 17 juillet, à la Maison de la Terre de Poucharamé, concert en las de la compagnie Lopez. Ce sont trois musiciens qui se sont rencontrés dans la communauté latino-américaine de Toulouse et qui décident de mêler leurs traditions musicales et de créer en las, qui veut dire lien. Ainsi, ils tissent des passerelles entre les rythmes, les sons, les langues, les mots, les danses et les trances. Rendez-vous ce vendredi à 21h à la Maison de la Terre de Poucharamé. Plus de renseignements sur le site lamaisondelaterre.fr. Et ce samedi 18 juillet se déroule le festival Cœur Estival à Le Plan, au programme Randonnée le matin, concerts, ateliers, animations et bien d'autres, avec buvettes et restauration sur place. Plus de renseignements sur le site internet coeurdegaronne.fr.
0: Le restaurant Le Troisième Temps, situé à côté du Auchan à Carbonne, vous propose un week-end de partage et de convivialité avec un apéro-jeu vendredi et samedi de 18h à 22h. Il y aura des jeux sur place, mais vous pourrez bien sûr apporter vos jeux pour les faire découvrir. Et puis ce dimanche, de 14h à 21h, vous retrouverez un vide dressing et une guinguette. C'est au restaurant Le Troisième Temps, situé à côté du Auchan à Carbonne. Pour plus de renseignements, vous allez sur le site internet letroisièmetemps-bistro.com. Direction le village de Arbon, à quelques kilomètres d'Iso de l'hôtel, l'association Les Amis du Maquis de Campel organise sa cérémonie mémorielle et ça commence ce vendredi 17 juillet avec la conférence de Jean-Louis Perquin au sujet des parachutages et atterrissages clandestins en France occupée. C'est à 20h30 ce vendredi à la salle des fêtes d'Arbon et puis samedi dès 9h30, c'est tout un programme qui vous attend. Atelier histoire avec l'association Loi Sauvage, cérémonie patrimoine en présence des autorités civiles et militaires, mais aussi des conférences sont à retrouver samedi après-midi pour la cérémonie mémorielle du maquis de Campel à Arbon.
1: Et la guinguette du Moulin à Martre-Tolosane revient tout le week-end avec ce vendredi blind test à 19h suivi d'un karaoké, samedi concert du DJ Echo Temple de 19h30 à 22h et dimanche mini-marché artisanal et atelier créatif de 16h à 21h30. Plus de renseignements sur le site internet guinguettedumoulin.com.
0: Et si vous préférez la musique lyrique, c'est à Tourtouze qu'il faut vous rendre ce samedi 18 juillet. L'association Rampart accueille l'une des artistes lyriques les plus fascinantes de la nouvelle génération. Elle s'appelle Juliette May, c'est une mezzo-soprano qui a été couronnée notamment dans la catégorie Révélation artiste lyrique des Victoires de la musique classique 2024. Et donc là, samedi soir, elle sera accompagnée par l'ensemble instrumental Intissa Musical qui nous plongera en immersion dans la vie sonore de Londres du 17 au 18e siècle. Rendez-vous samedi à 21h au théâtre de plein air de Tourtouze. Du côté de l'Herme, samedi soir, c'est une soirée festive à ne pas manquer avec la deuxième édition du L'Herme Tribute Fest. Au programme de la soirée, le tribute 1-2-3 Goldman et le tribute U2 Legend. Et ce sera l'occasion également de faire des découvertes artisanales avec le marché d'artisans créateurs à partir de 18h. Ce samedi 18 juillet, c'est à l'Herme avec une restauration sur place et une entrée gratuite.
1: Et on continue avec le festival FIMO, Festival International de Musique en Occitanie, qui se déroulera dans la cour d'honneur du château de Palamini. Edmund Barton Bullock présentera les œuvres de Chopin ce vendredi à 21h. Et dimanche, Xavier de Lignerolle et Pascal Conté présenteront Winter Race, voyage d'hiver de Franck Schubert, pour un tarif de 15€. Billetterie et renseignements sur place ou en ligne sur le site internet fimofestival.com.
0: Et vous l'attendiez avec impatience, le Festival de rue de Miremont fait son retour les 18 et 19 juillet pour sa 26e édition. La commune s'apprête à vibrer au rythme des marionnettes, spectacles de clowns, mais aussi des ateliers, des concerts et plein d'animations à retrouver pour le Festival de rue de Miremont, samedi et dimanche. Tous les spectacles et concerts sont gratuits. La semaine prochaine, au Carlabail, vous allez pouvoir profiter d'un peu de fraîcheur avec les Nuits Carlanaises qui démarrent ce mardi 21 juillet et qui vous propose un spectacle en plein air de cirque aérien sur la place du village. Le spectacle s'appelle La Petite Histoire de la Petite avec ses acrobaties aériennes, ses marionnettes corporelles et sa danse. Elle offre un moment poétique et amusant sur l'adieu à son propre pays. Rendez-vous ce mardi 21 juillet à 21h sur la place de l'Europe du Carlabail. Et à cette occasion, les galeries d'art, la bouquinerie et la librairie resteront ouverts en nocturne pour une balade artistique pleine de surprises.
1: Et la semaine prochaine, à partir du jeudi 23 juillet, le 19e Festival du Conte revient dans le Volvestre, avec comme invité Pierre Delis à Rieux-Volvestre le jeudi 23 juillet, Florilège de Conteur à Lavelanet de Comminges le vendredi 24, et Ladji Diallo à Jansac-sur-Garonne le samedi 25 juillet. C'est et chaque soir, un apéro compté sera offert à 20h30. Plus d'enseignements sur le site internet mairie-.

0: c'est vraiment différent. Et c'est très bien comme ça.
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2: L'Office de tourisme intercommunal du Volvestre vous présente ses idées de sortie pour ce week-end.
3: Retrouvez l'agenda complet sur notre site internet tourisme-volvestre.fr ou sur notre page Facebook chaque jeudi soir.
2: Dès ce jeudi et jusqu'à lundi, la trappe est en fête. Vendredi, ce sera concert et restauration sur place. Le samedi, au programme, vous aurez un concours de pétanque à 15h, un jambon à la broche à 20h30 et une soirée DJ en suivant. Le dimanche, la messe de 11h30 sera suivie du dépôt de gerbes et de l'apéritif offert par la mairie. L'après-midi, vous pourrez participer au concours de pétanque à 15h et le soir, ce sera couscous royal à 20h. Enfin, le lundi, la fête de la trappe se terminera avec le grand cassoulet à 20h30 suivi d'une soirée musicale avec podium géant.
3: Vendredi et samedi, rendez-vous à Montesquieu-Volvestre pour la fête d'Argan. Au programme des deux journées, blind test, soirée sur le thème super-héros, messe, repas et concert podium Amnesia. Pour rappel, c'est du vendredi au samedi à Argan, à Montesquieu-Volvestre.
2: Samedi, la bibliothèque de Rieux-Volvestre vous invite à midi pour le vernissage de l'exposition collective Le plaisir du trait, en présence des quatre artistes. D'univers complémentaires et d'inspiration orientale, ils vous partageront leurs œuvres calligraphiques et coloriées. L'exposition sera visible à la galerie de la médiathèque de Rieux-Volvestre jusqu'au 30 août, mais le vernissage, c'est ce samedi à midi.
3: Samedi soir, les écuries du Carrousel à Longage vous font entrer dans l'univers fascinant des Vikings à travers un spectacle équestre grandiose avec combats, cascades, légendes nordiques. Lors du spectacle, vous pourrez découvrir des épreuves de bravoure, des affrontements épiques, des joutes, des démonstrations équestres, de la voltige, des carrousels, ainsi que des musiques nordiques. Pour rappel, c'est ce samedi à 20h aux écuries Carrousel à Longage.
2: Et si vous préférez finir le samedi soir en musique, la Guinguette de la Belle Époque de Noé organise une soirée dansante sur le thème des années 80 et 90 avec un chanteur qui animera la soirée. Restauration sur place et musique toute la nuit pour le samedi du côté de Noé. Pour rappel, l'agenda complet est à retrouver sur notre site internet tourisme-volvestre.fr ou sur notre page Facebook chaque jeudi soir.
3: Passez un bon week-end en Volvestre!
4: Bonjour à toutes et à tous, ici Thibaut de l'Office de Tourisme Cœur de Garonne. Vous cherchez des idées de sortie pour ce week-end du 17 au 19 juillet? Alors restez avec nous, voici notre sélection des rendez-vous à ne pas manquer. On commence vendredi 17 juillet à Caserne. Si vous avez envie de vous rafraîchir après une chaude journée d'été, la piscine municipale Jean Lécussin vous accueille exceptionnellement en soirée de 18h à 22h. Au programme, baignade, grillade, sandwich, buvette, musique, le tout dans une ambiance conviviale. Une belle idée de sortie en famille ou entre amis pour bien lancer le week-end. Toujours vendredi, direction Le Fousseret pour la nuit internationale de la chauve-souris. À partir de 20h, sur le site de Riou-Tarac, découvrez ces étonnants mammifères nocturnes lors d'une soirée gratuite qui débutera par la projection d'un documentaire, avant de se poursuivre par une balade d'observation. Une animation originale et accessible à tous. Et pendant tout le week-end, Gratès est en fête. Du vendredi au dimanche, le village vous propose 3 jours d'animation. Food truck, soirée DJ, randonnée, concours de pétanque, mini-olympiade, cassoulet, concert, feu d'artifice, bandas. Sans oublier la grande chasse au trésor. Un programme festif qui devrait ravir petits et grands. Toujours ce samedi, cœur estival fait escale au plan. La journée débutera par une randonnée, suivie d'un pique-nique musical, d'un spectacle sous la halle, avant de se terminer par une belle soirée de concert. Une journée gratuite mêlant nature, patrimoine et musique. Retrouvez le programme complet sur notre site internet ou sur celui de la communauté de communes Cœur de Garonne. Autre ambiance Saint-Morin où la fête locale se déroule du 18 au 20 juillet. Au programme, concours de pétanque, repas festifs, animation musicale et même feu d'artifice si le temps le permet. Dimanche soir, les amateurs de football pourront suivre ensemble la finale de la Coupe du Monde 2026 retransmise sous la halle. Et si vous aimez les belles mécaniques, direction Ruem dimanche matin de 9h à midi, le traditionnel rassemblement de véhicules anciens réunira collectionneurs passionnés et curieux autour de voitures de collection d'avant l'an 2000. Côté exposition, plusieurs rendez-vous sont également à découvrir. À la médiathèque, une double exposition consacrée à l'abbé Sicard ainsi qu'à Carolus et Magdola. Elle est visible jusqu'au 30 juillet à la médiathèque du Fousseret. À Boussens, l'exposition Mémoire des industries boussinoises est à découvrir jusqu'au 17 juillet. À Marthe-Lausanne, le musée de la faïence poursuit la célébration de ses 20 ans avec une programmation exceptionnelle tout au long de l'année. Et au Grand Presbytère, ne manquez pas l'exposition Racine de Sophie et François Leteuil, visible jusqu'au 20 septembre. Pour rappel, si vous organisez un événement en cœur de Garonne, pensez à nous contacter. Nous pouvons relayer gratuitement vos animations sur notre agenda et nos réseaux sociaux. Pour retrouver l'ensemble des manifestations du territoire, rendez-vous sur notre site internet tourismecoeurdegaronne.com ainsi que sur nos pages Facebook et Instagram @tourismecoeurdegaronne. Je vous souhaite à toutes et à tous un excellent week-end, de belles découvertes et surtout profitez pleinement de votre été en cœur de Garonne.
5: 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Nous vous souhaitons un très bon week-end sur Radio Galaxie.
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Chères auditrices, chers auditeurs, bonjour et bienvenue dans À l'expression. Car je me prénomme Alex et ma mission est de vous aider à employer à bon escient les expressions françaises que nous utilisons tous régulièrement sans parfois en connaître ou le sens ou l'origine. Ainsi, peut-être grâce à cette rubrique À l'expression, vous allez pouvoir briller en société ou pourquoi pas au dîner ce soir. Aujourd'hui, nous allons nous pencher sur l'expression « tomber dans les pommes », ce que bien sûr je ne vous souhaite pas. L'expression « tomber dans les pommes » remonte au 19e siècle. On pense qu'elle est une déformation de « tomber en pâme ». Le verbe « pâmer » signifie « perdre connaissance » ou « être en extase ». On utilisait aussi l'expression « tomber en pâmoison ». Par exemple, dans les romans, une héroïne pouvait tomber en pâmoison en voyant son amant revenir sain et sauf de la guerre. À cette époque, l'expression était utilisée pour décrire quelqu'un qui s'évanouissait. Aujourd'hui, l'expression est moins courante, elle est remplacée par « tomber dans les pommes ». Cette expression serait dérivée de « être dans les pommes cuites ». Elle est attribuée à George Sand, qui l'utilisait pour exprimer une grande fatigue. L'image de la pomme cuite, molle et affaissée, renforçait l'idée de faiblesse et d'état de grande fatigue. On peut aussi noter qu'à l'époque, il était courant de jeter des pommes cuites sur les acteurs de théâtre que l'on trouvait mauvais. Cela accentuait l'association entre les pommes cuites et une certaine forme de défaillance ou d'incompétence. C'est ainsi que tomber dans les pommes est devenu une manière courante de parler de l'évanouissement de manière familière. Sur ce, je dois vous laisser. J'ai mis des pommes au four et je ne voudrais pas les laisser tomber. La prochaine fois, nous découvrirons l'origine d'une autre expression dont je vous réserve la suite.

0: entreprise. En attendant, chers amis, à l'Expression vous dit à bientôt.
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2: Alphonse Bisaillon, le coup de cœur musical de notre consoeur de Radio-Canada, Monique Giroux. Un nouveau journal arrive dans 5 secondes sur Radio France Internationale. Restez bien avec nous. Vous écoutez toujours RFI, 14h à Paris, midi, temps universel.
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2: Et le grand journal de la mi-journée présenté par Candice Mazot-Tomazic. Bonjour Candice.
4: Bonjour Paul et bonjour à toutes et à tous.
2: En Israël, le Parlement dissous et le début d'une campagne électorale qui s'annonce houleuse.
4: Un Premier ministre fragilisé qui a désormais le regard tourné vers les prochaines législatives d'octobre. Benjamin Netanyahou et sa coalition vont tenter de se maintenir au pouvoir malgré une popularité en berne. Les explications en direct de Jérusalem dès le début de ce journal.
2: Nous serons aussi en Russie. L'opposant Boris Nadejdine s'en sort avec une amende mais se retrouve bel et bien condamné pour diffusion de symboles extrémistes.
4: 1 000 000 de roubles pour avoir partagé un lien vers une vidéo où apparaissait brièvement le visage d'Alexei Navalny, la bête noire du Kremlin. Boris Nadejdine, ancien candidat à la présidentielle, ne pourra pas non plus se présenter au scrutin législatif de septembre prochain. De pures inventions, on parlera aussi de la réaction de la Chine au lendemain des allégations de Donald Trump sur de supposées ingérences étrangères à l'élection présidentielle qu'il a perdue en 2020.
2: Et puis J-2 avant la finale de la Coupe du Monde masculine de football.
4: Argentine-Espagne, c'est dimanche à New York, une rencontre très attendue pour les amoureux du ballon rond, mais pas si attrayante que cela pour les habitants de la mégalopole, vous allez l'entendre.
2: Une page qui se tourne et une bataille électorale acharnée qui s'ouvre en Israël.
4: La Knesset s'est officiellement dissoute ce matin à l'aube. Michel Paul, vous êtes le correspondant de RFI à Jérusalem. Le Parlement israélien dissous, cela ouvre donc désormais la voie à des législatives anticipées le 27 octobre prochain.
5: Oui, c'est officiel depuis ce matin, 5 heures par 62 voix contre 0. Les députés ont mis fin aux activités de la 25e Knesset. Une législature qualifiée de plus dévastatrice de l'histoire d'Israël par le quotidien d'opposition Haaretz. C'est pour cause, avant de partir, le Parlement a adopté au pas de charge une série de lois très controversées, notamment une réforme des médias favorisant ouvertement les diffuseurs pro-Netanyahou. Ce texte place la régulation de l'audiovisuel sous contrôle politique direct et supprime les garde-fous déontologiques ainsi que l'obligation d'indépendance des rédactions, surtout un amendement sur mesure exempt de frais de licence de diffusion. La chaîne 14, un canal ultra-conservateur ouvertement en faveur du Premier ministre, un cadeau estimé à près de 10 millions d'euros par an.
4: Et la campagne pour le scrutin du 27 octobre est donc lancée. Michel, le Premier ministre sortant, démarre en très mauvaise posture.
5: Oui, ce coup de force législatif et également l'impasse de la crise iranienne semble lourdement sanctionné par l'opinion israélienne. Selon un sondage du journal Maariv, corroboré par d'autres enquêtes, l'opposition anti-Netanyahou fait un bond spectaculaire et décroche la majorité absolue avec 62 sièges. En face, le bloc de Benjamin Netanyahou s'effondre à un niveau historiquement bas, seulement 48 sièges, plombés par la chute du parti ultra-orthodoxe Chasse, tandis que les partis arabes maintiennent, eux, leur rôle de pivot avec 10 sièges. Et preuve du désamour, 55% des Israéliens jugent désormais que ce gouvernement n'est plus capable de diriger le pays.
4: Michel Paul en direct de Jérusalem. Pendant ce temps, l'escalade se poursuit entre les États-Unis et l'Iran. Les gardiens de la Révolution disent avoir attaqué une base américaine au Qatar pour, je cite, punir l'agresseur. Des frappes en représailles des bombardements américains qui ont visé cette nuit la République islamique. Des cibles militaires ont été touchées, assure Washington. Téhéran l'accuse de son côté d'avoir attaqué des infrastructures civiles qui ont tué 8 personnes et fait une 20aine de blessés.
2: Vous écoutez RFI, 15h04 à Moscou, en Russie. Aussi, les élections législatives approchent.
4: Elles seront organisées en septembre prochain, l'occasion d'envoyer un message pour le Kremlin à une opposition qui s'imaginerait prendre un peu trop de place. Dernière illustration en date aujourd'hui avec Boris Nadejdine, jugé coupable de démonstration de symboles extrémistes. Il écope d'une amende d'1 000 000 de roubles, mais échappe à la prison. En 2024, déjà, l'opposant anti-guerre avait tenté de se présenter à la présidentielle avant d'être écarté au motif de non-conformité des signatures déposées. Et là encore, Boris Nadejdine Yejdi ne pourra pas prétendre au siège de député désigné comme agent de l'étranger par le Kremlin. Écoutez la réaction de Tatiana Schneider, elle est responsable régionale et candidate aux législatives pour le parti Yabloko à Omsk en Sibérie.
0: On ne peut pas persécuter quelqu'un pour ses convictions politiques. La concurrence politique est essentielle. Éliminer les concurrents de cette manière n'est pas démocratique. Les citoyens doivent pouvoir être libres de leurs choix. On ne devrait pas décider à leur place de leur mode de vie, ni de qui peut participer à la vie politique et qui ne le peut pas. Seul le peuple doit en décider. Qu'au XXIe siècle, qu'en 2026, de telles choses puissent se produire, ça me donne l'impression de vivre dans le surréalisme. Tout ça semble irréel. Et pourtant, nous le voyons de nos yeux tous les jours. Après les élections, il est fort possible que la situation se durcisse encore. Mais comme on le sait, on a beau serrer la vis autant qu'on peut, tôt ou tard, ça peut finir par exploser. Par conséquent, les autorités doivent assouplir les choses. Il n'est pas nécessaire de pousser les gens à bout. Personnellement, je ne souhaite aucun trouble à l'intérieur de mon propre pays, parce que je me considère comme une patriote.
2: Et on va reparler de la condamnation de l'opposant Boris Nadiejdine dans 10 minutes avec notre invitée, la chercheuse Anne Le Héroux. Cette opposition en Russie muselée au moment où la guerre avec l'Ukraine se poursuit, Candice.
4: 12 navires russes frappés en mer Noire par des drones ukrainiens. C'est ce qu'annoncent ce vendredi les forces armées ukrainiennes. Kiev assure avoir touché des navires de fret, un pétrolier et un remorqueur. Daniel Valos, cette attaque témoigne de ce nouvel objectif stratégique que s'est fixé l'Ukraine, objectif qui vise à empêcher les navires russes de circuler librement en mer d'Azov et en mer Noire.
6: Oui, cette opération a été baptisée opération Molotchka, un acronyme signifiant Moscou tombera à travers la Crimée, avec trois objectifs majeurs: asphyxier la péninsule occupée depuis 2014, briser les chaînes logistiques de l'armée russe qui passait par la Crimée et par la mer d'Azov, enfin empêcher la Russie d'exporter via la mer Noire son pétrole et ses céréales pour mettre à bas son économie de guerre. Cette offensive, elle a été préparée il y a plusieurs semaines par un pilonnage systématique des défenses anti-aériennes russes en Crimée et autour de la mer d'Azov. Elle prend aujourd'hui une telle ampleur que la Russie envisage désormais des routes alternatives pour exporter ses produits.
4: Et en tout cas, l'armée russe n'a toujours pas trouvé la parade face aux drones ukrainiens.
6: Oui, des drones lancés à grande distance, plus de 250 kilomètres. Ils sont très difficiles à intercepter. En outre, il suffit à ces drones de toucher le pont d'un navire pour le rendre inutilisable. La Russie doit ensuite envoyer un remorqueur sur place, remorqueur qui devient à son tour une cible potentielle. Le parallèle avec le détroit d'Ormuz est évident. Sans marine de guerre sur place, l'Ukraine est en train d'interdire à son ennemi un passage maritime crucial. En attendant de trouver la parade, la Russie répond par des frappes de plus en plus nombreuses sur les ports ukrainiens en mer Noire.
4: Précision signée Daniel Valo. L'Ukraine qui est par ailleurs secouée aujourd'hui par une deuxième vague de mobilisation dans plusieurs villes du pays. Des manifestations organisées pour dénoncer le limogeage du très populaire ministre de la Défense Mikhailo Fedorov, poussé vers la sortie par le remaniement gouvernemental annoncé par Volodymyr Zelensky. Il succédera lundi à Keir Starmer au Royaume-Uni. Andy Burnham, nommé chef du parti travailliste Labour, y devient de facto premier ministre après la démission de l'actuel chef du gouvernement. Le futur dirigeant s'engage à redonner l'espoir aux Britanniques dans un discours prononcé cet après-midi, juste après sa nomination.
2: Les accusations de Donald Trump font réagir timidement Pékin.
4: Le président américain qui a réitéré cette nuit ses accusations de fraude électorale lors de la présidentielle qu'il a perdue en 2020. Après de 3 mois des midterms, les élections de mi-mandat, le locataire de la Maison-Blanche pointe du doigt la Chine. Sans apporter de preuves, il estime que Pékin aurait mené la plus grosse opération de piratage de données électorales de l'histoire en obtenant 220 millions de fichiers d'électeurs américains, des données qui sont pourtant accessibles en ligne. Et puis autre accusation avancée par Donald Trump, celle d'avoir payé des journalistes américain pour écrire des articles négatifs à son égard lors de son premier mandat. Nicolas Rocca, ses attaques agacent Pékin, mais sans pour autant monopoliser l'attention.
7: Oui, Candice, un rejet clair et net venu de Lin Tien, porte-parole du ministère des Affaires étrangères.
8: Les allégations venues des États-Unis ne sont que des inventions pures et simples et des calomnies malveillantes. Il a été prouvé depuis longtemps qu'elles étaient sans fondement. La Chine a toujours défendu le principe de non-ingérence dans les affaires intérieures. Elle ne s'intéresse pas et n'est jamais intervenue dans les élections américaines.
7: La diplomatie chinoise a aussi appelé Washington à adopter une attitude plus respectueuse des relations bilatérales. Et puis c'est tout, malgré des accusations d'ampleur venues du président des États-Unis lors d'une allocution télévisée, Pékin reste mesuré. Pas de mention dans le journal de CCTV, la chaîne de télévision d'État, qui se concentre sur Xi Jinping, s'affichant en leader responsable au sommet sur l'intelligence artificielle à Shanghai. L'agence officielle Xinhua, quant à elle,

Nous allons maintenant faire un saut temporel. Voici un titre qui est sorti au mois de juillet. Mais c'était en 1982. Souvenez-vous.

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0: très heureux de vous retrouver sur Radio Galaxy 98.5 FM. On va parler de la 30e nuit internationale de la chauve-souris qui se tiendra le 17 juillet au Fousseret. C'est organisé par l'association Amaforesta et c'est Frédéric Bourdeil qui en est le président. Bonjour.
1: Bonjour.
0: Alors avant de présenter cette soirée, on a envie d'en savoir beaucoup plus sur votre association Amaforesta. Est-ce que vous pouvez nous en dire quelques mots, Frédéric ?
1: Eh bien oui, avec plaisir. Et tout d'abord, merci Lauriane de m'avoir contacté pour nous inviter à présenter cette première soirée sur le site du Rio Tarac au Fousseret, menée par notre association qui s'appelle Amaforesta. Amaforesta, un pas vers la nature. Pour moi, c'est important, un pas pour la nature, parce que cette association est là pour qu'on fasse un petit pas vers la nature. Mmh. Et notre objectif, on est un petit groupe de membres qui avons créé cette association pour faire de la pédagogie nature, pour présenter essentiellement aux enfants, mais de temps en temps au grand public, comme on va le faire vendredi 17 à juillet sur le site du Rio Tarac, avec la nuit de la chauve-souris.
0: Et donc c'était une évidence pour vous et votre association de participer à cet événement de grande ampleur.
1: Oui, l'association est toute jeune, on s'était dit que notre premier rendez-vous serait pour les concierges, je dirais, des lieux, puisqu'on a une colonie de chauves-souris sur des bâtiments très proches de l'endroit où on va faire cette projection de film. Mm-hmm. C'est une évidence pour nous que les chauves-souris seraient la première des manifestations, oui, bien sûr.
0: 30 ans d'existence pour cet événement international, qu'est-ce qui explique cet engouement durable autour des chauves-souris ?
1: Alors, je suis pas certain qu'il y ait un engouement du grand public. 30 ans, à l'échelle de la vie des chauves-souris, c'est trois fois rien. Ça fait des millions d'années qu'elles sont sur la Terre. Elles étaient là il y a très longtemps. Ça fait 30 ans qu'on a pris peut-être conscience qu'il fallait les préserver, qu'elles font partie de la biodiversité et qu'elles ont un rôle important dans la nature. 30 ans, ça paraît beaucoup, mais en même temps, à l'échelle de leur vie à elles, sur Terre, c'est très peu.
0: Mmh. Parce que vous l'avez dit, l'objectif de cette soirée, c'est de démystifier, entre guillemets, ces créatures et de mettre en lumière leur rôle crucial pour notre environnement, Frédéric.
1: Oui, oui, on va essayer d'amener les gens à les voir différemment. On a tous entendu des choses sur les chauves-souris. Nous, on veut remettre la vérité en place et que les gens voient les chauves-souris différemment. Voilà.
0: Que les chauves-souris s'attrapent dans les cheveux, c'est des choses qu'on entend assez souvent.
1: Ah oui, oui, c'était des choses qu'on entend assez régulièrement. Oui. Et je fais partie de ceux qui le croyaient avant de m'intéresser aux chauves-souris. Ça, on entend régulièrement les chauves-souris dans les cheveux, oui, bien sûr.
0: J'ai même entendu dire que la présence de chauves-souris est un indicateur d'un environnement sain.
1: Exactement. Si il y a des chauves-souris, c'est qu'il y a de quoi manger, parce qu'elles sont pas là pour rien. Elles sont là avant tout pour manger. Elles sont là aussi pour se reproduire. L'endroit où va se passer la soirée, ben c'est un lieu où les chauves-souris, à cette période, sont là pour se reproduire et pour élever leurs petits. Et voilà.
0: Donc si on voit des chauves-souris dans notre jardin, pas d'inquiétude, c'est plutôt bon signe.
1: Exactement, c'est plutôt bon signe, d'autant plus qu'on y trouvera un avantage. Je vais parler de ce qui se passe chez moi, c'est que je peux dormir les fenêtres ouvertes. J'ai une colonie de 300 chauves-souris qui sont là toute la nuit en train de me manger les moustiques.
0: C'est ce que j'allais dire, vous n'avez pas de moustiques en plein été.
1: Et non, je n'ai pas de moustiques en plein été.
0: Vous avez de la chance, Frédéric.
1: Ben oui, je trouve, et ça me motive pour qu'elle reste là. Ouais. Juste pour la petite histoire, une chauve-souris peut manger la moitié de son poids. Pour les chauves-souris que nous avons chez nous, ça peut correspondre entre 1500 et 3000 moustiques. Il faut se rendre compte.
0: Ah oui?
1: Oui. C'est pour ça que je n'ai pas de moustiques à la maison. Entre les hirondelles et les chauves-souris, ça va pas mal. Ouais.
0: Eh bien, vous voyez, le remède pour ne pas avoir de moustiques, c'est d'avoir des chauves-souris à la maison. Alors, la 30e nuit internationale de la chauve-souris se déroule le 17 juillet au Fousseret. Qu'est-ce que l'on va découvrir sur cette soirée, Frédéric ?
1: Alors, sur cette soirée, on va d'abord découvrir un site, un endroit à l'état naturel. C'est le site du Rio Tarac. Je vais profiter pour dire que c'est un site qui a à peu près aussi 30 ans pour passer de terre agricole à un espace complètement naturel et sauvage, en laissant faire la nature. Donc il y a des bois, des haies, de la biodiversité, de quoi amener des insectes qui amènent des chauves-souris. Donc on va prendre rendez-vous à cet endroit qui est propice à la nourriture pour les chauves-souris. Voilà.
0: Ça se passe sur le site du Rio Tarac au chemin du Mont-Rousse, au Fousseret. Ça commence à partir de 20h.
1: 20h, oui.
0: Et c'est une soirée qui sera animée par le groupe Chiroptère de Midi-Pyrénées. Ça demande quelques explications.
1: Alors, oui, le groupe Chiroptère des Midi-Pyrénées, qui est sa représentante de la soirée, sera Cathy Boléa, que je connais depuis maintenant 10 ans, puisque quand j'ai découvert cette colonie de chauves-souris à la maison, j'ai eu la bonne idée d'appeler le Conservatoire d'Espaces Naturels, le CEN, comme on dit, pour leur demander qu'est-ce que je pouvais faire avec ces chauves-souris dans ce bâtiment. J'avais compris qu'elles étaient une espèce protégée. Et donc, ils sont venus pour voir quel type de chauves-souris j'avais. Ce sont des chauves-souris qui sont assez rares. Ce sont des grands rhinolophes, essentiellement. Et donc, on a décidé de les prendre en compte. J'ai signé une petite convention, avec une charte pour bien me comporter avec et comprendre comment elles vivaient. Et tous les ans, on a un rendez-vous avec Cathy pour faire le comptage. On compte voir si la colonie se porte bien. Et depuis 10 ans que l'on fait ça, on s'aperçoit que la colonie grandit. Ça veut dire que l'espace qu'elle a autour,
0: ça lui correspond
1: complètement. Et c'est plutôt bon signe.
0: Alors, au programme de cette soirée, il y aura la projection du film Une vie de grand rhinolophe, suivi d'un temps d'échange. Toujours très important de créer ce dialogue entre spécialistes et habitants.
1: Oui, alors on va projeter un documentaire qui est très intéressant, qui explique un peu la vie notamment des chauves-souris que l'on va retrouver sur le site. Et après cette projection, on parlera des chauves-souris, on répondra à toutes les questions, surtout Cathy qui est très pointue sur le sujet. Et dès que la nuit tombera, c'est l'heure où les chauves-souris sortent, pendant que les hirondelles rentrent, on ira faire un tour de lac, parce que sur le site, il y a un lac. On fera un petit tour de lac sur des sentiers, sur des prairies. On marchera un petit kilomètre avec les lampes frontales, des bonnes chaussures et des ultrasons pour écouter les chauves-souris.
0: Donc, ce sera l'un des moments forts, cette balade nocturne.
1: Oui. Alors, j'espère que ce sera un rendez-vous, que nous ne ferons pas faux bon.
0: Oui.
1: Mais oui, ça sera l'occasion de lever la tête et de voir ce qu'on ne voit pas d'habitude des chauves-souris, parce qu'en fait, je pense que chez nous, la plupart des gens ont des chauves-souris, parce qu'elles sont très présentes quand même dans notre environnement.
0: Et puis, prendre le temps de les observer, bien sûr, vous y tenez également.
1: Oui, on prendra le temps. 20h, il n'y a pas d'heure. Vous pouvez rester tant que vous voulez. On peut en parler pendant des heures. Il n'y a pas de souci. On prendra le temps, oui, de les observer, de les écouter et de les comprendre ce qu'elles sont, ce qu'elles font.
0: On va préciser que les animations sont gratuites et sans inscription.
1: Oui, on a décidé de faire l'animation gratuite parce que pour l'association, ça ne coûte rien. Le CEN, Conservatoire d'Espaces Naturels, vient gracieusement et je les remercie. Sans inscription pour rendre accessible cette soirée au plus grand nombre.
0: Bon, et bien voilà, une soirée pour sensibiliser à la découverte et à la protection des chauves-souris. Quelles sont les menaces aujourd'hui pour ces mammifères nocturnes?
1: Alors, les menaces, je dirais, avant tout l'homme. L'homme, son comportement. Comme exemple, les chauves-souris sont percutées régulièrement par des voitures quand elles prennent les corridors comme les routes. L'homme et son comportement avec peut-être sa façon de maltraiter la nature et de la déséquilibrer. Cette biodiversité, elle a besoin d'insectes. Comme prédateur, je pense qu'il y a la chouette, il y a les chats aussi qui peuvent embêter les chauves-souris. Voilà, je pense que j'ai fait à peu près le tour. Voilà. Mais l'homme est le premier prédateur, on dira, de la chauve-souris.
0: Ouais. Alors je crois qu'il y a une trentaine d'espèces en tout
1: en
0: France.
1: Oui, en France. Alors dans le monde, il y en a énormément. Mais en France, il y en a une trentaine, entre 30 et 35, je crois, les plus ou moins grandes. Ça va de la pipistrelle que les gens connaissent, qu'on a derrière les volets, jusqu'au grand Rhinolof, qui est assez grand. C'est celle qu'on aura sur cette soirée. Hein, si elles nous font le plaisir d'être au rendez-vous.
0: Bon, voilà. Rassurez-nous, on n'aura pas de chauve-souris de 1m70 comme aux Philippines.
1: Non. J'aimerais les voir. J'aimerais les voir. Mais là, je crois savoir que celle des Philippines, ouais. elle mange plutôt des fruits. Voilà. Bon. Il n'y a pas de fruits sur les lieux.
0: Dernière question, Frédéric Bourdeil. Est-ce qu'il y a des gestes simples pour préserver leur habitat ou même pour favoriser leur installation chez nous?
1: C'est vrai que la meilleure des solutions pour préserver la nature en général, c'est de rien toucher. Mais par contre, quand on touche une habitation, parce qu'elles sont souvent dans des granges, elles sont souvent sur des toits, la première des choses qu'il faudrait faire, puisqu'elles sont protégées, c'est d'avertir justement des organismes comme le Conservatoire d'espaces naturels ou autres, pour savoir ce que l'on fait, comme j'ai fait moi. On peut peut-être faire des travaux à certaines périodes, quand elles ne sont pas là. Vous ne les trouverez pas dans vos granges en hiver, normalement. On peut faire ça pour bien s'occuper d'elles.
0: Voilà. Ouais. Et qu'est-ce que vous aimeriez que les participants retiennent en repartant de cette soirée?
1: Eh bien, moi, ce que j'aimerais, c'est qu'ils viennent d'abord. Et pour ceux qui viennent en pensant connaître les chauves-souris, avec tous les a priori qu'on a sur elles, et qui viennent vérifier, écouter, se rendre compte. Et j'aimerais aussi que ceux qui ont peur des chauves-souris viennent sans peur pour les découvrir. Et après, pour ceux qui aiment tout simplement la nature et partager avec nous. Et j'aimerais surtout qu'une fois que tous ces gens qui sont venus nous rencontrer, et surtout rencontrer les chauves-souris, quand ils repartiront, les voient d'un autre œil. Ils lèveront la tête pour voir des chauves-souris qu'ils ne voyaient pas avant et qui les respecteront, qui feront qu'elles se trouvent mieux dans notre environnement.
0: La 30e nuit internationale de la chauve-souris, c'est le vendredi 17 juillet. C'est à partir de 20h sur le site du Rio Tarac au chemin du Mont-Rousse au Fousseret. C'est organisé par l'association Amaforesta. Pour plus de renseignements, on peut se rendre sur votre site internet amaforesta.fr. Vous avez une page Facebook également pour suivre votre actualité. On vous remercie Frédéric.
1: Mais merci à vous, je suis très heureux d'être venu, même si j'avais, comme je vous l'ai dit, un peu d'appréhension. Mais dès qu'on parle de ce sujet-là, j'ai plus peur de rien.
0: Eh bien, vous voyez, il ne faut pas avoir d'appréhension quand on est au micro de Radio Galaxie.
1: Merci Lorient, merci beaucoup.
0: Merci à vous, belle journée à vous.
1: Au revoir.

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1: qu'on se le dise, de Muret jusqu'au pied des Pyrénées, c'est la chronique touristique du Sud Toulousain. Une idée originale de Philippe Congar pour Radio Galaxie. Savez-vous que...
2: C'est Jean Micou qui nous fait le plaisir et l'honneur de nous accueillir. Jean Micou qui est le directeur de tourisme Haute-Garonne. Il se passe plein de choses, Jean Micou, mais je crois que là, vous voulez vraiment insister parce que vous êtes très content. Vous aurez plein de monde autour de vous et surtout des partenaires. Les samedis découvertes, alors dites-nous en plus, on questionne, on échange, on découvre. Alors on questionne évidemment, ça se passe rue Bayard, très précisément au numéro 14.
3: Bonjour à tout le monde, 14 rue Bayard. Donc ça a commencé le 30, le samedi 30 mai. Mmh. Nous avons déjà accueilli de nombreux partenaires touristiques autour de nous pour présenter leur offre aux Toulousains. L'idée de tout cela, bien évidemment, dans un contexte un peu tendu économiquement, on sent que nous, il y a un besoin toujours des gens de partir en vacances, de profiter de moments de loisirs, mais le phénomène de la proximité est en train de prendre un peu plus d'ampleur. Et donc, c'est pour ça que nous accentuons nos communications sur Toulouse pour faire profiter à nos partenaires acteurs touristiques. Alors, il y avait, par exemple, Tepacap, il y avait Pyrénéo, la forêt magique de Cornebarieux, il y avait aussi la Cité de l'Espace, de profiter de notre audience auprès des Toulousains et sur notre espace 14 rue Bayard pour aller à la rencontre des Toulousains, pour aller profiter, bien évidemment, de ces actions et ces acteurs touristiques, pas loin de chez eux.
2: Oui, parce qu'on oublie, Jean Micou, qu'il y a plein de partenaires. On peut parler également de la ferme pédagogique que vous avez comme partenaire. Et ça coûte pas cher, faut peut-être insister auprès...
3: Bien évidemment, l'idée, alors, dans ces journées-là, on fait offrir des entrées gratuites auprès des Toulousains qui vont venir à la rencontre de nos partenaires. Donc l'idée, c'est véritablement être proche à des tarifs les plus attractifs possibles pour profiter de moments de loisirs ou des moments de séjour touristique en Haute-Garonne. L'idée est toujours la même. Et surtout dans ce contexte-là, un peu anxiogène, où les gens aient vu l'augmentation du coût du carburant, ont besoin tout de même de sortir, parce qu'ils le disent, ils veulent toujours profiter de vacances, profiter des moments de loisirs, mais bien sûr à des coûts les moins élevés possibles. Et donc nous accentuons notre stratégie sur un tourisme de proximité. Et pour nous, la proximité, bien évidemment, c'est le public toulousain. C'est plus d'un million d'habitants qui habitent Toulouse et ses alentours pour profiter de l'offre touristique de la Haute-Garonne.
2: Dans l'espace tourisme, il est au 14 rue Bayard et il y a une station de métro pas trop loin. Donc...
3: Station de métro Jeanne d'Arc, juste à côté. Et après, on a aussi, bien évidemment, l'arrivée gare SNCF Matabiau, où il y a là aussi un arrêt de métro. Et il y a aussi, pas loin, Jean Jaurès. Donc on est vraiment très très très bien situé pour que les gens viennent chercher de l'information à l'espace tourisme. Et donc voilà, c'est prévu tous les samedis, le dernier samedi du mois, que nous menons ces opérations-là, sauf pour un juillet à août, parce que là nous serons en pleine saison touristique, et nous recommencerons à partir du mois de septembre, octobre et novembre pour annoncer la saison hiver, bien évidemment, et les stations de montagne de la Haute-Garonne, Superbannière, Le Mourtis, Bourdouay, Peyragudes, et bien évidemment Luchon, Saint-Béa, tout ce qui fait la valeur du tourisme en Haute-Garonne, le tourisme de montagne.
2: C'est donc à l'espace tourisme de Haute-Garonne Tourisme, 14 rue Bayard à Toulouse, et Jean Micou, son directeur, nous faisait l'amitié de nous faire le portrait de ses nombreuses activités. Il faut rappeler, Jean Micou,

0: c'est pas cher du tout, hein, et il faut venir se renseigner. Hein.
1: Et surtout cet été, il y aura l'événement qui se renouvellera tous les deux ans, qui s'appelle 31 notes d'été. Et donc, nous retrouverons des spectacles gratuits dans toute la Haute-Garonne durant tout le mois d'août, avec une journée dédiée au tourisme. Et le soir, nous aurons des spectacles gratuits dans toute la Haute-Garonne. Et je vous conseille de nous retrouver sur notre site internet autogaronetourisme.com ou tourismeautogaronne.com sur Google. Il n'y a aucun problème pour nous retrouver.
0: Merci Jean-Micou et bel été. Alors, à bientôt et surtout, qu'on se le dise.
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0: 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On est à l'heure, il est 15h.
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7: Comment ça va à la selle? À la fin du Moyen-Âge, les médecins avaient l'habitude de poser cette question pour connaître l'état de santé de leurs patients. La phrase « comment ça va ?» vient donc en réalité de « comment ça va ?» à la selle. 600 ans après, je me suis reposé la même question. Je suis parti sillonner la France et la Suisse à vélo avec mon ami Nathan Pratt, dans l'unique but d'explorer nos toilettes. Sur plus de 3500 km, nous sommes allés interroger des spécialistes du sujet avec pour seule question en tête « comment vont nos toilettes ?» C'est un sujet hyper tabou dans notre société et pourtant, je suis persuadé qu'il est la clé pour tendre vers un monde plus soutenable et plus juste. Tout comme les médecins du Moyen-Âge, je vous invite donc à vous asseoir confortablement sur votre selle, à attraper le guidon de votre bicyclette pour soulever la lunette et explorer avec nous le fond de la cuvette. Je m'appelle Victor Ledoux et vous écoutez le podcast En Selle, un véritable voyage au cœur des toilettes.
8: On est à la grande époque de prise de risque industrielle.
9: Pour la première fois, ce sont les forces de gauche qui accèdent aux affaires.
8: On a toujours considéré que c'était une compétence naturelle des communes.
9: Enfin, c'était le Far West, quoi.
0: En selle, épisode 9, l'affermage.
7: Dans l'épisode 8, nous avons pu comprendre la généralisation d'un système qui est toujours le nôtre aujourd'hui. Celui du couplage, chasse d'eau, tout à l'égout, station d'épuration. Toutes les eaux sont mélangées au même endroit et renvoyées en rivière après qu'elles soient en partie traitées. C'est la conclusion à laquelle je suis arrivé à l'issue de ce voyage à vélo. Et j'aurais très bien pu m'arrêter là. Pourtant, une fois le pied à terre, j'ai continué à me renseigner. J'ai ouvert des livres et très vite, j'ai compris que ma formation d'ingénieur avait orienté mon regard. Depuis le début, je tente de retracer l'évolution de la gestion de nos matières, mais uniquement du point de vue de la technique et des sciences. En faisant cela, je passe complètement à côté d'un point important de l'histoire des toilettes. L'évolution de l'organisation politique et financière de la gestion de l'eau en France. Afin de compléter ce tableau, je suis donc allé rencontrer deux nouvelles personnes. Ces interviews ont eu lieu pendant que je réalisais les premiers épisodes du podcast. Cela faisait des mois que je n'avais pas fait d'interview. Ça m'a fait un bien fou de me retrouver à nouveau dans cette position d'écoute, avec mon air curieux, et de poser toutes mes questions. Comme pour la plupart des personnages de cette histoire, je rencontre Christelle Paison à Paris. Elle enseigne au Conservatoire National des Arts et Métiers, le CNAM. C'est donc tout naturellement qu'elle me reçoit dans son bureau. En fouillant sur le net, j'ai découvert la thèse qu'elle avait réalisée en 1999 sur l'histoire des services d'eau potable en France. Ce que je ne savais pas, c'est que Christelle a une carrière professionnelle très variée. Après avoir obtenu le titre de maître de conférence, elle part à l'université de Montpellier pour diriger le master gestion de l'eau et prend la direction du laboratoire de recherche du même nom. Au bout de quelques années, elle quitte le monde de la recherche pour rejoindre une ONG internationale et va travailler dans les pays où l'accès à l'eau reste difficile, comme notamment en Afrique de l'Ouest, à Ouagadougou, au Burkina Faso. Aujourd'hui, Christelle possède deux casquettes, une activité d'enseignante au CNAM et un rôle de consultante pour l'UNICEF et la Banque mondiale. Après avoir découvert ce long parcours, je lui demande de réaliser un exercice délicat. Me retracer de manière chronologique et avec des mots simples l'évolution des services d'eau dans l'histoire de notre pays. Et pour cela, revenons un petit peu en arrière, à la fin du 19e siècle, lorsque les premiers grands industriels de l'eau ont commencé à émerger.
8: En termes de mode de gestion, il y a eu effectivement trois périodes. Une première période, celle des premiers réseaux urbains.
0: Christelle Paison, chercheuse en gestion de l'eau.
8: Les premiers réseaux d'eau en France et ailleurs ont été déployés par des industriels, donc par des compagnies privées, qui intervenaient sous contrat avec des collectivités à qui ne venait pas l'idée de faire ça elles-mêmes, puisqu'elles n'étaient pas, elles n'avaient pas la compétence industrielle et qu'elles n'entendaient pas prendre le risque de vendre un service sans savoir si il serait rentable ou pas. La Compagnie Générale des Eaux, elle naît en 1853. La Société Lyonnaise des Eaux et de l'Éclairage naît une trentaine d'années plus tard, en 1880-1881. C'est la grande époque des concessions. Une concession, c'est un type de contrat entre une collectivité et un industriel, selon lequel l'industriel prend tous les risques. Ça veut dire qu'il finance les investissements, il exploite les équipements qu'il a lui-même financés, pour une durée très longue, parce qu'on parle d'équipement très long. À l'époque, on ne sait pas combien de temps va durer un tuyau, mais on se doute que ça va être un certain temps. Et donc, on copie en fait ce qui s'est passé dans le secteur ferroviaire et on fait des concessions de 99 ans. Donc, ça veut dire que la commune est liée pendant 99 ans avec un industriel qui se débrouille pour rentabiliser son service.
4: Ce que ne dit pas Christelle ici, c'est qu'à la fin du 19e siècle, deux services de distribution d'eau potable coexistaient. D'un côté, nous avions un système avec des canalisations qui arrivent directement dans les immeubles et qui distribuaient l'eau potable de manière individuelle. C'est ce que l'on appelait le service privé. Et de l'autre, un système qui mettait à disposition de l'eau gratuitement dans les rues au niveau des bornes-fontaines. C'est ce que l'on appelait le service public. Celui-ci est maintenu pendant de nombreuses années puisqu'il était impossible d'apporter l'eau dans tous les immeubles du jour au lendemain. Enterrer et tirer des canalisations coûte extrêmement cher. Faire ces investissements sur une courte période de temps aurait sûrement entraîné la faillite des concessionnaires. C'est pourquoi, avant de réaliser les travaux et d'amener l'eau potable dans une rue, ils attendaient que suffisamment d'habitants d'une même rue en fassent la demande. Ces mêmes concessionnaires étaient donc chargés de faire fonctionner les deux services, le public et le privé. D'un côté, c'était la commune qui payait, alors que de l'autre, c'était chaque usager qui réglait sa facture en fonction de sa consommation personnelle. De cette façon, la commune lui assurait des recettes financières stables, là où le service privé était plus ou moins rentable, puisqu'il dépendait du nombre d'usagers et de la quantité de mètres cubes consommés. Ces deux rentrées d'argent différentes rendaient ainsi le modèle de la concession viable économiquement. Sans la gestion des fontaines publiques qui lui étaient confiées, le concessionnaire n'aurait jamais pu rentabiliser son activité.
8: Donc ça, c'est la première phase concessionnaire, 1850-1880. Et puis, entre-temps, donc, il y a des progrès technologiques importants qui sont faits, notamment dans la capacité à mesurer les impuretés de l'eau et surtout à relier en fait, certaines maladies et à considérer qu'elles sont d'origine hydrique. Donc c'est les grandes découvertes de Pasteur et de son équipe. Et les communes se rendent compte que d'avoir un concessionnaire ne garantit pas la qualité de l'eau qui est donnée aux populations. Il y a eu des crises de choléra en banlieue lyonnaise alors que la Compagnie Générale des Eaux était exploitante, je veux dire. Donc les villes sont furieuses, se rendent compte que ces contrats-là, ça va pas. En fait, le service d'eau commence à changer de nature à leurs yeux. Ça veut dire que finalement, ce qu'il faut, c'est pas amener de l'eau aux bornes-fontaines, c'est amener de l'eau chez les gens. Donc il faut que le service privé fasse partie intégrante du service public. Il faut que le service public se déploie et intègre ce service privé. Les communes râlent, elles font des procès, elles arrivent au Conseil d'État. Donc le Conseil d'État, c'est la haute cour administrative dont la mission est de protéger les personnes privées des abus de la puissance publique. C'est quand même ça le Conseil d'État en deux mots. Et donc le Conseil d'État leur dit non mais pas du tout, vous avez signé des contrats pour 99 ans, le concessionnaire est en droit d'eux. Si vous voulez plus, il faut payer plus. Donc les contrats de concession, les communes n'en signent plus, mais ceux qui existent continuent, à l'exception de quelques-uns qui sont cassés par les communes à grands frais. Puisque quand vous cassez un contrat qui dure 99 ans, au bout de 5 ans, vous devez 49 ans de bénéfices au concessionnaire. Donc ça veut dire que la concession, c'est terminé.
9: Toute cette histoire en matière de gestion et d'opposition entre la gestion publique et la gestion privée, sur le long temps, on a eu constamment des retours de balancier. Un moment, c'est la gestion privée qui s'impose, un moment, c'est la gestion publique, et ça n'a pas cessé, ça a continué.
5: Marc Lémé, journaliste, spécialiste de l'eau.
9: Et là, il y a quelque chose qui se produit en 1884, c'est qu'en fait, pour la première fois, ce sont les forces de gauche qui accèdent aux affaires.
7: Ma rencontre avec Marc se fait tout d'abord au travers d'une fine couche de cellulose. En effet, j'ai découvert Marc Lémé en lisant ses écrits. C'était quelques mois avant notre voyage à vélo. À ce moment-là, j'étais abonné au Monde Diplomatique, un journal dont je suis absolument fan. C'était la première fois que je lisais des propos aussi engagés et critiques sur le modèle de l'eau actuel. Jusqu'ici, je ne m'étais jamais posé la question du bien-fondé de ce modèle, et encore moins de l'organisation politique de la gestion de l'eau en France. J'ai donc poussé mes recherches plus loin en lisant son premier livre, Le dossier de l'eau, pénurie, pollution, corruption. Puis, j'ai commencé à suivre son blog Eau glacée, dans lequel il s'exprime librement sur les dernières actualités de l'eau en France. Après quelques échanges mails, Marc est emballé par mon histoire de voyage à vélo. Il m'invite donc à passer dans son petit appartement parisien situé entre la rue de la Mare, la place des Sources et la rue des Cascades. Là, je crois qu'on peut dire qu'il a les deux mains dedans. Initialement, Marc Lémé est journaliste. Il a notamment travaillé pour Le Canard Enchaîné, sur les dossiers du canard, des dossiers thématiques qui sortaient chaque trimestre sur un sujet d'actualité. Son premier livre fut un véritable événement médiatique, puisque par chance, il est sorti au moment du Forum mondial de l'eau à Kyoto en 2003. Marc s'est alors retrouvé parachuté sur tous les plateaux télé et radio du pays. C'est un fervent défenseur des services publics et de la gestion de l'eau en régie. Il ne s'en cache pas. Mais justement, ne sautons pas les étapes et revenons à cette histoire des services d'eau, des éléments de confort qui n'étaient pas considérés comme les plus importants à leur début.
9: Jusque-là, sous Napoléon III, la priorité, c'était l'éducation, la santé. Donc en fait, on construisait des hôpitaux et des écoles, mais tout ce qui était assainissement, tout ça, c'était pas important. Et donc, dans les municipalités conquises par les forces de gauche à l'époque, qui étaient incarnées notamment dans le Parti radical, l'enjeu de l'eau devient un enjeu technique, mais aussi sociopolitique. Et donc, contrairement à la première phase où c'est le modèle de la concession qui s'était imposé, là on va avoir un premier retour à la gestion publique directe.
8: On entre dans une deuxième phase où en fait les communes considèrent que l'eau à domicile c'est un service public. Et l'eau a la grande particularité par rapport aux autres services publics d'avoir toujours pu être gérée par les communes. C'est-à-dire que longtemps, les communes, on leur a dit « vous ne pouvez pas faire de l'énergie, vous ne pouvez pas faire des transports, vous ne pouvez pas faire ceci, vous ne pouvez pas faire cela. Il y a des risques industriels et commerciaux attachés à ces services, donc ce n'est pas du tout dans vos cordes. Il faut laisser les entreprises privées s'en occuper. Et il n'est qu'en cas de défaillance de ces entreprises, c'est-à-dire si aucune ne se propose pour faire ça chez vous, qu'éventuellement vous pouvez le faire vous-même. » Dans l'eau, ça n'a jamais été le cas. On a toujours considéré, y compris le Conseil d'État, que c'était une compétence naturelle des communes. C'est pour ça que ce mouvement de gestion publique des services d'eau a commencé bien avant d'autres services publics, parce qu'il n'y a jamais eu d'obstacle à ce que les communes le fassent elles-mêmes.
9: Jusqu'à la guerre de 14, en gros, il y a un regain de la gestion publique, mais la situation demeure un peu figée. Et là, étonnamment, la Première Guerre mondiale a eu un vrai impact. C'est qu'en fait, tous les contrats de concession qui avaient été passés depuis l'origine, notamment par la Générale des Eaux, puis la Lyonnaise des Eaux, n'avaient pas du tout anticipé ce qui allait passer au sortir de la guerre, donc une inflation absolument démente.
4: Pour alimenter une ville en eau, il faut d'abord pouvoir la puiser. En France, plus des deux tiers de l'eau potable provient des nappes phréatiques. Il faut donc utiliser une pompe pour remonter cette eau cristalline à la surface et pouvoir la stocker dans cette immense cuve que l'on nomme le château d'eau. Une fois bloquée dans cette tour d'ivoire, généralement située au point haut des villes, une seconde pompe est actionnée pour envoyer l'eau dans le réseau de canalisation qui alimente les habitants. Pour faire fonctionner ces pompes, nous utilisons aujourd'hui de l'électricité, mais au début du XXe siècle, la principale énergie était le charbon. Avant la Première Guerre, le prix du charbon ne fluctuant pas, les concessionnaires n'imaginaient pas une seule seconde pouvoir perdre de l'argent sur cet achat. C'est pourquoi les contrats de concession ne disposaient d'aucune clause permettant de mettre à jour le prix de l'eau lorsque le prix de l'énergie augmentait. Aujourd'hui, cette situation a évolué et le prix de l'eau est indexé sur celui de l'électricité. Mais lors de la guerre, les contrats de concession se sont retrouvés déficitaires. Les communes se sont donc petit à petit tournées vers un nouveau mode de gestion, la régie publique.
8: On choisit la régie parce qu'avec la régie, il n'y avait absolument aucune limite à la capacité des élus à subventionner ces services. La régie la plus basique, hein, qu'on appelle rétrospectivement la régie simple, elle n'a pas de budget propre. Donc ça veut dire que les dépenses de cette régie sont noyées dans le budget communal. On est incapable de calculer ce que coûte le service d'eau. On n'a pas les moyens comptables pour faire ça. Et c'est pas important, c'est pas le problème, quoi. C'est pas ce qu'on cherche de toute façon à savoir. On demande à la marge aux usagers de financer une partie des coûts d'exploitation, et c'est tout. Donc à quel moment ça devient important de compter, finalement? Parce que c'est ça la bonne question. Eh bien, ça devient important dans deux situations. Ça devient important quand les communes mutualisent, donc notamment dans des syndicats, où là, ben, je veux dire, il ne s'agit pas juste de ses ressources, il s'agit aussi des ressources des autres. La loi qui crée les syndicats, c'est 1890. À l'origine, elle n'est pas du tout faite pour gérer les services publics, mais enfin, de fait, elle trouve son utilité dans la gestion des services publics en réseau, hein, de type eau, énergie, transport, etc. Et les syndicats ont souvent été une façon de dire, bon, c'est pas à notre échelle qu'on peut faire les choses, donc on va créer un syndicat, mais on veut plus s'en occuper si c'est pas notre service communal, donc on délègue. Et la montée de la délégation est concomitante à celle des structures intercommunales de gestion des services d'eau. Les opérateurs d'eau français, historiquement, ne sont pas urbains. Ils sont nés en ville, d'où ils ont été évincés. Leur particularité par rapport à tous les autres pays développés, c'est qu'eux, ils ne sont pas morts. Ça veut dire que si vous regardez ce qui s'est passé à la même époque, en Grande-Bretagne, en Allemagne, aux États-Unis, les opérateurs privés, ils sont morts. C'est ça la particularité de la France. C'est qu'ils ne sont pas morts et que donc, quand la gestion privée est devenue à la mode, ils étaient là, quoi. Déjà pour pousser, pour qu'elle soit à la mode, mais ensuite pour candidater sur des marchés. Ils sont pas morts grâce à l'affermage. L'affermage est né, lui, pendant la Grande Guerre. La Grande Guerre, elle met fin à une période qui a duré plus de 100 ans de stabilité absolue des prix. Il n'y a pas d'inflation. Donc c'est pour ça qu'on peut faire des contrats qui durent 99 ans. C'est parce qu'il n'y a pas d'augmentation des prix. Donc là, du jour au lendemain, les exploitations, les concessionnaires sont en déséquilibre. Ils sont au bord de la faillite. Et c'est leur tour d'aller voir le juge en disant « Ah, il faut absolument faire évoluer nos contrats parce que sinon on ne s'en sort pas ». Et là, le Conseil d'État, qui ne veut pas que les concessionnaires meurent, invente l'affermage. L'affermage, c'est quoi? C'est un contrat qui répartit différemment les responsabilités du public et du privé en matière d'investissement. C'est-à-dire qu'en affermage, l'opérateur privé, il ne finance pas les investissements. C'est l'autorité publique qui les finance. Le fermier, il exploite et c'est tout.
4: Je n'aurais jamais pensé devoir vous dire ça un jour, mais allez, c'est parti pour une petite leçon de comptabilité et de gestion. Pour comprendre l'état de santé financier d'une commune, d'une entreprise ou d'une association, vous allez chercher à comparer l'argent qui rentre à celui qui sort, c'est-à-dire celui que vous allez gagner, les recettes, à celui que vous allez perdre, les dépenses. Pour vous aider à le visualiser, représentez-vous un tableau à deux colonnes, les recettes à gauche et les dépenses à droite. Dans un service public, c'est la même chose, sauf que l'on va distinguer d'un côté les investissements et de l'autre l'exploitation. L'exploitation, c'est le plus simple à comprendre. C'est le fonctionnement quotidien du service une fois qu'il est en place. Pour un service d'eau potable, les recettes d'exploitation seront constituées essentiellement des factures d'eau payées par les abonnés. Les dépenses d'exploitation rassemblent quant à elles l'ensemble des dépenses quotidiennes d'un système d'alimentation en eau, comme par exemple l'énergie utilisée pour faire tourner les pompes, le salaire des travailleurs, la maintenance d'un équipement tel que le changement d'un compteur ou encore l'entretien du château d'eau. En gros, toutes les opérations quotidiennes qui consistent à exploiter le service d'eau potable. Les investissements, par contre, c'est complètement différent. Dans les recettes d'investissement, on va trouver toutes les subventions allouées à la construction d'un ouvrage. Elles proviennent d'un organisme extérieur, comme par exemple l'État, le département ou l'agence de l'eau. Les dépenses d'investissement, quant à elles, concernent principalement les emprunts et dettes contractés par les communes pour réaliser un ouvrage. Si les comptes sont bien gérés, les recettes d'exploitation doivent équilibrer les dépenses d'exploitation. Et les recettes d'investissement doivent équilibrer les dépenses d'investissement. Chaque tableau doit être à l'équilibre.
8: Il faut bien comprendre qu'il y a les investissements d'un côté et l'exploitation de l'autre, parce qu'en concession, le concessionnaire il finance tout. En affermage, le fermier il ne finance que l'exploitation. et l'exploitation, c'est peanuts par rapport aux investissements. Donc ça veut dire qu'en inventant l'affermage, le Conseil d'État dégage les concessionnaires de l'obligation de financer les services et limite leur responsabilité à l'exploitation. Et alors ça change tout. Pourquoi ? Ça change tout parce que du jour au lendemain, les maîtres d'ouvrage publics, donc les communes, sont maîtresses des investissements. Quand vous êtes dans un contrat avec un prix qui est fixe et qui ne doit pas bouger parce qu'il n'y a pas d'inflation pendant 99 ans et que vous êtes une commune, vous vous fichez éperdument de ce que coûte le service parce que ce n'est pas votre problème. Quand vous passez à une régulation où, pour le coup, c'est vous qui définissez le prix et vous allez le définir en fonction des coûts, les coûts deviennent très importants. Il faut que vous les connaissiez, ces coûts, parce que sinon vous ne pourrez pas ajuster le service. Et vous êtes obligé d'ajuster ce prix parce que le prix d'énergie augmente, le prix de la main-d'œuvre augmente, et donc vous ne pouvez pas signer un contrat pour 99 ans qui ne bouge pas. Vous êtes obligé de signer un contrat plus court. Il est plus court parce que le fermier il n'a plus d'investissement à payer, donc il n'y a aucune raison qu'il ait un contrat très long. Et vous signez aussi un contrat plus court parce que vous donnez la possibilité de renégocier régulièrement le prix du service d'eau en fonction des coûts du fermier. Donc ça veut dire qu'en termes de compétences, on ne parle pas du tout de la même chose. Il faut que la commune, elle sache lire des comptes, faire de la comptabilité analytique, qu'elle ait accès à ces documents-là, etc., etc.
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1: Et là, on va rentrer dans une nouvelle phase avec, à partir de 1945, toute la période de la reconstruction. On a un exode rural très important qui va se produire à ce moment-là, donc il y a un besoin d'infrastructure.
2: On est en présence d'un État acteur économique majeur, aménageur du territoire, etc., donc avec les plans quinquennaux et tout le tralala. Enfin, on est dans un État qui est très très volontaire. Mais on est aussi en face d'un État qui est un grand rationalisateur. Il ne veut pas que les communes fassent n'importe quoi. Et donc c'est lui, en fait, qui va piloter le processus. Et il va le faire en s'appuyant sur les groupes d'eau qui ont survécu à la Grande Guerre, en passant une sorte de deal, en fait. Le deal, c'est quoi? C'est de dire, on a 30 000 communes rurales à équiper. On a des ingénieurs du génie rural des eaux et des forêts qui sont postés dans les départements. C'est des ingénieurs de très haut niveau qui ont à la fois en responsabilité la gestion des ressources en eau pour éviter les conflits d'usage, qui savent faire des réseaux, qui sont compétents pour traiter l'eau, etc. Et donc ces ingénieurs vont être chargés de décider quelles ressources vont être utilisées où et par qui et comment. Ces ingénieurs ont bien conscience que les communes sont incapables de gérer ces réseaux. Et donc ils délèguent. Ce qui fait qu'en quelques années, la Compagnie Générale des Eaux, elle passe d'une présence dans une quinzaine de départements à une présence dans 70, quoi. Et le même phénomène se produit dans les petites villes, où là, c'est les ingénieurs des ponts, pour le coup, qui sont à la manœuvre et qui font les mêmes actions, mais eux enjoignent les communes à rejoindre les syndicats périurbains qui existent et qui sont tous en situation de délégation. À la fin des 60, début des années 70, il y a un peu de mouvement. Donc il y a ce mouvement-là qui est un mouvement technico-économique, en fait, qui est piloté par les ingénieurs. Puis il y a un mouvement de type plus administratif, qui est un bras de fer permanent entre l'État et les communes, où l'État demande aux communes de gérer leurs services d'eau de manière rationnelle, d'adopter des structures de gestion qui ne soient pas cette espèce de régie où on ne sait pas combien on dépense pour l'eau, etc. Et auxquelles les communes s'opposent. Les communes, elles veulent pouvoir gérer leurs choses à leur façon. Et à un moment, alors est-ce que c'est l'État qui en a marre? Est-ce que c'est les opérateurs privés qui poussent pour pouvoir s'installer de manière plus commode en milieu urbain? Toujours est-il qu'à la fin des années 60, l'État donne un coup de pouce énorme à la délégation en décidant d'exonérer du paiement de la TVA tous les investissements qui sont faits dans le cadre de l'affermage. Et c'est exactement à ce moment-là que la délégation prend le pas sur la gestion publique en France.
3: Les années 1970 marquent donc l'apogée de l'affermage. Ce nouveau mode de gestion des services d'eau et d'assainissement où l'entreprise privée, appelée délégataire, s'occupe uniquement de faire fonctionner le service au quotidien. Par la suite, ce mode de gestion va s'étendre à tout un tas d'autres services publics comme ceux des transports, de l'énergie ou encore des déchets. Et ce copier-coller va se déclencher à partir des années 80 avec l'arrivée du Parti Socialiste au pouvoir et en particulier des lois de 1982 et 1983 portées par le ministre de l'Intérieur Gaston Defferre. On les appelle les lois de décentralisation.
2: Décentralisation, ça veut dire quoi? Ça veut dire que l'État arrête de leur dire ce qu'elle doit faire, dépenser leur argent de cette façon-là et pas d'une autre. Donc une espèce de liberté comme ça énorme qui est donnée aux communes sans aucune contrepartie. Et là, il y a une sorte de compétition des territoires qui se met en place, quoi. Ça veut dire que moi, je veux un nouvel hôtel de ville, moi, je veux un métro, moi, je veux ceci, moi, je veux cela. Il n'y a pas d'argent pour le faire, donc il y a des opérateurs privés qui tapent à la porte en disant « Mais vous savez, si vous déléguez votre service d'eau et by the way, votre service d'assainissement, je pourrais peut-être faire quelque chose pour vous, etc. »
1: C'est là qu'on a vu se déployer toutes les affaires politico-financières. À l'époque, il n'y avait pas de parquet national financier, la loi Sapin n'existait pas, donc c'était mais n'importe quoi. Dans cette période-là, il y a eu une affaire célèbre en Angoulême avec son maire socialiste, M. Bouchereau. Après, on a les affaires Urba-Gracco. On a l'affaire qui a valu sa mise en examen, au défunt Henri Emmanueli. Donc il y a eu une floraison d'affaires politico-financières à l'époque qui a pris des proportions absolument invraisemblables.
2: Et là, massivement, en l'espace de 10 ans, toutes les grandes villes délèguent leurs services d'eau. Et le plus souvent aussi leurs services d'assainissement. En l'espace de 20 ans, ils passent de, 45-50% de la population à 90, quoi. C'est parce que toutes les grandes villes tombent.

0: Ce qu'il faut bien voir, c'est que c'est un processus pendant lequel, jusqu'en 80 en fait, hein, la population desservie, soit par la gestion publique, soit par la gestion déléguée, augmente. Et depuis 70, en effet, la gestion déléguée a pris le pas et a culminé dans les années 90 au point de desservir 80% de la population française.
1: Concession, régie publique, affermage, trois modes de gestion différents qui ont influencé la gestion de l'eau au cours du XXe siècle. Aujourd'hui, le modèle des concessions a pratiquement disparu de la circulation dans le domaine de l'eau. En revanche, la régie publique et l'affermage s'affrontent toujours. Leur nombre fluctue au gré des élections et des volontés politiques. Depuis une vingtaine d'années, la courbe d'augmentation du nombre de délégations de services publics s'inverse. On observe en effet un regain des régies publiques que l'on peut tenter d'expliquer par trois points. Petit 1, une mobilisation citoyenne faisant suite à de nombreux scandales politico-financiers. Petit 2, l'arrivée à la tête des municipalités de partis comme Europe Écologie Les Verts. Et petit 3, le transfert des services d'eau aux intercommunalités. Ce dernier point est très important. C'est l'une des évolutions majeures que nous vivons actuellement en matière d'organisation sociale et politique de l'eau. Elle est d'ailleurs très critiquée par les communes qui se sentent dépossédées. Mais nous l'aborderons une prochaine fois, elle mérite un épisode à part entière. Avant de clôturer cette saison, je tiens à remercier Christelle et Marc. Ils m'ont livré leurs analyses sans filtre sur des sujets faisant souvent l'objet de batailles politiques. Ce 9e épisode est bien la fin de la saison 1 du podcast Ancel. Merci pour votre oreille attentive et pour votre soutien tout au long de ce voyage. Je suis très heureux d'avoir réussi à terminer cette première saison. Mais je n'aurais jamais pu y arriver sans les incroyables personnes que sont Nathan, Florian, Caroline, Plex, Jérémy, Anna Solène, Marine, Fabien et tous les autres. Cette première histoire des toilettes me donne envie d'en raconter d'autres. Je souhaite désormais rentrer plus en détail sur le fonctionnement du système actuel, sur ses avantages et sur ses inconvénients. Peut-être même y intégrer des visites d'ouvrage, vous plongeant au cœur de la machine. C'est pourquoi, après une pause bien méritée, j'envisage de réaliser un deuxième volet de ce podcast. Et pour ça, on a besoin de votre aide. Malgré nos soutiens, il nous manque encore quelques écus pour envisager sereinement la saison 2. 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Merci, bisous et à bientôt.

0: Allô.
1: Oui, allô. Production Ancel.
0: Ah oui, enfin vous répondez. C'est Dr Pope à l'appareil. Je souhaiterais parler à Victor Ledoux, l'auteur de ce podcast.
1: Oui, c'est moi-même.
0: Ah, mais je vous tombais bien. Ça fait 9 épisodes que j'essaie de vous joindre et je tombe systématiquement sur votre répondeur. À se demander à quoi vous sert ce numéro.
1: C'est vrai, je m'excuse. Avec la production du podcast, nous avions la tête dans le guidon. Nous n'avons pas du tout eu le temps de répondre aux questions des auditeuristes.
0: Oui, bon, je comprends, mais quand même, j'avais des informations de la plus haute importance à vous transmettre pour vous protéger des critiques. Vous avez fait pas mal d'erreurs en début de saison et je pensais pouvoir vous aider.
1: Vous avez complètement raison. Certains épisodes sont un peu bancals. Nous avons essayé de simplifier au maximum les notions pour rendre le podcast intelligible. Mais il nous est arrivé de l'avoir fait au détriment de l'exactitude et de la justesse du propos. J'espère que cela n'a pas trop agressé vos oreilles.
0: Bah si, un peu, je dois l'avouer. Mais c'est généralement ce qui arrive lorsque l'on reste plongé trop longtemps au fond de la cuvette et qu'on ne fait pas appel à des experts comme moi.
1: Monsieur Docteur Poupe, je n'ose regarder la taille de vos chevilles. Mais dites-moi, puisque vous en parlez, je vais vous prendre au mot. Que diriez-vous de rejoindre l'équipe lors de la prochaine saison? Vous pourriez être une sorte de caution scientifique. À chaque écriture, vous seriez le fact-checker officiel d'Ancel. Un titre honorifique pour un chercheur de merde comme vous. Qu'en pensez-vous?
0: C'est-à-dire que je ne m'attendais pas à un tel retournement de situation. En 40 ans de recherche, jamais personne ne m'avait fait une telle proposition. À croire que tant d'années à trifouiller les étrons dans tous les sens me rendent aujourd'hui indispensable à la cause. Bon, laissez-moi réfléchir 2 minutes. C'est bon, j'accepte. Mais à une seule condition, je souhaiterais visiter et tester les toilettes de tous les membres de l'équipe d'Ancel. Je dois m'assurer que tout le monde recycle bien ses matières et les transforme en engrais. L'état de vos potagers sera pour moi la meilleure manière d'en juger. Montrez-moi vos toilettes et je vous dirai qui vous êtes.
1: Je comprends votre méfiance, mais comprenez aussi que cette demande puisse embarrasser certains d'entre nous. Pénétrer ainsi notre intimité est une chose délicate. Je dois d'abord m'assurer du consentement de chacun et de chacune. Si d'ici une semaine vous ne recevez aucun appel, c'est que nous avons déféqué dans nos écuelles.
0: D'accord, marché conclu. J'attends vos nouvelles. J'espère que votre digestion sera positive et que nous nous reverrons bientôt à la selle.
1: De même. Passez le bonjour à votre microbiote de ma part. Au revoir, Docteur Poupe. Et au nom de toute l'équipe d'Ancel, je vous souhaite un très bon soulagement.
0: Ah, mais merci. À vous aussi. Et à bientôt, alors. Bisous, Docteur Poupe.

0: très heureux de vous retrouver sur Radio Galaxy 98.5 FM. Aujourd'hui, on va parler d'une aventure cycliste et solidaire qui reliera Cazères-sur-Garonne à Combourg en Bretagne, en vélo évidemment. Le projet s'appelle 1200 bornes pour l'ODP. Bonjour Catel Le Breton.
1: Bonjour Lorient.
0: Vous êtes la secrétaire de l'association Aventure sous Libraise. On va y revenir dans quelques instants. Alors expliquez-nous ce projet, de quoi il s'agit.
1: Alors 1200 bornes pour l'ODP, c'est un projet fou, né au sein de notre famille. Mon mari Fabrice est pompier volontaire à Cazères et amateur de vélo, bien sûr. Il avait ce projet de rentrer de Cazères jusqu'à Combourg avec les vélos pour le plaisir. Et au final, on s'est dit, mais pourquoi ne pas donner une autre utilité à ces kilomètres? Qu'est-ce qu'on pourrait faire? Et évidemment, l'aspect des pompiers est très vite venu. Et chez les pompiers, il y a l'œuvre des pupilles qui est donc un organisme de soutien aux orphelins des pompiers en priorité. Ça nous est venu comme ça, spontanément, et le projet s'est très vite concrétisé après.
0: Vous avez naturellement pensé à l'ODP, c'est l'œuvre des pupilles des sapeurs-pompiers de France. Est-ce que vous pouvez nous en dire plus et à quoi serviront les fonds récoltés?
1: Alors, l'œuvre des pupilles des pompiers de France et fonds de solidarité également, c'est une association 1901 qui a été créée en 1926, qui a donc 100 ans cette année, qui a été reconnue d'utilité publique en 1928. Et elle permet d'épauler, de soutenir les familles des pompiers, donc malheureusement disparus, blessés ou en difficulté. En France, elle soutient 1785 pupilles, 1785 orphelins. Mmh. Ce sont des aides apportées pour leur scolarité, pour le logement, pour les permis de conduire, pour les vacances. Enfin, beaucoup de sujets. Ils viennent en aide aux familles sur le plan psychologique également. Régulièrement, il y a des rencontres internes aux pupilles. Il y a un festival tous les ans de musique qui se tient à Talence. Cette année, il s'est tenu le 11 juin.
0: Okay.
1: Donc pareil, tout ça en soutien. Donc ils ont besoin de fonds régulièrement, bien sûr, parce que rien n'est possible, évidemment, sans les fonds.
0: Et vous nous le disiez il y a quelques secondes, votre histoire familiale, justement, est au cœur de cette aventure, puisque votre compagnon Fabrice est lui-même sapeur-pompier depuis 20 ans. Donc c'est un engagement qui a inspiré ce projet.
1: Tout à fait. À l'origine, il devait arrêter au bout des 20 ans. C'était son projet. Et projet qui est tombé à l'eau, il a re-signé pour un nouveau contrat en tant que pompier volontaire.
0: Ouais.
1: Mais il n'empêche que, comme je le disais juste avant, comme c'est les 100 ans de l'ODP, ça reste un projet fort pour nous, en fait. Et l'ODP reste un sujet très sensible au cœur de tous les pompiers et toutes les familles de pompiers en France.
0: Ouais, c'est important d'en parler. Puis 20 ans d'engagement, c'est pas rien, hein. Donc c'est aussi une sorte de célébration pour marquer le coup.
1: Tout à fait. À l'origine, c'était ça. On fêtait ça, la fin de ces contrats. C'était la fin des pompiers, le début d'autre chose. Eh bien, ça a été le début d'une autre aventure, toujours avec les pompiers, mais différemment.
0: Un contrat chez les sapeurs-pompiers, ça dure 20 ans ?
1: 5 ans.
0: Ah, ça dure 5 ans ?
1: Ça dure 5 ans. Ouais.
0: Et alors, ce qui est marrant, c'est qu'au début, vous vouliez simplement prévoir des vacances en vélo en direction de la Bretagne pour simplement, eh bien, rejoindre votre famille, puisque vous êtes originaire de cette région.
1: Tout à fait.
0: Et il faut expliquer que le projet a grandi, il a pris de l'ampleur, puisqu'en 2025, vous avez créé l'association Aventure sous Libraise. C'est ce projet qui a initié cette création?
1: Oui, c'est ce projet des 1200 bornes qui a lancé la création d'Aventure sous Libraise, puisque... pour pouvoir avoir une bonne gestion d'un projet tel que celui-là, qui donc est quand même un aspect financier très fort, il fallait qu'on ait une clarté financière vis-à-vis des gens qui sont en face de nous. On ne pouvait pas se présenter comme ça, donnez-nous de l'argent,
0: bien sûr.
1: On en a besoin. Et on a décidé, suite à plusieurs rendez-vous avec la banque aussi, de créer cette association qui va nous permettre de porter les 1200 bornes cette année et pourquoi pas d'autres projets dans l'avenir.
0: Oui, il fallait que ça rentre dans le cadre d'une asso.
1: C'est ça.
0: Aujourd'hui, vous comptez une dizaine d'adhérents, il me semble.
1: Oui, à peu près, oui.
0: Qui sont les autres participants de ce voyage?
1: Alors, évidemment, donc mon mari, c'est le premier sur le vélo pour faire le voyage.
0: Mmh.
1: Avec nous voyagera François, qui est un pompier retraité de Salis du Salat. Nous avons également, parmi nos soutiens actuels qui devaient faire le projet, Stéphane, qui est un pompier de Casaubon dans le Gers. Malheureusement, celui-ci a quelques petits problèmes de santé, donc il est très très incertain sur le projet, ce sont les aléas. Nous avons également Mathis, qui est le neveu de Fabrice, avec deux de ses amis, Axel et Damien. ainsi que Tanguy, qui est le fils aîné de Fabrice, qui a 23 ans, qui nous rejoint à Royan pour faire la route. Et bien sûr, les plus jeunes, donc notre fille Anouen, notre petit garçon Maélik, notre fils Gwengwal, qui a 20 ans cette année, mais qui lui n'est pas certain puisqu'il a d'autres projets professionnels en attente. Moi-même, bien sûr, quand même, au volant du deuxième véhicule. J'ai oublié Gérard, qui est l'ancien chef de centre de Caser, qui conduira le deuxième véhicule technique. Et je voulais apporter une petite précision. Il y a aussi Voxy, qui est notre Yuski, qui sera du voyage.
0: Ah, très important, bien sûr. Et oui, puisque vous serez accompagné d'un véhicule aussi pour des questions d'assistance et de logistique. Hein.
1: Voilà, donc on part avec deux véhicules, puisque le premier ne suffit pas à transporter tous les vélos, tous les coureurs. Donc, on a pu obtenir le soutien de l'Union départementale des pompiers qui nous prête un véhicule.
0: Okay.
1: Donc, on a trouvé Gérard qui nous accompagnera donc au volant de le deuxième véhicule. De cette manière, on peut transporter les vélos, les affaires et surtout rentrer, parce qu'il faudra rentrer de Bretagne. On ne le fera pas en vélo cette fois-ci. Et ça nous permet effectivement d'avoir les véhicules assez disponibles pour soutenir les coureurs. S'il y a le moindre problème à deux véhicules, on est toujours à maximum 30 km des coureurs. Donc, on peut vite intervenir s'il y a quoi que ce soit.
0: Ouais.
1: C'est important.
0: Alors, petite parenthèse, mais est-ce que Fabrice et les personnes qui l'accompagnent sur cette aventure, est-ce qu'ils faisaient déjà du vélo avant? Parce que 1200 bornes entre Caser et Combourg en Bretagne, ce n'est pas une simple promenade.
1: Et non, ce n'est pas une petite promenade de santé. Effectivement, mon mari en fait, a découvert le vélo cyclotouriste, on va dire, en arrivant... sur la région, on habite en Haute-Garonne depuis 8 ans. Il a adhéré à la Caserienne, qui est le club cyclo de Caser, et il s'est pris d'affection pour le vélo comme ça, petit à petit. Il a fait de nombreuses sorties, il a participé à la Caserienne cyclo, des sorties sur les cols des Pyrénées, évidemment. C'est comme ça que tout est né. Après, pour les autres participants, François et Stéphane, ils faisaient déjà du vélo, donc pour eux, ça va. Tanguy, lui, s'est mis au vélo aussi il y a quelques années, par hasard, comme ça, pour imiter son père. Et puis, du coup, ça a pris. Et alors, Mathis, lui, il fait du vélo, mais lui, il fait du BMX.
0: OK.
1: Il est vice-champion d'Ille-et-Vilaine de BMX. Et il a embarqué deux de ses potes, on va dire ça comme ça, dans l'aventure. Et là, il s'entraîne très fort, puisque le week-end dernier, il a fait 100 km dans une journée là, pour s'entraîner.
0: Ah, bravo, super. Hein.
1: Donc, ils se sont tous mis dans les conditions physiques nécessaires pour être en capacité de le faire, ce défi.
0: Alors tiens, justement, parlons préparation. Comment on s'y prépare à un tel défi?
1: Alors, je ne suis pas la mieux placée pour en parler, mais j'ai un mari qui roule. En ce moment, c'est compliqué parce qu'on a beaucoup d'administratifs, mais qui essaye de rouler tous les jours, tous les deux jours, pour vraiment que le corps soit habitué à cet effort régulier.
0: Ouais.
1: Pour ne rien vous cacher, pendant la canicule, il n'a pas tellement pu dormir là où il était le soir-là. Il est parti faire du vélo à 3h du matin.
0: Ok.
1: Voilà, il a fait 600 km entre 3h et 5h du matin.
0: D'accord, oui. Voilà. À la fraîche.
1: À la fraîche. Donc, c'est un peu ça, c'est du repos. Mm-hmm. On commence à anticiper tout ce qui est alimentation pour qu'effectivement, il ait tout ce qu'il faut. Et de l'entraînement, c'est un peu ça.
0: 1230 km, très exactement, et 5300 mètres de dénivelé positif.
1: Oui, voilà, on descend vers les Pyrénées. Donc, forcément, il y a un moment où ça va monter.
0: Monter.
1: Traverser le Gers, ça fait pas mal de petits coteaux
0: ouais.
1: qui donnent un peu de dénivelé quand même. On a quelques zones qui montent bien. Et paradoxalement, quand on retourne sur la Bretagne, ça remonte aussi.
0: Oui, donc en fait, vous tracez vers l'estuaire de la Gironde.
1: Tout à
0: et
1: fait.
0: Ensuite, là, vous rejoignez la Vélodyssée.
1: Oui, on va longer la Vélodyssée ou emprunter une grande partie de la Vélodyssée, qui est donc une des grandes voies cyclables de France, hein, assez connue. Donc très adaptée, confortable pour les vélos. C'est ça qui était très important.
0: Alors, le voyage se déroule du 1er au 15 août.
1: Oui.
0: Est-ce qu'il y a une étape que vous attendez particulièrement ou un lieu que vous avez hâte de découvrir sur votre parcours?
1: Alors, on a pas mal de petites choses, puisque c'est vrai qu'on essaye quand même de faire un peu de tourisme en dehors du vélo. On est quand même en plein mois d'août, c'est quand même pas négligeable. On est attendu notamment à Montalivet-les-Bains. On a été contacté via nos réseaux sociaux par une structure, un lieu de vie pour des jeunes, où ils nous ont offert un coin de pelouse pour poser nos tentes. Et en échange, on va rencontrer des jeunes, parler d'engagement, parler des pompiers. Ça nous a vraiment fait chaud au cœur quand ils nous ont contactés. C'était très tôt dans notre préparation. Ça nous a redonné une envie d'avancer assez forte. Après, on a hâte de découvrir effectivement toute cette Vélodyssée, toute cette côte atlantique. On va passer sur l'île d'Oléron, c'est quand même sympathique.
0: Ouais.
1: Et les cyclistes vont emprunter le mythique passage de Goua sur l'île de Noirmoutier, donc qui est un passage qui n'est praticable qu'à marée basse.
0: Ah oui, d'accord, ok. Ouais. Et l'arrivée qui sera un des temps forts, notamment, vous aimeriez qu'il y ait de nombreux vélos qui vous accompagnent avec la présence des pompiers de Combourg pour fêter votre arrivée. Hein.
1: C'est ça, on a pu, donc Combourg nous connaît bien, moi j'y ai toujours vécu avant d'arriver en Haute-Garonne. Mon mari a débuté en tant que pompier volontaire là-bas en 2005, donc du coup, on les connaît assez bien. Et
0: ouais.
1: On a pu prendre contact facilement avec eux, avec l'amicale, avec toute la section sportive de la caserne là-bas. Ils sont ravis comme tout, ils nous attendent avec vraisemblablement le repas, le midi et surtout des participants avec nous sur la dernière étape qui nous amènera jusqu'à eux.
0: Et vous m'avez fait une confidence au micro, vous m'avez dit que vous avez, vous aussi, été sapeur-pompier. Vous avez été la première femme à être sapeur-pompier à Combourg.
1: Oui, il y a longtemps, il y a très longtemps, mais oui, oui, j'ai été la première femme à rentrer dans la caserne de Combourg.
0: Il fallait souligner.
1: Oui.
0: Et alors, à l'inverse, Katel, quel sera le plus grand défi à relever pendant ces 15 jours?
1: Sur ces 15 jours, on est quand même sur des zones très touristiques, donc on aura du monde, il faudra qu'on gère avec la population sur place. On s'est aussi mis en tête qu'on allait forcément être très fortement soumis aux conditions météorologiques. On essaye d'y penser, d'anticiper les chaleurs, la pluie. Bon, voilà, c'est surtout prévoir le matériel. Et aussi tout ce qui est conditions au niveau des incendies, puisqu'on est bien avec des pompiers et c'est des choses qui nous viennent très vite en tête. Donc, on va essayer de partir avec tout ça en tête, de se dire que malheureusement, la saison des incendies ne s'annonce pas très bien. Donc, si besoin, on contournera les zones et on restera au maximum en sécurité. On se réserve le droit de dévier ou de décaler une étape si jamais il y a quoi que ce soit.

0: Donc, ce qui a été le cas, on est très heureux. On a plusieurs casernes qui nous ont répondu par la positive et qui nous attendent, même avec le repas du soir. Donc, c'est super sympa. Et autrement, on s'est arrangé pour trouver des campings. C'était la meilleure solution pour nous. Plutôt un peu à l'écart de la Vélodyssée, sur des zones un peu plus vertes, un peu plus calmes. Vraiment, le but, c'est de chercher le repos des coureurs, la fraîcheur, puis des choses simples.
1: Ouais.
0: Oui,
1: se retrouver en famille.
0: C'est ça, parce que là, c'est une grande famille quand même, élargie.
1: On va rappeler, Katel, que c'est au profit de l'ODP, l'œuvre des pupilles des sapeurs-pompiers de France. Au-delà de l'exploit sportif, quel est le message que vous aimeriez transmettre à travers ce voyage?
0: Nous, ce qui nous tenait à cœur, bien sûr, c'est de soutenir l'œuvre des pupilles des pompiers de France, évidemment. Je le redis une autre fois, mais c'est 1785 pupilles prises en charge par l'ODP à l'heure actuelle. C'est un nombre qui, malheureusement, augmente régulièrement, puisque régulièrement, il y a des accidents. Nous, ce qu'on souhaitait, c'était aussi faire parler de l'œuvre des pupilles. C'est une chose que tous les pompiers connaissent. C'est très important pour les pompiers. Et on s'est rendu compte très rapidement que ce n'était pas connu du grand public. Et on a vraiment, vraiment envie que les gens entendent parler de l'œuvre des pupilles des pompiers. C'est des choses qui ont vraiment à cœur, c'est un vrai soutien pour toutes les familles quand on se retrouve dans la difficulté. Donc c'est important, n'hésitez pas. L'œuvre des pupilles, vous trouverez les informations sur le site despompiers.fr et vous cliquez sur œuvre des pupilles, vous allez les trouver, vous aurez toutes les infos.
1: Est-ce qu'il y a moyen de vous aider et de soutenir votre action?
0: Vous pouvez nous aider bien sûr via nos réseaux sociaux, donc sur Facebook Aventure Solibraise et sur Instagram Aventure Solibraise 3531. Sur ces réseaux sociaux, vous trouverez toutes nos petites infos, bien évidemment, tout ce qu'on fait un peu semaine par semaine. Vous trouverez surtout un lien vers la cagnotte pour l'œuvre des pupilles, donc directement gérée par l'œuvre des pupilles. Et bien sûr, vous pouvez faire un don pour nous aider, pour aider toutes ces pupilles et les pompiers de France.
1: La cagnotte, et puis il y a des goodies et une tombola 100% gagnante, spécialement pour l'occasion.
0: Spécialement pour l'occasion, oui. On a sollicité un organisme qui crée les tombolas 100% gagnantes. Ce sont des petits tickets à gratter, une tombola toute simple comme on trouverait dans une école, où il y a des petits lots à gagner pour les enfants, mais aussi des gros lots pour les parents, puisqu'on peut gagner une télé ou un baby-foot de bar.
1: Ah,
0: c'est intéressant.
1: Génial. Et voilà, tombola 100% gagnante avec l'association Aventure Solibraise. Et enfin, dernière question, lorsque vous arriverez à Combourg après plus de 1200 km, votre plus belle victoire, c'est laquelle? La ligne d'arrivée ou la cause que vous défendez?
0: L'arrivée, je pense que ça va faire quelque chose quand même. La cause, ça reste important. On a la chance d'avoir évidemment le soutien des pompiers à Caserne. Et la compagne du chef de centre et le chef de centre de Caserne sont très engagés dans l'ODP. Et donc, on risque d'avoir des rencontres de pupilles en cours de chemin qui risquent d'être assez émotives, je pense, quand même. Bon, mais la cause est très importante.
1: C'est une très belle cause que vous défendez. Je vous souhaite plein de belles choses, un beau fonds récolté pour l'ODP et plein de beaux souvenirs. Pour plus de renseignements et pour suivre votre actualité, je rappelle votre site internet aventure-soulibraise.fr. Sur les réseaux également, Facebook et Instagram, vous tapez Aventure Soulibraise. Le projet s'appelle 1200 bornes pour l'ODP, de Caserne-sur-Garonne à Combourg en Bretagne. Ils le font en vélo. Merci d'avoir été avec nous.
0: Merci. Si je peux donner une dernière précision, ceux qui veulent nous rencontrer, nous serons présents au marché de Saint-Giron le 18 juillet et au Vic-Grenier de la Martinard le 19 juillet.
1: Génial, c'est bien noté. Merci à vous, Katel.
0: Merci.
1: Et on vous souhaite une belle aventure et une bonne route.
0: Merci à vous, Lorient.

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0: C'est un avis de recherche qui nous a été transmis pour deux chiens qui ont disparu à Caser. Le premier, c'est un Yorkshire mâle de couleur blond et gris. Et le second, c'est un Pinscher mâle de couleur noire et beige. Si certains d'entre vous les ont aperçus sur le secteur de Caser ou si vous les avez déjà recueillis, vous pouvez contacter le 06 16 15 83 32. 06 16 15 83 32. Un particulier vend une armoire ancienne pour 40 euros, plus une autre armoire faite par un ébéniste à vendre pour 100 euros. Vous contactez le 06 11 07 51 70. 06 11 07 51 70. C'est un spa pour 4 personnes de marque LAZ Hollywood qui est à vendre. Il est entièrement neuf, il n'a pas été sorti de son emballage, avec un éclairage qui change de couleur, des bulles et tout ce qu'il faut pour passer un bon moment. Il y a également un tapis de sol qui est prévu avec, donc le spa est à vendre pour 350 euros. Pour plus de renseignements, vous envoyez un message au 06 18 35 33 18. La même personne vend également une motopompe en très bon état. Pour plus de renseignements, c'est le même numéro, 06 18 35 33 18. Et puis cette personne recherche aussi un bûcheron pour partager des coupes d'acacia et autres bois. Même chose, vous envoyez un message au 06 18 35 33 18. Et si vous aussi vous vendez ou que vous recherchez quelque chose, envoyez-nous vos annonces depuis notre site internet radiogalaxy31.com, rubrique annoncer. C'est avec grand plaisir que nous les diffuserons. Merci de votre fidélité et à très vite.
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1: C'est Jean Micou qui nous fait le plaisir et l'honneur de nous accueillir. Jean Micou qui est le directeur de tourisme Haute-Garonne. Il se passe plein de choses, Jean Micou, mais je crois que là, vous voulez vraiment insister parce que vous êtes très content. Vous aurez plein de monde autour de vous et surtout des partenaires. Les samedis découvertes, alors dites-nous en plus, on questionne, on échange, on découvre. Alors on questionne évidemment, ça se passe rue Bayard très précisément au numéro 14.
2: Bonjour à tout le monde, 14 rue Bayard. Donc ça a commencé le 30, le samedi 30 mai. Mmh. Nous avons déjà accueilli de nombreux partenaires touristiques autour de nous pour présenter leur offre aux Toulousains. L'idée de tout cela, bien évidemment, dans un contexte un peu tendu économiquement, on sent que nous, il y a un besoin toujours des gens de partir en vacances, de profiter de moments de loisirs, mais le phénomène de la proximité est en train de prendre un peu plus d'ampleur. Et donc, c'est pour ça que nous accentuons nos communications sur Toulouse pour faire profiter à nos partenaires acteurs touristiques. Alors, il y avait, par exemple, Képacap, il y avait Pyrénéo, la forêt magique de Cornebarieux, il y avait aussi la Cité de l'Espace, de profiter de notre audience auprès des Toulousains et sur notre espace 14 rue Bayard pour aller à la rencontre des Toulousains, pour aller profiter, bien évidemment, de ces actions et ces acteurs touristiques, pas loin de chez eux.
1: Oui, parce qu'on oublie, Jean-Micou, qu'il y a plein de partenaires. On peut parler également de la ferme pédagogique que vous avez comme partenaire. Et ça coûte pas cher, faut peut-être insister auprès...
2: Bien évidemment, l'idée, alors, dans ces journées-là, on fait offrir des entrées gratuites auprès des Toulousains qui vont venir à la rencontre de nos partenaires. Donc l'idée, c'est véritablement être proche à des tarifs les plus attractifs possibles pour profiter de moments de loisirs ou des moments de séjour touristique en Haute-Garonne. L'idée est toujours la même. Et surtout dans ce contexte-là, un peu anxiogène, où les gens aient vu l'augmentation du coût du carburant, ont besoin tout de même de sortir parce qu'ils le disent. Ils veulent toujours profiter de vacances, profiter des moments de loisirs, mais bien sûr à des coûts les moins élevés possibles. Et donc, nous accentuons notre stratégie sur un tourisme de proximité. Et pour nous, la proximité, bien évidemment, c'est le public toulousain. C'est plus d'un million d'habitants qui habitent Toulouse et ses alentours pour profiter de l'offre touristique de la Haute-Garonne.
1: Dans l'espace tourisme, il est au 14 rue Bayard et il y a une station de métro pas trop loin. Donc...
2: Station de métro Jeanne d'Arc, juste à côté. Et après, on a aussi, bien évidemment, l'arrivée gare SNCF Matabiau, où il y a là aussi un arrêt de métro. Et il y a aussi, pas loin, Jean Jaurès. Donc, on est vraiment très, très, très bien situé pour que les gens viennent chercher de l'information à l'espace tourisme. Et donc, voilà, c'est prévu tous les samedis, le dernier samedi du mois, que nous menons ces opérations-là, sauf pour un juillet à août, parce que là, nous serons en pleine saison touristique. Et nous recommencerons à partir du mois de septembre, octobre, et novembre pour annoncer la saison hiver, bien évidemment, et les stations de montagne de la Haute-Garonne, Superbannière, Le Mourtis, Bourdouil, Peyragudes, et bien évidemment Luchon, Saint-Béa, tout ce qui fait la valeur du tourisme en Haute-Garonne, le tourisme de montagne.
1: C'est donc à l'espace tourisme de Haute-Garonne Tourisme, 14 rue Bayard à Toulouse. Et Jean Micou, son directeur, nous faisait l'amitié de nous faire le portrait de ses nombreuses activités. Il faut rappeler, Jean Micou, que c'est pas cher du tout, hein, et il faut venir se renseigner, hein.
2: Et surtout cet été, il y aura l'événement qui se renouvellera tous les deux ans, qui s'appelle 31 hôtes d'été. Et donc, nous retrouverons des spectacles gratuits dans toute la Haute-Garonne durant tout le mois d'août, avec une journée dédiée au tourisme. Et le soir, nous aurons des spectacles gratuits dans toute la Haute-Garonne. Et je vous conseille de nous retrouver sur notre site internet autogaronetourisme.com ou tourismeautogaronne.com sur Google. Il n'y a aucun problème pour nous retrouver.
1: Merci Jean-Micou et bel été.
0: Alors, à bientôt et surtout, qu'on se le dise.
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1: Tous les ans, l'association Mio en Jazz et le département de l'Aveyron proposent un stage de jazz impro à destination des musiciennes et musiciens souhaitant approfondir leur pratique amateur. En avril 2026, ce stage était animé par Nicolas Gardel et Régis Alarcón. Nicolas Gardel est trompettiste et s'est produit en concert avec Mio en Jazz au Théâtre de la Maison du Peuple de Millau à l'issue du stage.
2: J'ai fait des arrangements sur des standards de jazz qu'on a adaptés en manière un peu ce qu'on va appeler vulgairement le Latin jazz, vu que c'est la thématique du concert. Donc l'idée c'était de faire travailler un peu les élèves autour de ce style de musique. Souvent on se retrouve confronté à des musiciens qui travaillent chez eux. Et malheureusement, aujourd'hui, la conjoncture actuelle fait qu'il y a de moins en moins de concerts. Donc en fait, les musiciens se retrouvent de moins en moins confrontés au fait de jouer en situation avec les autres. Le but, entre autres, c'est de rattraper ce manque et leur faire toucher du doigt qu'en fait, la musique, c'est pas seulement performer dans son côté, mais avoir une capacité à jouer ensemble, en fait.
1: Les participantes et participants au stage apprécient l'expérience collective de ces 3 jours.
3: Alors je m'appelle Christian, je joue du sax alto.
4: Je m'appelle Timéo Carillo, j'ai 17 ans et je suis batteur depuis l'âge de 4 ans.
5: Et moi c'est Nadia, je fais du saxophone depuis une trentaine d'années.
1: Et qu'est-ce que vous apprenez lors de ce stage ?
3: Beaucoup de rigueur dans la mise en place des morceaux, être bien tous ensemble, pouvoir jouer tous ensemble et pas chacun de son côté, savoir s'écouter.
4: Moi à la batterie on m'apprend beaucoup des rythmes latins ou du jazz.
5: On apprend aussi sur l'improvisation, vraiment comment caler ou décaler des morceaux, donc c'est très intéressant.
3: Je suis très content de ce qu'on nous apprend ici. Il y a des intervenants de grande qualité.
4: Il y a une bonne ambiance et une bonne équipe, je trouve.
5: Je rejoins au niveau de l'ambiance, voilà, il y a beaucoup de bienveillance, malgré les différences de niveau qu'il peut y avoir. On sort vraiment de notre zone de confort, en fait.
1: À l'issue du stage, les participantes et participants se produisent en première partie du concert de Nicolas Gardel.
3: Nous, on joue 2 morceaux. Je pense que ça devrait bien se passer. Il y a toujours une petite appréhension, mais qui, j'espère, va passer dès qu'on aura démarré.
5: C'est toujours un peu impressionnant, mais voilà, ils sont hyper bienveillants, donc on est très très bien encadrés. Donc ça devrait aller.
1: Pour participer au prochain stage ou pour découvrir le festival de Mio en Jazz en juillet, rendez-vous sur miojazz.fr. Ce numéro de 180 secondes a été réalisé par Radio Larzac pour l'Assemblée régionale des radios associatives dans le cadre d'un partenariat avec la région Occitanie, Pyrénées, Méditerranée.
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0: 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Il est 17h ici à Paris, 18h à Kiev. Bonjour à tous.
1: Karine Bellicha.
0: À la une, Volodymyr Zelensky va-t-il sortir indemne de la crise qui secoue l'Ukraine, déclenchée par l'éviction du très populaire ministre de la Défense? Elle est loin d'être résolue, mettant au jour les divisions au sein de l'armée. Une armée qui continue toutefois de marquer des points face à la Russie grâce à ses attaques ciblées de drones, notamment autour de la mer Noire. Nous évoquerons aussi un accord qui doit donner un coup d'avance à Uber sur le marché de la livraison de repas. Le géant américain compte bien avaler pour près de 13 milliards d'euros l'allemand Delivery Hero, le leader européen de la livraison de repas. Un rachat qui doit encore être validé par les autorités antitrust. Et puis nous évoquerons la relève des jeunes qui s'emparent du micro pour lancer leur émission de radio. Initiative du festival Convivencia, c'est dans le sud de la France. En Ukraine, les manifestations se poursuivent pour protester contre le limogeage du ministre de la Défense qui ne passe pas, Mykhailo Fedorov, très populaire pour avoir poussé à utiliser massivement les nouvelles technologies sur le champ de bataille pour éviter au maximum des pertes humaines et qui s'est heurté au haut commandement de l'armée. Malgré ses divisions, Kiev continue de marquer des points sur le terrain avec une offensive stratégique engagée depuis 2 semaines. Daniel Valo en ciblant à coups de drone les navires russes qui tentent de rejoindre la mer Noire.
2: Cette opération a été baptisée Opération Molotchka, un acronyme signifiant Moscou tombera à travers la Crimée, avec 3 objectifs majeurs: asphyxier la péninsule occupée depuis 2014, briser la chaîne logistique de l'armée russe et empêcher la Russie d'exporter via la mer Noire son pétrole et ses céréales. Cette offensive a été préparée il y a plusieurs semaines par un pilonnage systématique des défenses antiaériennes russes en Crimée et autour de la mer d'Azov. Elle prend aujourd'hui une telle ampleur que la Russie envisage désormais des routes alternatives pour exporter ses produits. Pour l'heure, l'armée russe n'a pas trouvé la parade. Les drones ukrainiens lancés à grande distance, plus de 250 km, sont très difficiles à intercepter. En outre, il leur suffit de toucher le pont d'un navire pour le rendre inutilisable. Le parallèle avec le détroit d'Ormuz est évident. Sans marine de guerre sur place, l'Ukraine est en train d'interdire à son ennemi un passage maritime crucial. En attendant de trouver la parade, la Russie répond par des frappes de plus en plus nombreuses en mer Noire sur les ports ukrainiens.
0: La contestation impossible du pouvoir en Russie à 2 mois des élections législatives. La justice a condamné l'opposant Boris Nadiejdine, une des rares figures politiques anti-guerre encore sur le sol russe. Ce vétéran de la politique, déjà désigné agent de l'étranger la semaine dernière, a été condamné aujourd'hui pour démonstration de symboles extrémistes, l'empêchant ainsi de se présenter aux législatives fin septembre. Donald Trump est toujours empêtré dans sa guerre en Iran. Les États-Unis continuent de bombarder. Téhéran réplique en ciblant une nouvelle fois avec ses missiles les pays du Golfe, alliés de Washington, au Koweït. Une centrale électrique a été endommagée. L'armée du pays annonce même des blessés dans ses rangs. Donald Trump a les yeux rivés sur les élections de mi-mandat. Elles auront lieu en novembre aux États-Unis et une nouvelle fois, le locataire de la Maison-Blanche, en mauvaise posture dans les sondages, a fustigé dans une allocution de près d'une demi-heure un état profond hostile et une opposition démocrate dangereuse. Le président américain laisse planer la menace d'une intervention directe en cas de défaite. Nayib Bukele, grand allié de Donald Trump, le président du Salvador, est pris en exemple par les nouveaux dirigeants de la droite conservatrice en Amérique latine. Pour sa lutte contre les gangs armés, il est aussi régulièrement pointé du doigt pour le revers de la médaille qu'implique cette politique. Dans un rapport rendu public hier, Amnesty International alerte sur les arrestations arbitraires et les décès en prison qui pourraient constituer un crime contre l'humanité. Les ONG dénoncent un régime d'exception permanent. Louise Jouvezon.
3: Samuel Ramirez est un ancien syndicaliste. Aujourd'hui, il coordonne le mouvement de victimes du régime d'exception qu'il a fondé il y a 4 ans pour pallier les manquements des institutions chargées de protéger les droits humains.
4: On a été obligés d'aider les victimes pour qu'elles puissent elles-mêmes lutter et contester les arrestations arbitraires. On leur dit ce qu'elles doivent faire si elles sont arrêtées, les documents qu'elles doivent avoir sur elles, où elles doivent aller pour se faire aider, quel type d'aide elles peuvent demander dans les différentes institutions.
3: Pour lui, le rapport d'Amnesty International sur de possibles crimes contre l'humanité dans les prisons salvadoriennes n'est pas une surprise.
4: Un crime contre l'humanité, ce n'est pas un massacre de 1000 personnes. Il s'agit d'une violation systématique des droits dont le gouvernement a conscience. Les morts en prison, les arrestations arbitraires de gens innocents, le gouvernement est au courant mais ne fait rien. Ça s'appelle des crimes contre l'humanité. Ils ont arrêté des femmes enceintes, ils ont arrêté des femmes avec leurs bébés dans les bras et ils les ont emprisonnées. 4 bébés sont déjà morts en prison à cause du manque de soins et personne n'est jugé pour ces crimes.
3: Le mouvement de Samuel Ramirez a déposé 4 recours pour contester la constitutionnalité du régime d'exception. Pour le moment, 3 se sont soldés par un non-lieu.
0: L'entreprise allemande Delivery Hero a accepté une offre de rachat d'Uber pour près de 13 milliards d'euros. Une vaste opération qui doit donner un coup d'avance aux géants américains sur le marché de la livraison de repas et des courses alimentaires dans le monde. Une opération qui sera scrutée de près par les gendarmes de la concurrence, Jeanne Bartoli.
5: C'est un rachat qui donne le tournis et qui doit accoucher d'une plateforme présente dans 99 pays d'une valeur marchande brute de 236 milliards d'euros. En sortant son porte-monnaie, l'américain Uber espère se renforcer dans des zones où il est encore peu présent, en Asie, au Moyen-Orient, mais aussi en Afrique. Uber met la main sur une filiale de Delivery Hero, l'entreprise espagnole Glovo, présente en Côte d'Ivoire, au Maroc ou encore au Kenya. En Arabie Saoudite, cette fois, il contrôlera désormais les plateformes Talabat et Hunger Station. Ce rachat intervient alors que le marché très disputé de la livraison de repas est en pleine réorganisation autour de quelques méga-plateformes. Après l'acquisition du britannique Deliveroo par l'américain DoorDash et celle du néerlandais Just Eat Takeaway par son compatriote Prosus. Reste à savoir si les autorités antitrust de l'Union européenne vont valider ou non l'acquisition. Uber et Delivery Hero sont en effet en concurrence sur une partie du marché européen. En prévision de ce rachat, Uber avait d'ailleurs suspendu le lancement de ses services de livraison sur 5 nouveaux marchés en Europe.
0: Andy Burnham est intronisé au Royaume-Uni à la tête du Parti travailliste. Officialisation de ses nouvelles fonctions lors d'un congrès extraordinaire réuni à Londres, avant de remplacer dès lundi Keir Starmer au poste de Premier ministre. L'ancien maire du Grand Manchester promet d'emprunter une nouvelle voie, s'engageant à redonner espoir aux Britanniques. Andy Burnham devrait annoncer son gouvernement lundi dans la foulée de son arrivée au poste de Premier ministre. Un festival souffle ses bougies dans le sud de la France, Convivencia, qui se déroule jusqu'au 20 juillet, célèbre ses 30 ans cette année. Tous les étés, la Péniche Festival se transforme en scène itinérante pour artistes émergents et ça se passe sur le canal du Midi. Le festival organise aussi des ateliers comme sa radio itinérante. Chaque jour, des jeunes se transforment en présentateurs radio, des enfants issus de structures locales, de centres de loisirs, de maisons de quartier, mais aussi de foyers pour enfants. Léa Boutin-Rivière a assisté à l'une de ces émissions de nos petits confrères. On l'écoute.
6: Sur Radio Convivencia, pas de présentateur professionnel. Ce soir, l'émission est animée par les jeunes du foyer pour enfants de la région. Tous les âges sont représentés, de 7 à 16 ans.
7: Bonjour à tous et à toutes. Au programme de notre émission...
6: Pour ces jeunes qui font leur premier pas derrière un micro, cet atelier est une vraie fierté, même si ce n'est pas si facile. Nolan a 14 ans.
8: Je suis content parce que j'avais le stress, mais j'ai réussi à surmonter mon stress, mais j'aime pas trop parler en public parce que j'ai peur de pas y arriver ou de bégayer, et ça j'aime pas trop.
6: Un vrai défi donc. Heureusement, pour apprendre à se dépasser, les jeunes sont accompagnés.
9: Imaginons qu'on ait déjà dépassé le quart d'heure, les 20 minutes, et qu'il vous reste des questions. Je vais vous faire ce signe-là.
6: Toute la journée, ce petit groupe d'une dizaine d'enfants a pu compter sur les conseils avisés de Mario Bompard, animateur radio de profession.
9: L'idée, c'est quand même que les jeunes s'éclatent. Il y a à la fois donc une partie de l'atelier qui est vraiment en fait appréhendée la radio. simplement comment parler dans un micro, comment bien s'exprimer. Mais au-delà de la radio, c'est comment ils vont s'ouvrir, comment le soir ils vont se coucher avec des nouvelles images dans la tête et une ouverture d'esprit un peu plus large.
6: Résultat, un peu plus d'une heure d'émission avec pas moins de 6 invités. Et surtout, mission accomplie, les jeunes repartent tous avec le sourire avant de, pourquoi pas, retenter l'expérience l'an prochain.
0: Léa Boutin-Rivière, le festival Convivencia dans le sud de la France, jusqu'à...

Nous allons maintenant faire un saut temporel. Voici un titre qui est sorti au mois de juillet. Mais c'était en 1977. Souvenez-vous.

0: Bienvenue sur Radio Galaxie, bonjour à tous et bonjour à toutes. Merci de nous rejoindre ici sur le 98.5 FM, la radio du sud de Toulousain. Et nous allons nous rendre en cœur de Garonne. Nous allons nous rendre en cœur de Garonne pour parler de cœur estival. Cœur estival, première journée de cette 8e édition qui va se dérouler le 18 juillet dans un territoire très grand. Très grand dans le cœur, très grand sur le terrain, un peu moins peut-être, de la ville du Plan. Et pour en parler, je suis avec son maire. Bonjour.
1: Bonjour, monsieur.
0: Le Plan, 18 juillet, vous accueillez Cœur Estival, c'est la première fois ?
1: Oui, c'est la première fois.
0: Qu'est-ce qui vous a poussé à vous présenter à Cœur Estival ?
1: Déjà, c'est un challenge et faire connaître notre territoire, c'est très important. Donc, pour le cœur de Garonne, l'avantage, c'est que c'est un territoire diamétralement opposé. Alors, on avait Rieum d'un côté, on a le Plan de l'autre. Donc, on est aux portes de Toulouse, de l'autre côté, vous êtes dans le cœur du Comminges.
0: Dans le cœur du Comminges, combien d'habitants au Plan ?
1: 455.
0: Pour vous, c'est un challenge d'accueillir autant de populations, autant de préparations, autant de techniciens peut-être ?
1: Oui, c'est un challenge, mais c'est aussi un bienfait pour la commune, pour être connu, déjà d'une part. Et d'autre part, faire participer et nos associations et surtout tous les bénévoles. Et les planéens et les planéennes.
0: Merci pour le vocabulaire planéen et planéenne. J'aurais pas à le chercher comme ça. Il y a beaucoup d'associations au Plan ?
1: Quatre dynamiques. On fait chaque année 44 événements.
0: Félicitations et elles participeront tous, j'imagine, à Cœur Estival sur cette manifestation du 18 juillet.
1: Oui, elles sont toutes invitées. Elles participent avec leurs moyens humains et matériels. Bon, après, le support, c'est la mairie, bien sûr, mais surtout, le plus grand support, c'est quand même cœur de Garonne. Hein. C'est la communauté de communes qui a un gros support matériel et humain. Heureusement que j'ai Audrey à mes côtés pour me donner quelques conseils et qui orchestre magistralement ce cœur de Garonne.
0: Magistralement, d'autant plus qu'elle a une certaine antériorité, je dirais, expérience. 8e édition, Audrey, c'est bien ça, hein?
2: Oui, bonjour. La 8e édition, on a déjà visité une vingtaine de communes sur le territoire, pas encore tout à fait la moitié, mais à chaque fois, c'est des nouvelles rencontres, c'est un nouveau contexte pour organiser ces journées de festival. Et donc, ça nous permet aussi de mieux connaître les bénévoles, les élus des communes et d'organiser un événement tous ensemble.
0: C'est ce qu'on a déjà dit lorsque j'avais rencontré le président de la communauté de communes de Cœur de Garonne, c'est-à-dire que ce type d'événement, en fait, les gens se rencontrent.
1: Tous ces événements, ça permet effectivement de connaître les uns et les autres. C'est aussi de connaître les territoires qui ont leur spécificité, leur historique. Et ça, pour une communauté de communes, c'est important de faire valoriser son territoire, surtout, comme je vous disais tout à l'heure, l'immensité, le cœur de Garonne.
0: Alors, si on devait faire un petit peu le catalogue de ce qui va se passer ce 18 juillet à Le Plan, il va se passer quoi, Audrey ?
2: Sur la commune de Le Plan, on va avoir une petite spécificité, c'est qu'on a réussi à travailler tous ensemble autour d'une thématique. La thématique des oiseaux. Ça va être un fil conducteur entre pas mal d'animations qui seront proposées sur la journée. Par exemple, dès le matin, on propose au public de partir sur des randonnées. Il y a bien sûr toujours la randonnée sportive, pour enchaîner quelques kilomètres le long des sentiers de randonnée. Et il y a aussi la balade qui est plus familiale et qui, à Le Plan, sera accompagnée par une ornithologue amateur qui va pouvoir parler des oiseaux, des espèces locales, de leur habitat, de leur mode d'alimentation, tout au long de la balade.
0: C'est pour Cœur de Garonne, Cœur Estival, ce sont des journées totalement gratuites qui s'adressent à toute tranche d'âge confondue et c'est toute la journée.
2: Toute la journée, on va proposer différentes activités. Il va y avoir un programme plus familial, accessible aux enfants, mais aussi des activités plus pour tout public. Il y aura différents ateliers qui vont être proposés par les artistes du village. C'est ça aussi l'avantage de Cœur Estival, c'est aussi de découvrir les pépites localement, puisque quand on rencontre les bénévoles, on se rend compte que chacun a un savoir-faire, une discipline artistique qu'il va pouvoir proposer pendant Cœur Estival. Donc là, par exemple, on aura à Le Plan des performances avec l'artiste Zomo, qui est un artiste qui est basé à Le Plan et qui va proposer au public de venir peindre sur la thématique des oiseaux exotiques. On accueillera aussi un autre artiste avec lequel on a collaboré sur un autre projet avec les enfants des Alaïs, toujours autour des oiseaux, pour une fresque participative et l'exposition de différents dessins et peintures d'oiseaux. Il y aura également un conte qui sera raconté par des artistes du village, des ateliers autour du modelage et de la peinture, toujours par des bénévoles du village. Et aussi des activités en accès libre, par exemple, je ne sais pas si vous connaissez le géocaching.
0: À chaque fois, on me pose la question, à chaque fois, j'ai des doutes.
2: C'est une chasse au trésor avec une application numérique où vous pouvez justement aller chercher des caches qui sont des trésors et qui permettent d'aller explorer des endroits un peu inattendus de la commune. Donc parfois aussi d'y découvrir du patrimoine ou une spécificité naturelle, par exemple.
0: Parce qu'on profite en même temps de pouvoir visiter un village avec son patrimoine, ses richesses architecturales.
1: C'est exactement ça. En plus, le village, c'est un village qui a un patrimoine très très lointain. Parce que ce village existe déjà depuis le XIIIe siècle. Donc une bastide qui est connue, médiévale, avec son église fortifiée, qui a été brûlée en 1366, reconstruite en 1367. Une fortification qui est quasiment unique dans le secteur de Comminges. Et effectivement, faire connaître aux extérieurs ce patrimoine, c'est important pour la commune. En plus, l'église a été dernièrement classée par les monuments historiques. Le 16 mars 2025, elle a eu la chance d'être classée.
0: Félicitations. Ça demande un sacré boulot de la part du maire, j'imagine, à faire tous les dossiers pour être classé.
1: Surtout mon premier adjoint, qui est un passionné, un érudit d'histoire, hein, qui a vraiment forcé le trait sur le patrimoine de l'église et du village. Et il a réussi, grâce à son talent, à classer l'église.
0: Je vais revenir deux secondes, monsieur le maire, sur ce que vient de dire Audrey Beauchon précédemment. Sur toutes les propositions de spectacles d'artistes qui sont faites, vous avez un droit de regard, vous, ou c'est fait conjointement? Comment ça se passe?
1: C'est un travail de concert avec l'équipe de chœur de Garonne. Après, il faut changer un peu aussi le classicisme des concerts. Il ne faut pas toujours rester sur le concert classique qu'on a dans le coin. Donc, quand Audrey m'a proposé ces divers concerts, j'étais preneur parce que ça donne une autre image et une autre vision aussi de la classe artistique.
0: Mmh. Donc, Audrey, on a été en milieu d'après-midi, si mes souvenirs sont bons. On va arriver à la soirée. On a quoi en soirée à Le Plan?
2: En fin d'après-midi, on va pouvoir découvrir un spectacle qui s'appelle Backstage avec la compagnie La Mince Affaire. Donc là, c'est un spectacle tout public qu'on retrouvera sous la halle de Le Plan. C'est du théâtre acrobatique et ce sont deux artistes qui sont dans leur loge. Donc on est invité à découvrir leur préparation juste avant de rentrer sur scène. Et là, ils nous partagent un petit peu leur vie d'artiste, c'est-à-dire que on comprend mieux le parcours de chacun, on comprend un peu les objectifs de chacun, les contraintes aussi de la vie d'artiste, l'itinérance, le changement à chaque fois de lieu de spectacle, etc. Et donc, on sent aussi le stress qui monte, on sent l'adrénaline du spectacle et de la rencontre avec le public. Donc c'est voilà, le spectacle Backstage qui nous livre un petit peu les coulisses et les secrets de la vie d'artiste.
0: Backstage, donc 18 juillet dans Chœur Estival et après les concerts.
2: Après les concerts, donc pour se restaurer, il ne faut pas l'oublier, il y aura des camions-restaurants qui vont être installés sur la place pour proposer une restauration diversifiée au public. Pendant Chœur Estival, la Maison de la Terre fait la proposition des concerts. C'est un café culturel basé à Poucharamé et qui est le partenaire avec lequel voilà, chaque année on propose différents concerts. Donc il y a un concert toujours à midi, plutôt ambiance acoustique, etc. Donc le plan, ce sera avec le duo Petit Petit, concert guitare et mandoline. Et le soir, le groupe s'appelle Deli Dzirdzop. C'est une fanfare balkanique turque qui va vous inviter à la danse tzigane. Et juste avant, il y a un artiste qui s'appelle Esteban Monchi, qui est multi-instrumentiste et notamment pianiste, qui va lancer la soirée avec une première partie musicale.
0: Chœur Estival, première journée 18 juillet à Le Plan. Je crois que tout est prévu, s'il y a besoin d'un repli.
1: Tout est prévu avec Chœur de Garonne. On a prévu d'aller sous la halle s'il y a une intempérie, mais je souhaite qu'il fasse beau temps pour la réussite de cet événement.
0: Pour ceux, monsieur le maire, Le Plan, pour nos auditeurs qui ne savent pas où ça se trouve.
1: Le Plan, ça se trouve dans le sud de Toulouse, à proximité de Cazard-sur-Garonne, et pour être un peu plus, je veux dire, académique, entre Muret et Saint-Gaudens. On est vraiment au milieu, limitrophe avec l'Ariège en direction de Saint-Géron.
0: Audrey, si j'avais besoin de plus d'informations pour avoir le programme détaillé de ce qui va se passer à Le Plan ce 18 juillet, première journée de Chœur Estival 2026, je vais où?
2: Vous pouvez aller sur le site internet de la communauté de communes Cœur de Garonne et vous trouverez une page web qui est dédiée à tout le programme du festival sur la date de Le Plan et aussi la date de Rium et aussi nous suivre sur les réseaux sociaux.
0: Et s'il y avait un message pour nos auditeurs à venir à cette première journée du 18 juillet à Le Plan pour Cœur Estival, on dirait quoi ?
1: Venez nombreux voir notre patrimoine et les planènes et les planiens vont vous recevoir avec un grand plaisir et les bras ouverts.
0: Merci beaucoup, passez tous un excellent été et bienvenue donc en ce début de festivités estivales à Cœur Estival en Cœur de Garonne. Merci à tous, merci Audrey, merci Jacques, à bientôt.
1: Merci.

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un petit peu de classique, ça vous dit ? Un auteur, une histoire, un morceau. Je vais vous parler aujourd'hui de Castor et Pollux, de Jean-Philippe Rameau, compositeur français et théoricien de la musique, né en 1683 à Dijon et mort à Paris en 1764. Castor et Pollux, un opéra triomphant.

En 1737, Jean-Philippe Rameau travaillait avec Voltaire sur Samson, quand il décida de changer de cap pour composer Castor et Pollux. Basé sur le mythe antique des deux frères jumeaux, l'œuvre met en scène un dilemme moral poignant. Pollux, demi-dieu, doit choisir entre l'amour et le sacrifice de son immortalité pour sauver son frère Castor, mortel. Jean-Philippe Rameau, fidèle à la structure héritée de Lully, cinq actes, chœur, danse, y injecte une puissance musicale inédite avec notamment l'air très émouvant de Thélaïre, la femme de Castor. La première version de Castor et Pollux, en 1737, est audacieuse. Elle mise sur le pathos et le dilemme intérieur. Mais 15 ans plus tard, Rameau révise l'œuvre. L'amour devient moteur, l'action plus héroïque. Certains y voient un coup de génie, d'autres une concession au goût du public. Ce dernier peut être critique, voire acerbe, après les représentations. On raconte que Rameau, face aux critiques, aurait lâché, moqueur, qu'il faut des chanteurs pour ses opéras, alors qu'il suffit d'acteurs pour ceux de Lully. La guerre des styles fait à leur rage. Les lullistes, nostalgiques, s'opposent aux ramoneurs, partisans d'un opéra plus virtuose. Diderot lui-même s'en mêlera et qualifiera Rameau de trop savant, mais reconnaissant son éclat. Reste que Castor et Pollux fut un triomphe. 254 représentations au XVIIIe siècle, un record pour Jean-Philippe Rameau. Je vous propose d'écouter maintenant un extrait de Castor et Pollux, interprété par Les Arts Florissants, dirigé par William Christie.

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0: L'agenda du week-end sur Radio Galaxy du 17 au 19 juillet. Bonjour Alexis.
1: Salut Lorient.
0: Tiens, est-ce que tu as déjà vu du cinéma muet accompagné de musique en live?
1: Alors, j'ai jamais vu accompagné de musique, mais j'avais vu Nosferatu au collège.
0: Eh bien, en fait, tu vas voir, c'est très très bien. Et c'est ce que nous propose le musicien Henri Hertemann avec un apéro ciné-concert ce vendredi soir à la SCAC Maresten de Montesquieu. Henri Hertemann improvisera et accompagnera au saxophone et au piano le film Nanook l'Esquimau, un film de 1922. C'est à retrouver ce vendredi à 19h30 à la SCAC Maresten de Montesquieu-Volvestre.
1: Et ce vendredi soir, soirée techno au restaurant Obo Local à Carbone de 19h30 à minuit avec le DJ Ivan et ses musiques à tendance indie dance, bass house et tech house. Venez profiter de ces derniers concerts avant les vacances du restaurant Obo Local à Carbone du 3 au 28 août.
0: Vous allez pouvoir danser la salsa ce vendredi 17 juillet au parc des Jacobins de Rieux-Volvestre. Concert avec le groupe Afinkao. Cette formation métissée puise son inspiration dans le funk, le reggaeton, le compas, la cumbia, le merengue, le latin jazz et bien d'autres influences pour offrir des compositions débordantes d'énergie. Rendez-vous ce vendredi à partir de 20h30. C'est au parc des Jacobins de Rieux-Volvestre.
1: Et une rencontre occitano-argentine, quelle drôle d'idée, nous direz-vous?
0: Mais oui, c'est vrai.
1: Mais pas tant que ça, hein, parce qu'en réalité, ce vendredi 17 juillet, à la Maison de la Terre de Poucharamé, concert en las de la compagnie Lopez. Ce sont trois musiciens qui se sont rencontrés dans la communauté latino-américaine de Toulouse et qui décident de mêler leur tradition musicale et de créer en las, qui veut dire lien. Ainsi, ils tissent des passerelles entre les rythmes, les sons, les langues, les mots, les danses et les trances. Rendez-vous ce vendredi à 21h à la Maison de la Terre de Poucharamé. Plus de renseignements sur le site lamaisondelaterre.fr. Et ce samedi 18 juillet se déroule le festival Cœur Estival à Le Plan, au programme Randonnée le matin, concerts, ateliers, animations et bien d'autres, avec buvettes et restauration sur place. Plus de renseignements sur le site internet coeurdegaronne.fr.
0: Le restaurant Le Troisième Temps, situé à côté du Auchan à Carbone, vous propose un week-end de partage et de convivialité avec un apéro-jeu vendredi et samedi de 18h à 22h. Il y aura des jeux sur place, mais vous pourrez bien sûr apporter vos jeux pour les faire découvrir. Et puis ce dimanche, de 14h à 21h, vous retrouverez un vide-dressing et une guinguette. C'est au restaurant Le Troisième Temps, situé à côté du Auchan à Carbone. Pour plus de renseignements, vous allez sur le site internet letroisièmetemps-bistro.com. Direction le village de Arbon, à quelques kilomètres d'Iseau de l'Hôtel, l'association Les Amis du Maquis de Campel organise sa cérémonie mémorielle et ça commence ce vendredi 17 juillet avec la conférence de Jean-Louis Perquin au sujet des parachutages et atterrissages clandestins en France occupée. C'est à 20h30 ce vendredi à la salle des fêtes d'Arbon et puis samedi dès 9h30, c'est tout un programme qui vous attend. Atelier histoire avec l'association Loi Sauvage, cérémonie patrimoine en présence des autorités civiles et militaires, mais aussi des conférences sont à retrouver samedi après-midi pour la cérémonie mémorielle du maquis de Campel à Arbon.
1: Et la guinguette du Moulin à Martre-Tolosane revient tout le week-end avec ce vendredi blind test à 19h suivi d'un karaoké, samedi concert du DJ Echo Temple de 19h30 à 22h et dimanche mini-marché artisanal et atelier créatif de 16h à 21h30. Plus de renseignements sur le site internet guinguettedumoulin.com.
0: Et si vous préférez la musique lyrique, c'est à Tourtouze qu'il faut vous rendre ce samedi 18 juillet. L'association Rampart accueille l'une des artistes lyriques les plus fascinantes de la nouvelle génération. Elle s'appelle Juliette May. C'est une mezzo-soprano qui a été couronnée notamment dans la catégorie Révélation artiste lyrique des Victoires de la musique classique 2024. Et donc là, samedi soir, elle sera accompagnée par l'ensemble instrumental Intisa Musical qui nous plongera en immersion dans la vie sonore de Londres du 17 au 18e siècle. Rendez-vous samedi à 21h au théâtre de plein air de Tourtouze. Du côté de l'Herm, samedi soir, c'est une soirée festive à ne pas manquer avec la deuxième édition du l'Herm Tribute Fest. Au programme de la soirée, le tribute 1-2-3 Goldman et le tribute U2 Legend. Et ce sera l'occasion également de faire des découvertes artisanales avec le marché d'artisans créateurs à partir de 18h. Ce samedi 18 juillet, c'est à l'Herm avec une restauration sur place et une entrée gratuite.
1: Et on continue avec le festival FIMO, Festival International de Musique en Occitanie, qui se déroulera dans la cour d'honneur du château de Palamini. Edmund Barton Bullock présentera les œuvres de Chopin ce vendredi à 21h, et dimanche, Xavier de Lignerolles et Pascal Conté présenteront Winter Race au voyage d'hiver de Franck Schubert pour un tarif de 15€. Billetterie et renseignements sur place ou en ligne sur le site internet fimofestival.com.
0: et vous l'attendiez avec impatience, le Festival de rue de Miremont fait son retour les 18 et 19 juillet pour sa 26e édition. La commune s'apprête à vibrer au rythme des marionnettes, spectacles de clowns, mais aussi des ateliers, des concerts et plein d'animations à retrouver pour le Festival de rue de Miremont, samedi et dimanche. Tous les spectacles et concerts sont gratuits. La semaine prochaine, au Carlabail, vous allez pouvoir profiter d'un peu de fraîcheur avec les Nuits Carlanaises qui démarrent ce mardi 21 juillet et qui vous propose un spectacle en plein air de cirque aérien sur la place du village. Le spectacle s'appelle La Petite Histoire de la Petite. Avec ses acrobaties aériennes, ses marionnettes corporelles et sa danse, elle offre un moment poétique et amusant sur l'adieu à son propre pays. Rendez-vous ce mardi 21 juillet à 21h sur la place de l'Europe du Carlabail. Et à cette occasion, les galeries d'art, la bouquinerie et la librairie resteront ouverts en nocturne pour une balade artistique pleine de surprises.
1: Et la semaine prochaine, à partir du jeudi 23 juillet, le 19e Festival du Conte revient dans le Volvestre, avec comme invité Pierre Delis à Rieux-Volvestre le jeudi 23 juillet, Florilège de Conteurs à Lavelanet de Comminges le vendredi 24, et Ladji Diallo à Jansac-sur-Garonne le samedi 25 juillet, et chaque soir, un apéro conté sera offert.

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1: L'Office de tourisme intercommunal du Volvestre vous présente ses idées de sortie pour ce week-end.
2: Retrouvez l'agenda complet sur notre site internet tourisme-volvestre.fr ou sur notre page Facebook chaque jeudi soir.
1: Dès ce jeudi et jusqu'à lundi, la trappe est en fête. Vendredi, ce sera concert et restauration sur place. Le samedi, au programme, vous aurez un concours de pétanque à 15h, un jambon à la broche à 20h30 et une soirée DJ en suivant. Le dimanche, la messe de 11h30 sera suivie du dépôt de gerbes et de l'apéritif offert par la mairie. L'après-midi, vous pourrez participer au concours de pétanque à 15h et le soir, ce sera couscous royal à 20h. Enfin, le lundi, la fête de la trappe se terminera avec le grand cassoulet à 20h30, suivi d'une soirée musicale avec podium géant.
2: Vendredi et samedi, rendez-vous à Montesquieu-Volvestre pour la fête d'Argan. Au programme des deux journées, blind test, soirée sur le thème super-héros, messe, repas et concert podium amnésia. Pour rappel, c'est du vendredi au samedi à Argan, à Montesquieu-Volvestre.
1: Samedi, la bibliothèque de Rieux-Volvestre vous invite à midi pour le vernissage de l'exposition collective Le plaisir du trait, en présence des quatre artistes. D'univers complémentaires et d'inspiration orientale, ils vous partageront leurs œuvres calligraphiques et coloriées. L'exposition sera visible à la galerie de la médiathèque de Rieux-Volvestre jusqu'au 30 août, mais le vernissage, c'est ce samedi à midi.
2: Samedi soir, les écuries du carrousel à Longage vous font entrer dans l'univers fascinant des Vikings à travers un spectacle équestre grandiose, avec combats, cascades, légendes nordiques. Lors du spectacle, vous pourrez découvrir des épreuves de bravoure, des affrontements épiques, des joutes, des démonstrations équestres, de la voltige, des carrousels, ainsi que des musiques nordiques. Pour rappel, c'est ce samedi à 20h aux écuries Carrousel à Longage.
1: Et si vous préférez finir le samedi soir en musique, la Guinguette de la Belle Époque de Noé organise une soirée dansante sur le thème des années 80 et 90 avec un chanteur qui animera la soirée. Restauration sur place et musique toute la nuit pour le samedi du côté de Noé. Pour rappel, l'agenda complet est à retrouver sur notre site internet tourisme-volvestre.fr ou sur notre page Facebook chaque jeudi soir.
2: Passez un bon week-end en Volvestre!
3: Bonjour à toutes et à tous, ici Thibaut de l'Office de Tourisme Cœur de Garonne. Vous cherchez les idées de sortie pour ce week-end du 17 au 19 juillet? Alors restez avec nous, voici notre sélection des rendez-vous à ne pas manquer. On commence vendredi 17 juillet à Caserne. Si vous avez envie de vous rafraîchir après une chaude journée d'été, la piscine municipale Jean Lécussin vous accueille exceptionnellement en soirée de 18h à 22h. Au programme, baignade, grillade, sandwich, buvette, musique, le tout dans une ambiance conviviale. Une belle idée de sortie en famille ou entre amis pour bien lancer le week-end. Toujours vendredi, direction Le Fousseret pour la nuit internationale de la chauve-souris. À partir de 20h, sur le site de Riutarac, découvrez ces étonnants mammifères nocturnes lors d'une soirée gratuite qui débutera par la projection d'un documentaire, avant de se poursuivre par une balade d'observation. Une animation originale et accessible à tous. Et pendant tout le week-end, gratter c'est en fête. Du vendredi au dimanche, le village vous propose 3 jours d'animation. Food truck, soirée DJ, randonnée, concours de pétanque, mini-olympiade, cassoulet, concert, feu d'artifice, bandas. Sans oublier la grande chasse au trésor. Un programme festif qui devrait ravir petits et grands. Toujours ce samedi, cœur estival fait escale au plan. La journée débutera par une randonnée, suivie d'un pique-nique musical, d'un spectacle sous la halle, avant de se terminer par une belle soirée de concert. Une journée gratuite mêlant nature, patrimoine et musique. Retrouvez le programme complet sur notre site internet ou sur celui de la communauté de communes Cœur de Garonne. Autre ambiance, Saint-Morin, où la fête locale se déroule du 18 au 20 juillet. Au programme, concours de pétanque, repas festifs, animation musicale et même feu d'artifice si le temps le permet. Dimanche soir, les amateurs de football pourront suivre ensemble la finale de la Coupe du Monde 2026, retransmise sous la halle. Et si vous aimez les belles mécaniques, direction Ruem dimanche matin de 9h à midi, le traditionnel rassemblement de véhicules anciens réunira collectionneurs passionnés et curieux autour de voitures de collection d'avant l'an 2000. Côté exposition, plusieurs rendez-vous sont également à découvrir. À la médiathèque, une double exposition consacrée à l'abbé Sicard ainsi qu'à Carolus et Magdola. Elle est visible jusqu'au 30 juillet à la médiathèque du Fousseret. À Boussens, l'exposition Mémoire des industries boussinoises est à découvrir jusqu'au 17 juillet. À Marteau-Lausanne, le musée de la faïence poursuit la célébration de ses 20 ans avec une programmation exceptionnelle tout au long de l'année. Et au Grand Presbytère, ne manquez pas l'exposition Racine de Sophie et François Leteuil, visible jusqu'au 20 septembre. Pour rappel, si vous organisez un événement en cœur de Garonne, pensez à nous contacter Nous pouvons relayer gratuitement vos animations sur notre agenda et nos réseaux sociaux. Pour retrouver l'ensemble des manifestations du territoire, rendez-vous sur notre site internet tourismecoeurdegaronne.com ainsi que sur nos pages Facebook et Instagram @tourismecoeurdegaronne. Je vous souhaite à toutes et à tous un excellent week-end, de belles découvertes et surtout profitez pleinement de votre été en Cœur de Garonne.
4: 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Nous vous souhaitons un très bon week-end sur Radio Galaxie.

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1: Bonsoir à toutes et tous. L'année prochaine, les nuages brumeux stagnent le long des Pyrénées, mais ailleurs, grâce à des éclaircies nocturnes, les températures peuvent s'abaisser autour de 20 degrés. Samedi 18 et dimanche 19, ce week-end s'annonce estival. Les rares brumes du matin se dissipent rapidement et laissent la place à un soleil dominant. Les températures repartent à la hausse et en journée repassent partout au-dessus des 30 degrés. On attend jusqu'à 32 à 33 degrés samedi sur Rieux, Muret et Haute-Rive et ces températures progressent de 1 ou 2 degrés pour la journée de dimanche. La masse d'air a tendance à s'assécher avec un vent qui s'oriente au secteur nord-ouest de manière soutenue. Aussi, les températures minimales vont pouvoir passer sous les 20 degrés dimanche matin et surtout lundi matin. Bonne soirée à toutes et tous et bon week-end à toutes et tous.
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4: Bonjour à toutes et à tous. Dans le dernier numéro du Petit Journal Édition de Garonne, retrouvez l'actualité près de chez vous. En une, les abandons d'animaux se multiplient au refuge Capucine de Cazères. Alors qu'en cette période de vacances scolaires, les abandons d'animaux se multiplient, les bénévoles leur apportent douceur et amour en attendant de leur trouver une nouvelle famille. Également une à Montrégeau, la mairie déménage. Le conseil municipal a voté à l'unanimité le déménagement des services de la mairie à l'hôtel de l'Assu, qui devrait intervenir dans les prochains mois. À Marquefave, présentation d'une association ouverte à tous. Créée en 2020, le café associatif s'est donné pour mission de dynamiser la vie du village avec des animations culturelles accessibles à tous. Et pour les événements à venir, à Luchon, le deuxième tournoi d'échecs de la Reine des Pyrénées, et à Saint-Bertrand-de-Comminges, une balade patrimoine ce samedi, et à Rieux-Volvestre, le Festival du Conte. Toutes les actualités sur l'ensemble du département à retrouver dans le Petit Journal tous les jeudis dans vos points de vente habituels, ou tous les jours sur le site lepetitjournal.net et les réseaux sociaux. 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Très bonne journée.

0: Chers auditeurs, bonjour, bienvenue sur le 98.5 FM, la radio du sud de Toulouse. Et c'est l'été, c'est le moment des festivals un peu partout sur le territoire et surtout le festival du conte, le festival du conte en Volvestre, 19e année, organisé par l'association Écric et Crac, dont le président est Pierre Ricard. Pierre Ricard, bonjour.
1: Bonjour tout le monde, bonjour à tous.
0: Pierre, Écric et Crac au bout du compte, 19e festival du conte en Volvestre, trois villages comme d'habitude, Rieux-Volvestre, La Volanée de Comminges et Jansac-sur-Garonne. Qu'est-ce qui a fait que ce sont ces trois villages?
1: Mais au départ, nous avions l'idée d'aller dans tous les villages et de tourner chaque année dans tous les villages de l'ancien canton. C'était ça. Certains ont répondu favorablement, d'autres non. Et au fur et à mesure, nous avons conservé les trois villages que l'on vient de citer pour des questions, entre parenthèses, de facilité, d'accueil, de salles qui étaient à notre disposition, etc., etc. Donc ces trois villages, depuis quelques années, ont été choisis pour ce festival. Maintenant, ça permet aussi de fidéliser les gens.
0: Donc du 23 juillet au 25 juillet, à Rieux le 23 juillet, à La Volanée de Comminges le 24 juillet et le 25 juillet à Jansac-sur-Garonne. À chaque fois, ce sont des conteurs différents qui viennent. Il y a aussi, dans deux cas, des matinées pour enfants. On en parlera un petit peu tout à l'heure. C'est toujours la même chose, en fait. Quand je dis c'est toujours la même chose, ce n'est jamais la même histoire, mais c'est toujours la même chose. C'est-à-dire que vous arrivez, il y a un apéro conté. Vous pouvez vous désaltérer avec des petites histoires qui sont racontées tout autour. Ensuite, arrive le conte. Et après, il reste encore un moment de partage offert à chaque fois par la municipalité, c'est ça?
1: Ce qui est offert par la municipalité, c'est en fin de compte, on appelle ça la fin de compte. Alors, on peut l'écrire F-I-N ou alors F-A-I-M. Et c'est là que les municipalités offrent ce moment de convivialité pour prolonger un petit peu les comptes et permettre de discuter avec les compteurs.
0: Ça démarre donc le 23 juillet à Rieux-Volvestre, avec cette fois-ci une tête d'affiche, on va dire, quelqu'un qui est un peu connu.
1: Deux têtes d'affiche, on va dire, hein. Les deux soirées, la soirée inaugurale et la soirée de fin, c'est quand même des, comme on dit dans le jargon, des pointures qui nous font le plaisir de venir cette année. Oui, Pierre Delis pour l'ouverture et Ladji Diallo pour la clôture du festival.
0: Ça commence donc en matinée à 10h30 pour les enfants au plan d'eau de Rieux-Volvestre ce 23 juillet. Il faut réserver parce que le nombre de places est limité. Pour réserver, le plus simple, c'est de téléphoner à l'office de tourisme. Ici à Rieux, vous avez le numéro de téléphone sur tous vos moteurs de recherche pour pouvoir réserver. Il se passe quoi ce matin avec Pierre Delis, Pierre?
1: Pierre Delis va nous offrir un petit privilège de conte qu'on dit pour enfants. Et c'est vrai que c'est quand même bien ciblé. Et Pierre Delis a énormément travaillé les contes pour enfants. Il en a même écrit et il a édité des bouquins. Je crois qu'il est à 3 ou 4 livres pour enfants. Donc c'est quelqu'un qui a l'habitude de conter pour les enfants, mais avec beaucoup de finesse, beaucoup de malice. Là, il va entraîner les enfants dans son monde que je connais un peu et qui est vraiment très... très intéressant.
0: Un conte, ça nécessite une préparation quand même, c'est-à-dire qu'il faut une mise en place, une mise en scène pour qu'on rentre dans l'histoire.
1: Alors, moi j'ai l'habitude de dire qu'un conte, d'abord avant les contes, ils se transmettaient oralement. C'était pas des contes par écrit. Heureusement qu'il y a des personnes qui ont écrit des contes, sinon ils seraient pour la plupart oubliés. Les Grimm, les frères Grimm, Andersen, tout ça, Colette, en fait, toutes ces personnes-là ont écrit, et c'est une mine, bien sûr. Mais le conte, une fois qu'il est écrit, il est figé. Donc, il faut que le conteur s'approprie ce conte et le restitue à sa façon, avec sa façon de parler, ses intonations, son rythme, ses silences, etc. Sinon, c'est tout plat.
0: Mettre en place une ambiance, c'est
1: oui.
0: Ça surtout.
1: Oui, c'est ça, une relation même. Une relation entre, que ce soit pour les enfants ou pour les adultes d'ailleurs. Hein.
0: C'est pour ça que cette année, toutes les soirées se font en salle. Parce que justement, pour que cette relation, cette intimité se fasse correctement entre le conteur et la salle.
1: Alors, il y a des conteurs qui ont une façon de conter qui ne peut pas se faire ailleurs que dans des salles. Par contre, s'il fait beau, Pierre Delis, ici, à Rieux, fera son spectacle au Parc des Demoiselles. S'il fait beau, toujours pareil.
0: Le matin en matinée pour les enfants à partir de 10h30. À 18h30, ce 23 juillet, l'apéro conté offert par la municipalité. À 19h30, le repas ouvert à tous, proposé par Écric et Crac. Il faudra penser à réserver cette fois-ci avec un numéro de téléphone. 06 03 00 50 42. 06 03 00 50 42. À 21h30, la soirée comptée avec Pierre Delis.
1: Peut-être deux précisions, l'apéro-comté est offert, mais il y a deux parties pour l'apéro-comté. La partie comté, et là ensuite la partie boisson, on va dire. Mmh. Mais on ne mélange pas les deux, parce que sinon les gens sont moins attentifs pour le comté, et pour écouter le comté, il faut être vraiment disponible. Donc le repas est proposé par Cricrac effectivement, mais l'obligation de s'inscrire.
0: Je rappelle le numéro 0603 00 50 42.
1: Autre précision aussi, les comptes pour enfants sont offerts par l'association Cricrac.
0: Oui, parce que les soirées comptées sont à 10 euros.
1: 10 euros l'entrée, oui.
0: 10 euros l'entrée.
1: 10 euros l'entrée, c'est 8 euros pour les enfants accompagnés.
0: Pour les soirées comptes.
1: Oui, pour les soirées.
0: Pierre Delis, qui c'est?
1: Alors Pierre Delis, c'est un conteur que je connais. C'est un conteur breton. On sait quand même que la Bretagne, c'est une terre de conteurs. Hein. Donc, pour tout dire, et puis Pierre Delis, il y a longtemps qu'il est conteur, qui compte dans toute la France, on va dire. Il est allé sur les gros festivals. Il y a de très gros festivals de contes en Belgique, au Québec, en Espagne. Enfin, il voyage un peu partout, il est appelé un peu partout. Et c'est une personne qui marque vraiment, quand on l'écoute, il marque vraiment de sa présence. Il a écrit, comme je disais tout à l'heure aussi, plusieurs bouquins de contes pour enfants. Et c'est vraiment... un des piliers du conte en France, Pierre Delis.
0: C'est à 21h30, le 23 juillet, à Rieux-Volvestre. Le vendredi 24 juillet, à 11h, un spectacle pour enfants à la Vlanée de Comminges.
1: Voilà. Ça sera dans la salle municipale aussi. Il n'est pas utile de réserver, la salle est assez grande pour accueillir tout le monde. Et ce seront les musiconteuses qui vont proposer leur spectacle, qui s'intitule « Un sac à histoire ».
0: Musiconteuses qui sont de la région.
1: Oui, elles sont non seulement de la région, mais elles font partie de l'association Cricrac.
0: Et on va en parler beaucoup de l'association Cricrac ce 24 juillet, parce que c'est elles qui sont mises en avant, toutes ces personnes qui participent à votre association.
1: Alors certaines étaient déjà conteuses ou musiciennes, mais d'autres qui se sont révélées dans l'association, oui, soit en écoutant les conteurs, soit en participant depuis quelques années. Et ça aussi, c'est un début de l'association, hein, de pouvoir faire en sorte qu'il y ait des personnes locales qui prennent en charge un petit peu.
0: 24 juillet, la Volanée de Comminges, à 18h30, l'apéro comté offert par la municipalité de la Volanée.
1: Toujours, oui.
0: À 19h30, un repas. Réservation aussi cette fois-ci au 05 61 98 70 87. 05 61 98 70 87. Et à 21h30, les comptes cette fois-ci par l'association Écric et Crac.
1: Oui, plusieurs conteurs et conteuses de l'association Écric et Crac qui vont proposer un florilège de contes.
0: Cette fois-ci, c'est pas une scène ouverte, c'est vraiment des contes qui se succèdent.
1: Oui, mais qui sont différents, bien sûr, et qui n'ont rien à voir les uns avec les autres. Pour le principe, il va y avoir quatre passages de conteurs, ou de couples de conteurs d'ailleurs, et ensuite, entre chaque passage, il va y avoir un lien qui va être fait par une conteuse qui va amener les différents conteurs qui vont se succéder.
0: C'est le vendredi 24 juillet à La Volanée de Comminges, florilège de conteurs.
1: Oui, c'est pour une diversité aussi qui est toujours importante, de conteuses et de conteurs, chacun apportant son style, sa sensibilité, donc pour avoir une soirée très éclectique.
0: Et puis ça permet surtout aux jeunes conteurs, enfin jeunes dans le...
1: Jeunes et moins jeunes.
0: Jeunes dans l'esprit du conte, j'entends.
1: Exactement.
0: Jeunes conteurs de s'éprouver sur scène.
1: Oui, tout à fait, mais il y a dans les conteurs qui seront là ce soir, il y a des gens confirmés depuis pas mal de temps aussi. Mmh.
0: On passe au samedi 25 juillet dans le cadre de ce festival du conte en Volvestre, 23, 24, 25 juillet. Jansac-sur-Garonne, troisième ville qui accueille ce festival du conte. À 18h30, l'apéro comté, offert par la municipalité. À 19h30, un repas ouvert à tous, proposé par les personnels de Jansac-sur-Garonne.
1: Plus précisément de l'association Jansac Art.
0: Et à 21h30, alors cette fois-ci, soirée comté, on va voyager un peu avec l'Adji Diallo.
1: Oui, l'Adji Diallo, sacré l'Adji.
0: Qui c'est ce monsieur?
1: Alors, l'Adji Diallo, c'est un conteur qui a un passé, d'ailleurs il va nous faire remonter dans son passé un petit peu, ce soir-là. Et c'est un conteur qui est issu de la grande banlieue parisienne, avec tout ce que ça peut impliquer comme un petit problème qu'il a pu avoir dans son enfance. Et ensuite, l'Adji a eu des révélations, notamment quand il était à l'école, par le théâtre, par des profs qui l'ont amené à faire du théâtre. Et il s'est révélé, après avoir fait un voyage initiatique dans son pays d'origine, en tout cas de l'origine de ses parents, puisqu'il est malien. Et il est revenu avec un seul but en tête, faire du théâtre, de la chanson et surtout du conte. Et donc l'Adji va nous amener dans son voyage qu'il a effectué de la banlieue parisienne jusque dans une vallée pyrénéenne où il habite depuis une quinzaine d'années. Et il va nous parler de ce voyage qui est au départ initiatique et à la fin initiatique aussi, parce que vivre dans une vallée reculée de l'Ariège pour un balieusard parisien, c'est quand même pas mal. C'est plein d'humour, plein de sagesse, plein de finesse, c'est l'Hadji quoi, il faut le connaître.
0: L'Hadji Diallo, le samedi 25 juillet à Jansac-sur-Garonne. Donc, s'il y avait un truc un peu spécial cette année sur le Festival du Conte, on pourrait dire quoi, Pierre ?
1: Permettez-moi de revenir sur le fait qu'à la fin des contes, le soir, il y a une collation qui est offerte par les municipalités aussi qui nous accueillent. Ça permet de rencontrer les conteurs, de discuter encore plus avec eux, etc. On finit tranquillement avec une fin de conte. Et ce qu'on peut dire, c'est que au bout de quelques années, on s'aperçoit quand même que le travail qui a été fait par l'association Écrit Crac au bout du compte porte ses fruits, puisque notamment pour les musiconteuses, on en a parlé un petit peu, et pour les conteurs et conteuses qu'il va y avoir en soirée à la Velanée de Comminges, beaucoup sont issus de Écrit Crac. C'est pas une fierté, mais enfin, on pense qu'on n'a pas créé tout ça pour rien, quoi.
0: Le Festival du Conte en Volvestre, 19e année, on le répète, est maintenant un peu connu chez les conteurs, non ?
1: Oui. Comment je vais dire, il est très connu. J'en veux pour preuve le fait que j'ai toute une liste de conteurs qui sont en attente, qui me sollicitent pour pouvoir participer à ces soirées-là. Bon, il n'y a qu'un festival par an. Et puis ensuite, nous, on aime bien faire venir aussi les personnes que l'on connaît. Mmh. Et on sait qu'ils vont apporter quelque chose. Notre public est un public un peu particulier. C'est pas un public aficionado du conte. Non, oui. C'est des personnes qui viennent pour passer une bonne soirée. Donc, il faut des personnes qui viennent conter. Et qui viennent avec leur personnalité, certes, mais aussi la convivialité, le contact qu'ils peuvent avoir avec les spectateurs, etc., etc. Soirée conviviale, quoi.
0: Bah, soirée comptée, tout simplement.
1: Tout simplement.
0: Avec aussi la recherche de conteurs locaux, des fois avec du langage local, des anecdotes locales.
1: Oui, oui, oui, il y en aura. Il y en aura, oui, oui. C'est bien, oui, oui. Je pense là au vendredi soir, au vendredi 24, j'ai en tête des contes. Effectivement, ça sera certainement savoureux.
0: Merci Pierre Ricard, donc le président de l'association Écrit et Crac au bout du compte pour cette 19e édition du Festival du Conte en Volvestre. Le jeudi 23 juillet à Rieux-Volvestre, le vendredi 24 à La Volanée de Comminges, le 25 à Jansac-sur-Garonne, le jeudi et vendredi des matinées enfants. Et à chaque fois, un conteur ou des conteurs différents, des histoires différentes, de quoi passer un excellent moment.
1: C'est le but. Merci beaucoup Bruno, merci beaucoup Radio Galaxie pour tout ce que vous faites.
0: Merci Pierre, à bientôt.

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1: On vous donne l'heure, il est 20h.
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0: 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Des auxiliaires de vie sont également à pourvoir. 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Vous pouvez candidater directement en ligne sur le site internet APEF Recrute.
1: 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C'est avec grand plaisir que nous les diffuserons. Merci de votre fidélité. Je vous dis à très vite.

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1: Bonsoir à toutes et tous. L'année prochaine, les nuages brumeux stagnent le long des Pyrénées, mais ailleurs, grâce à des éclaircies nocturnes, les températures peuvent s'abaisser autour de 20 degrés. Samedi 18 et dimanche 19, ce week-end s'annonce estival. Les rares brumes du matin se dissipent rapidement et laissent la place à un soleil dominant. Les températures repartent à la hausse et en journée repassent partout au-dessus des 30 degrés. On attend jusqu'à 32 à 33 degrés samedi sur Rieux, Muret et Haute-Rive et ces températures progressent de 1 ou 2 degrés pour la journée de dimanche. La masse d'air a tendance à s'assécher avec un vent qui s'oriente au secteur nord-ouest de manière soutenue. Aussi, les températures minimales vont pouvoir passer sous les 20 degrés dimanche matin et surtout lundi matin. Bonne soirée à toutes et tous et bon week-end à toutes et tous.
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0: La poésie des simples, une série inspirée par la nature, de Marilyn Guinet-Perminja. Une plante vient d'entrer dans la boîte à images virtuelle de Jules.
1: Encore une, et ce sera bientôt. Il n'y a pas de fleurs vraiment intéressantes par ici, se dit-il.
2: Encore faudrait-il venir à la bonne saison,
0: se dit l'églantine dont il a photographié les fruits.
2: Tu en verrais des jolies fleurs. Tiens, pour t'apprendre.
0: Le pied d'églantine s'allie avec le vent pour allonger une branche épineuse qui pique les mollets de l'insolent en short.
1: Oh, Jules est agacé. Il va se poser là-bas dans un recoin de bois devant lui.
0: À l'ombre d'un chêne, il s'assoit sur une pierre guettant quelque chose d'intéressant à photographier.
1: Comme rien n'arrête son regard,
0: bon, il range son appareil. Finalement, l'absence de visuel accrocheur, comme il dit, le repose. Son chien l'a rejoint, il le caresse en pensant à rien, il étend les jambes sur la terre couverte de brindilles et de feuilles mortes. Une tige s'accroche sur sa chaussure comme un velcro.
1: Ah, il reconnaît le gaillet gratron qui le fait sourire parce que cette plante a des feuilles équipées de piquants qui font d'elle un scratch naturel. Elle est aussi une acrobate qui peut grimper très très haut.
0: Jules aime photographier le gaillet au printemps avec ses feuilles disposées en étoiles tout le long de la tige et ses multiples petites fleurs blanches ou jaunes placé au sommet comme un nuage. Le gaillet, ou gallium aparine pour le gratron et verum pour le gaillet vrai, fait partie de la famille des rubiacées que l'on trouve plus dans les pays tropicaux, comme le café, et chez nous nous avons le gaillet et la spérule comme rubiacées. Le gaillet contient une substance qui lui permet de digérer la protéine du lait et ainsi en faire du gaillet, d'où son nom peut-être. Cette substance, c'est l'acide formique. L'acide formique est rare chez les végétaux. Il est produit aussi par les fourmis, d'où son nom aussi. Le gaillet veut peut-être se rapprocher de l'animal. Jules se laisse aller à dire une poésie au gaillet. La superbe du printemps s'en est allée. Fini les confettis de couleurs sur les prés. Effacée dans les fleurs séchées, lovée dans les graines et les fruits. Je m'assois là où il n'y a rien à admirer, seulement à se blottir dans la paix de l'ombre sèche et à regarder passer le temps. Une plante accroche mes baskets, je la reconnais, c'est le gaillet, le gratron qui fait grimper ses feuilles en étoiles par espalier. Oh gaillet, tes fleurs blanches en robe de mousse ont quitté la scène. Et toi, tu ne grimpes plus, tu rampes, tu t'étales et tu attrapes les pieds de ceux qui passent par là. Mon chien gratte à tes pieds, un fil rouge dans les dents, il fait voler la poussière. Est-ce un fil électrique abandonné ici? Non, c'est une de tes fines racines que tu fais courir entre le chêne et le piquant fragon. Tu es la plante animée qui avance en pantalon orange dans la nuit de la terre. Après ce détour poétique, Jules pense à toutes les photos de fleurs qu'il a faites au printemps. Elles sont jolies, elles plaisent, mais il ne s'est jamais vraiment demandé ce qu'elles deviennent en fin de saison, toutes ces plantes. Le gaillet lui a donné la surprise de l'intéresser à ce qui ne se voit pas, à ce qui vit dans la terre avant et après le grand souffle du printemps. C'était le gaillet gratron dans la série La poésie des simples avec un extrait d'une pavane de Gibson.
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1: C'est Jean Micou qui nous fait le plaisir et l'honneur de nous accueillir. Jean Micou qui est le directeur de tourisme Haute-Garonne. Il se passe plein de choses, Jean Micou, mais je crois que là, vous voulez vraiment insister parce que vous êtes très content. Vous aurez plein de monde autour de vous et surtout des partenaires. Les samedis découvertes. Alors, dites-nous en plus. On questionne, on échange, on découvre. Alors, on questionne évidemment. Ça se passe rue Bayard, très précisément au numéro 14.
2: Bonjour à tout le monde, 14 rue Bayard. Donc ça a commencé le 30, le samedi 30 mai. Nous avons déjà accueilli de nombreux partenaires touristiques autour de nous pour présenter leur offre aux Toulousains. L'idée de tout cela, bien évidemment, dans un contexte un peu tendu économiquement, on sent que nous, il y a un besoin toujours des gens de partir en vacances, de profiter de moments de loisirs, mais le phénomène de la proximité est en train de prendre un peu plus d'ampleur. Et donc, c'est pour ça que nous accentuons nos communications sur Toulouse pour faire profiter à nos partenaires, acteurs touristiques. Alors, il y avait, par exemple, Tepacap, il y avait Pyrénéo, la forêt magique de Cornebarieux, il y avait aussi la Cité de l'Espace, de profiter de notre audience auprès des Toulousains et sur notre espace 14 rue Bayard pour aller à la rencontre des Toulousains, pour aller profiter, bien évidemment, de ces actions et ces acteurs touristiques, pas loin de chez eux.
1: Oui, parce qu'on oublie, Jean-Micou, qu'il y a plein de partenaires. On peut parler également de la ferme pédagogique que vous avez comme partenaire. Et ça coûte pas cher, faut peut-être insister auprès...
2: Bien évidemment, l'idée, alors, dans ces journées-là, on fait offrir des entrées gratuites auprès des Toulousains qui vont venir à la rencontre de nos partenaires. Donc l'idée, c'est véritablement être proche à des tarifs les plus attractifs possibles pour profiter de moments de loisirs ou des moments de séjour touristique en Haute-Garonne. L'idée est toujours la même. Et surtout dans ce contexte-là, un peu anxiogène, où les gens aient vu l'augmentation du coût du carburant, ont besoin tout de même de sortir parce qu'ils le disent. Ils veulent toujours profiter de vacances, profiter des moments de loisirs, mais bien sûr à des coûts les moins élevés possibles. Et donc, nous accentuons notre stratégie sur un tourisme de proximité. Et pour nous, la proximité, bien évidemment, c'est le public toulousain. C'est plus d'un million d'habitants qui habitent Toulouse et ses alentours pour profiter de l'offre touristique de la Haute-Garonne.
1: Dans l'espace tourisme, il est au 14 rue Bayard et il y a une station de métro pas trop loin. Donc...
2: Station de métro Jeanne d'Arc, juste à côté. Et après, on a aussi, bien évidemment, l'arrivée gare SNCF Matabiau, où il y a là aussi un arrêt de métro. Et il y a aussi, pas loin, Jean Jaurès. Donc, on est vraiment très, très, très bien situé pour que les gens viennent chercher de l'information à l'espace tourisme. Et donc, voilà, c'est prévu tous les samedis, le dernier samedi du mois, que nous menons ces opérations-là, sauf pour un juillet-août, parce que là, nous serons en pleine saison touristique. Et nous recommencerons à partir du mois de septembre, octobre et novembre pour annoncer la saison hiver, bien évidemment, et les stations de montagne de la Haute-Garonne, Superbagnères, Le Mourtis, Bourdouille, Peyragudes, et bien évidemment Luchon, Saint-Béat, tout ce qui fait la valeur du tourisme en Haute-Garonne, le tourisme de montagne.
1: C'est donc à l'espace tourisme de Haute-Garonne Tourisme, 14 rue Bayard à Toulouse. Et Jean Micou, son directeur, nous faisait l'amitié de nous faire le portrait de ses nombreuses activités. Il faut rappeler, Jean Micou, que c'est pas cher du tout, hein, et il faut venir se renseigner, hein.
2: Et surtout cet été, il y aura l'événement qui se renouvellera tous les deux ans, qui s'appelle 31 août d'été. Et donc, nous retrouverons des spectacles gratuits dans toute la Haute-Garonne durant tout le mois d'août, avec une journée dédiée au tourisme. Et le soir, nous aurons des spectacles gratuits dans toute la Haute-Garonne. Et je vous conseille de nous retrouver sur notre site internet autogaronetourisme.com ou tourismeautogaronne.com sur Google, il n'y a aucun problème pour nous retrouver.
1: Merci Jean-Micou et bel été.
0: Alors, à bientôt et surtout, qu'on se le dise.
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Hello, soyez les bienvenus, c'est l'heure du BCC Radio Show. On vient de démarrer l'émission avec Cody Johnson et un extrait de son album Ain't Nothing To It, paru en 2018 avec une reprise du classique du Charlie Daniels Band, Long Haired Country Boy, sorti initialement en 1974 et qui figurait sur l'album Fire on the Mountain du CDB. Place aux nouveautés avec la chanteuse et songwriter Margot Price qui vient de publier son quatrième album studio baptisé Strays, un nouvel album qui n'est pas vraiment country, mais plutôt Americana. En voici un extrait avec Been to the Mountain, Margot Price.

La superstar Chris Stapleton, qui a l'habitude de tourner à guichets fermés et de remplir des stadiums, va démarrer sa nouvelle tournée des stades aux USA au mois de mai en compagnie du King of Country Music, le Texan George Strait, qui se dit très heureux de pouvoir partager la scène avec un artiste tel que Chris Stapleton. Chris Stapleton, Arkansas.

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3: La chanteuse exubérante Earl King est issue de la scène punk rock alternative US. Mais musicalement parlant, elle a à peu près tout essayé en passant du punk au rockabilly, la soul et même la pop musique. Malgré ses changements d'orientation musicale, Earl King a du talent. Par exemple, son premier album, qui n'est pas du tout country, a été certifié 4 fois disque de platine aux États-Unis. Earl King a déjà raflé 4 nominations pour les Grammy Awards, mais visiblement n'a toujours pas trouvé sa voix musicale. En tout cas, quoi qu'elle fasse, le public adhère. On l'écoute avec la chanson Aunt Yonder tirée du nouvel album. Earl King dans les news de Nashville.

0: À l'instant, c'était Elle King, extrait du nouvel album 12 titres Come Get Your Wife, apparaître le 27 janvier.
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0: En 2022, Elle King a collaboré avec des stars de la country music d'aujourd'hui, comme Dierks Bentley, Miranda Lambert ou encore Ashley McBride. Puis, elle est partie en tournée en compagnie d'un poids lourd de la country music, poids lourd en termes de vente de disques et de awards remportés, Chris Stapleton. Malgré son look surprenant et décalé, la country music semble être un pari audacieux pour Elle King. Alors, en 2023, elle a officialisé son intérêt pour la country avec la sortie de l'album Come Get Your Wife, sur lequel apparaît la chanson Try Jesus. Elle King dans les news de Nashville.

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2: La musicienne et songwriter américaine Elle King a eu plutôt de bons résultats avec ses nouvelles expériences country. Elle garde donc cette dynamique positive en réalisant l'album Come Get Your Wife. Il s'agit de son troisième album studio, mais surtout son tout premier opus country à paraître sur le label RCA Records. En voici un extrait avec le titre Tulsa, Elle King dans les news de Nashville.

L'immersion de Earl King dans le monde de la country music a réellement commencé en 2021 avec le titre « Drunk and I Don't Wanna Go Home » qu'elle a enregistré en duo avec la star country Miranda Lambert. Ce titre a battu des records d'audience et a terminé sa course numéro 1 du classement du Billboard Country Airplay en avril 2022. Earl King s'est également montrée convaincante auprès des professionnels, médias et radio country, puisqu'elle a pu bénéficier de nombreux votes qui lui ont permis d'empocher plusieurs trophées lors des CMA Awards et des Academy of Country Music Awards. Earl King a fait sensation auprès du public au niveau national en interprétant son hit en compagnie de Miranda Lambert en live lors de la cérémonie des Billboard Music Awards en 2022. Et voici pour terminer le titre en question, Drunk and I Don't Wanna Go Home, Earl King et Miranda Lambert, extrait de l'album Come Get Your Wife, apparaître le 27 janvier.

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1: Cette semaine dans The American Way of Life, on va démarrer avec un jeune artiste country dénommé Alex Miller. Il a un visage de bébé, mais un style véritablement country. Sa voix est saisissante. Alex Miller, un jeune homme de 19 ans, originaire du Kentucky, qui s'était fait connaître au niveau national, aux USA, en participant à la 19e saison d'American Idol. Alex Miller, Breaking the Bank.

À l'instant, c'était le groupe californien basé à Nashville, Chimaqua Road, avec Wrong Ones Do. Cette formation, créée en 2013, a signé sur le label Warner Music Nashville sous la forme d'un trio, mais s'affiche désormais en duo. Un duo constitué par Dawson Anderson et Emma Salute. Ensemble, ils travaillent sous la tutelle d'une pointure des studios de Nashville, autrement dit l'illustre producteur Danuff. Chimaqua Road, qui cède sa place au sudiste Jimmy Johnson avec l'un de ses titres signature, Between Jennings and Jones. Attention, country music.

On reste dans l'ambiance très country avec le titre Roll On, My Sweet Baby's Arms, qui est à la base une ancienne chanson traditionnelle américaine qui a été réadaptée et enregistrée pour la toute première fois en 1931, puis rendue célèbre 20 ans plus tard, en 1951, grâce à la version bluegrass des pointures Lester Flatt, Earl Scruggs et The Foggy Mountain Boys. En fait, ce titre a été repris par un nombre incalculable d'artistes, parmi lesquels figure le bad boy Johnny Paycheck, qui a réalisé une version country jouée à la manière d'un titre bluegrass sorti en 1979. Roll On, My Sweet Baby's Arms par Johnny Paycheck. 1, 2, 3.

Vous écoutez le BCC Radio Show, on vient de savoir ensemble un classique du duo de Redneck, célèbre dans les années 70-80, Mo Bundy et Joe Stampley avec leur méga hit numéro 1 en 1979, Just the Good Old Boys, tiré de l'album du même nom, enregistré à Nashville et sur lequel on retrouve tous les maîtres de la country music, parmi lesquels figurent Charlie McCoy à l'harmonica et Buddy Emmons à la pédacée guitare. On va continuer avec Mo Bundy, Joe Stampley avec Hey Joe, Hey Mo, qui est également le nom du deuxième album de cette formation sortie en 1981. Mo Bundy et Joe Stampley.

À l'instant, c'était Mo Bundy et Just Simple qui, bien sûr, ont eu tous deux une très belle carrière solo. Mo Bundy, qui aujourd'hui a 78 ans, a enregistré 36 albums studio, 7 compilations, 3 albums live et 51 de ses chansons se sont retrouvées classées dans les charts du Billboard aux États-Unis. Pas mal. Idem pour Just Simple, qui était d'abord le chanteur d'un groupe de rock dans les années 60 avant de devenir un artiste country, avec à la clé pour lui 20 albums studio, 9 compilations, 2 albums live et 62 singles classés dans les charts country du Billboard. Joe Simple, qui aujourd'hui a 79 ans. On va l'écouter avec l'un de ses titres numéro 1, Roll On Big Mama, une chanson dédiée aux routiers américains, sortie en 1975. Joe Simple.

ambiance truck driving country à l'instant avec Red Simpson et Nitro Express. Red Simpson qui fut l'un des leaders de ce mouvement d'artistes spécialisés dans les chansons country pour les routiers, parmi lesquels on retrouvait également Darryl Reeves, Dave Dudley, Red Sovine, Jerry

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6: La California State Route 1 longe le Pacifique et les ondes radio sont parfois le seul signe d'une civilisation proche. Aujourd'hui, deuxième partie d'une balade solitaire et contemplative avec l'océan pour voisin. Bonjour et bienvenue sur les ondes américaines.
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0: et nous écoutons pour le moment KMBY, une radio onde moyenne qui émet depuis Monterey et qui, grâce à sa diffusion mixte FM et AM, réussit à couvrir une partie de la région du Big Sur. KMBY est une sorte de radio intemporelle, comme on en trouve dans presque tous les coins un peu isolés des États-Unis. Elle est animée par des passionnés, quadragénaires comme septuagénaires, c'est assez large, et ce genre de radio vit encore au rythme des stations qui ont représenté la grande époque de la radio onde moyenne, entre la deuxième moitié des années 60 et la fin des 70. On les appelait « boss radio ». Les DJ de certaines d'entre elles furent de vrais as du micro et des stars même dans tout le pays. Des professionnels qui ont en tout cas suscité bien des vocations auprès de leurs jeunes auditeurs. Et si la plupart de ces DJ de l'époque ne sont plus de ce monde, on peut toujours les entendre au travers d'émissions d'archives toujours diffusées par KMBY et la plupart de ses consoeurs ailleurs aux États-Unis. C'est le cas par exemple de Art Lebeau, ça s'écrit L-A-B-O-E. Il est né en 1925, excusez du peu, et son premier passage en radio sur KSAN à San Francisco s'est fait en 1943, un précurseur donc. Il est l'inventeur de la formule « Oldies but Goodies », restée célèbre, et il fut l'animateur d'un marathon radio de 120 heures au profit d'une organisation de charité en 1948. 120 heures de radio quand même. En 2006, alors qu'il avait déjà 81 ans, il s'est retiré à Palm Springs et il a créé un nouveau show radio depuis chez lui. Il a réussi même à le vendre à plusieurs stations. KMBY est l'une d'entre elles. Aujourd'hui, bien que Art Lebeau soit décédé, il est mort en 2022, son show nommé The Art Lebeau Connection continue d'être rediffusé. Extrait.
1: Art Lebeau is a legendary personality. 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

0: Too Young, en référence à Art LeBeau. Aujourd'hui, les ondes américaines vous transportent dans la région du Big Sur, sur la côte californienne. Devant nous, un phare, installé sur un éperon rocheux face à l'océan. Point Sur Lighthouse, construit à la fin du 19e siècle. Il s'agissait alors d'éviter les naufrages, bien trop nombreux, des bateaux qui longeaient la côte. À l'époque, les 35 ouvriers qui s'attaquèrent au travail de construction du phare étaient tellement isolés du reste du monde que leur approvisionnement ne se faisait que tous les 4 mois. La Route 1 que nous parcourons virtuellement aujourd'hui n'existait pas encore. À 15 minutes de voiture de ce phare, toujours en activité et en direction du sud, on peut faire la seule halte ravitaillement du périple. Quelques commerces éparpillés, une station-service, un ou deux restaurants, un motel, un parking, un camping. Cet endroit est d'ailleurs l'un des rares tronçons où la Highway 1 s'éloigne de la côte. Mais on n'en reste pas bien loin, et si l'océan n'est plus visible, il le sera à nouveau quelques kilomètres plus loin. Le temps d'une longue, très longue descente vers le sud. Longue descente, si ce n'était la circulation bien trop nombreuse à certaines époques de l'année, la route étant en effet l'une des plus isolées de Californie, mais aussi l'une des plus touristiques. Seules quelques ondes radio émergent entre les crépitements sur une bande de fréquence bien calme.
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c'était Buffalo Tom. Plus de 5 millions de touristes passent dans la région du Big Sur chaque année. C'est un site naturel, vous l'avez compris, montagneux, côtier et sauvage, situé au sud de San Francisco. Un site qui offre aux visiteurs ébahis des milliers de raisons de s'arrêter n'importe où et pour trop souvent faire un peu n'importe quoi. Des selfies idiots en bord de falaise, des feux de camp malgré l'interdiction, des stationnements en dépit du bon sens et toutes sortes de dérapages touristiques. De la même sorte que ceux qu'on peut constater dans tous les endroits du monde qui sont frappés du syndrome du surtourisme. La route One, qui traverse la région le long de l'océan, n'est qu'une route à deux voies, fragile, précaire, sujette à des éboulements ou à des glissements de terrain parfois imprévisibles, et donc fréquemment fermée sur plusieurs tronçons à cause de ça. C'en est à ce moment-là presque une bénédiction pour les très rares habitants locaux, puisque d'où qu'on vienne, la route devient alors un cul-de-sac. Donc son intérêt touristique diminue proportionnellement à la distance à parcourir dans l'autre sens pour revenir sur ses pas, puis en un long contournement par la vallée centrale de Californie pour rejoindre le nord ou le sud de la côte. 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

0: San Simeon, moins de 500 résidents permanents et 1 million de visiteurs annuels pour son château et pour les éléphants de mer sur sa plage. Un peu plus au sud, Cambria et ses allures de carte postale. Ces deux petites localités marquent le retour de la California State Route 1 avec l'urbanisation. La proximité de villes plus grandes comme Paso Robles ou San Luis Obispo sont le signe que les ondes radio ont retrouvé de la vigueur et de la puissance. Parmi celles que capte notre autoradio à ce moment, K-Jog.
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0: K-Jog s'écrit K suivi de Jog, ce qui signifie cruche. Alors pourquoi ce nom ? Radio Cruche. La cruche en question est une sorte de cruchon à petite anse près du goulot. Un cruchon qu'on imagine rempli d'un torboyau fabriqué au fond d'une ferme isolée dans les montagnes, quelque part dans les Appalaches. Et ce cruchon, une fois vidé, servait aussi d'instrument de musique dans les années 1920. En approchant les lèvres du goulot et en soufflant d'une certaine manière, sans toucher ce goulot, la résonance produite dans le cruchon produit une gamme de sons qui serait proche du trombone à piston, un instrument utilisé dans la musique traditionnelle. Voici ce que ça donne. Vous allez écouter d'abord le son brut, tel qu'il est produit, puis ensuite le son mixé avec d'autres instruments. Vous êtes libre d'en penser ce que vous voudrez.
2: This is the sound you make to play the jug my way. It's like the string on the washtub bass for your higher notes. You make your lips get tighter. And for lower notes, make your lips get looser.

0: Voilà, c'était le son du jug, d'abord brut, puis accompagné d'autres instruments, et donc extrait du cruchon, le jug, celui qui a donné son nom à la radio country de San Luis Obispo, K-Jug.
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Hungersite, Goose. San Luis Obispo, un peu plus de 50 000 habitants, une ville à mi-chemin de San Francisco et Los Angeles. Elle porte le nom d'un évêque, Louis d'Anjou, né à Brignoles, dans le Var. La mission espagnole, fondée en 1772 dans cette région de Californie, qui est la côte centrale, a pris le nom de cet évêque, mort presque 5 siècles auparavant, San Luis Obispo. Dans la ville, le 2223 Monterey Street a vu la construction, en 1925, du premier motel des États-Unis. Motel, contraction de motor et hôtel. San Luis Obispo, en effet, se situe sur la Highway 101, une autoroute construite au début du XXe siècle pour relier Seattle, au nord de la côte Pacifique, à Los Angeles, au sud. Il y a un siècle, à l'époque de sa construction, la vitesse des voitures ne permettait évidemment pas de relier deux villes comme San Francisco et Los Angeles dans la même journée, 600 km quand même. Il fallait donc prévoir une étape nocturne pour ce long trajet. Situé à peu près à mi-chemin sur la Highway 101, San Luis Obispo était donc le lieu idéal. Le motel, construit selon l'architecture des missions érigées par les premiers colons espagnols, se voulait confortable et fonctionnel. Une place de parking devant chaque chambre, une salle de bain privative dans les chambres, un restaurant et une épicerie à proximité du motel. Le tout pour 1,25 $ la nuit à l'époque. Ça représenterait aujourd'hui à peu près 25 $. Comme qui dirait, il y aurait eu un peu d'inflation sur les nuitées hôtelières partout dans le monde.

0: dernière étape de notre périple dans la région du Big Sur, KK est elle la mieux connue dans la région comme The Crush.
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0: The Crush, une radio qui tire son nom de son emplacement dans une région viticole. Il y en a quelques-unes en Californie et la vallée centrale en abrite aussi plusieurs. En anglais, écraser le raisin se dit crush the grape. Et donc, comme souvent les vins sont faits d'assemblage de plusieurs cépages, alors pour décrire sa programmation musicale, The Crush a pris pour slogan The Perfect Blend.
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Allez, on jette un dernier regard sur l'océan depuis Pismo Beach, là où la California State Route 1 prend définitivement le nom de Pacific Coast Highway. Elle file vers Los Angeles, mais ce sera peut-être pour un autre voyage sur d'autres ondes. Pour l'heure, il est temps de ranger tout ça dans la boîte à souvenirs ou à rêves, c'est comme vous voulez. Merci d'avoir suivi ce voyage contemplatif dans la région du Big Sur, le Grand Sud, comme l'avaient nommé les premiers explorateurs espagnols. Si vous voulez en faire une partie, vous trouverez le podcast en cherchant les ondes américaines sur un moteur de recherche. Rendez-vous prochainement dans une autre région ou une autre ville, toujours à la recherche des ondes radio états-uniennes. D'ici là et en attendant, et c'est important, continuons à être musicalement curieux et attentifs et surtout, longue vie à la radio. Salut !

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0: mec. Prendre une photo.
1: Ouais, vas-y.
2: Ouais, plaisir. Fais gaffe à ton scout.
3: Ouais, c'est bien, vous êtes vraiment accessible.
2: Bon, ça c'est normal.
3: Vous n'êtes pas entouré de.
1: De 14,
3: voilà, de 14 gardes du corps, ouais.
2: Prends un selfie, Flo.
1: Ok, vas-y, je vais la prendre, t'inquiète.
2: Voilà. Yes.
1: Allez.
2: Merci, okay. Mon gars, plein de bonnes choses à toi.
1: Merci,
2: à plus.
1: Bonne année.
2: Ciao, ciao.
0: J'attends le deuxième album.

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